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Elle a le nom d'un fruit que l'on croque à pleines dents ou qui se déguste par quartier. Voici Pomme. Et ce titre, Sans toi, extrait de son premier extra-playing en cavale. Résolument folk, composante en français aussi bien qu'en anglais, Pomme séduit par ses textes personnels et d'une étonnante maturité pour une jeune fille de 20 ans. Ces chansons évoquent avec sensibilité, mais sans mélancolie, les émotions à fleur de peau des jeunes gens de son âge. Ainsi, dans ce titre « Sans toi » qui a inauguré ce billet, c'est l'histoire d'une fille qui a provoqué une rupture et qui se retrouve à Paris en descendant du train au petit matin, bien seule. Alors elle mesure le vide de l'absence. Pour y échapper, elle se réfugie superficiellement dans d'autres bras. Mais ces baisers d'individus de passage ne peuvent faire oublier celui qu'elle a quitté. Et même deux ou trois verres enfilés à la hâte n'ont plus le même goût. « Sans toi », dit-elle. C'est comme si elle se reprochait d'avoir créé elle-même les conditions de son propre malheur. Subtile écriture. Pomme, de son vrai patronyme, Claire Pommet, a gardé de ses années de collège ce surnom et elle en a fait son nom d'artiste. D'après la légende, quand Ève, la première femme, croqua le dit fruit, ce fut le début des ennuis. La légende de Pomme reste à écrire, mais il est déjà évident que ses chansons, à la saveur acidulée, les dissolvent, ses ennuis. Et Pomme chante l'amour, parce que, dit-elle, les chansons sont faites avant tout pour cela. Adolescente, elle a parcouru le monde, de la Chine au Canada, pour chanter au sein d'une fameuse chorale lyonnaise, la région où elle a vu le jour. Tandis qu'en solitaire, compulsivement, elle inventait des chansons. Musicienne autodidacte, jouant de la guitare, du violoncelle et de la harpe, Pomme s'est ensuite frottée dans les bars lyonnais, ces fameux bouchons, à la réalité des cafés-concerts, avec ses refrains soyeux et le culot des filles qui ont l'air fragile. Mais chanteuse de 19 ans à jupe fleurie n'implique pas de proposer du post-folk chlorotique et gluten-free, si vous me permettez l'expression. Les icônes de Pomme sont ces maîtresses-femmes de la country américaine qui la passionnent. Tammy Wynette, Dolly Parton, Emmylou Harris, des chanteuses avec un vécu et la science immuable des histoires d'hommes et de femmes qu'on raconte en 3 minutes. C'est certainement son succès au printemps de Bourges 2018 qui a dopé ses espérances. Résultat, cet extra-playing en cavale qui aligne 4 titres fruités, enregistrés en quasi-live avec un gang de musiciens où figure le batteur de François Hans Atlas Mountains. Au programme, des chansons malignes et déjà familières, chantées avec une sensualité de Lolita musclée par une maturité déjà acquise. Des chansons écrites par Pomme, mais aussi par quelques acolytes de choix. Vianney, Siméo, Louis Aguilar et Victor Roux, eux aussi compositeurs et auteurs en incubation de notoriété, et qui ont mis leur savoir-faire au service de cette jeune mascotte d'une scène prometteuse. Des mélodies infectieuses, une grâce évidente, des sonorités organiques qui ne s'interdisent pas quelques errances électroniques. Pomme, dès ce coup d'essai, aiguise l'appétit d'un album en gestation et affirme sa personnalité de chanteuse versatile et attachante. Nous la retrouvons dans cet astucieux morceau pour clôturer ce billet « Jane et John ». Jane et John, c'est une chanson qui nous fait découvrir un couple d'amoureux qui s'aimait trop. Qui pourra dire si c'était une chance pour Jane et John de se croiser en chemin? Qui pourrait dire de l'amour quand il est immense, si c'est la caresse ou le coup du destin? Je n'en sais rien, chante Pomme, car on le sait, comme souvent, les histoires d'amour finissent mal, en général, selon les Rita Mitsuko, mais une théorie que Pomme est aussi prête à endosser. Sans doute, la chanson « Jane et John » est-elle un clin d'œil à l'histoire d'amour entre Jane Birkin, d'une part, et son premier mari John Barry, de 13 ans son aîné, compositeur de musique de film et entre autres pour les cinéphiles de plusieurs James Bond, et qui, après la naissance de leur fille Kate en 1967, Jane Birkin n'avait que 21 ans, se sont alors séparés.
C'est donc le moment de tendre l'oreille à ce Jane et John, tout en rappelant que Pomme signe cet album en cavale sur le label Polydor.

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2: Notre petite goutte de poésie s'en va vers le jardin poétique de Charles Péguy, né en 1873, mort en 1914, au combat lors de cette funeste guerre 14-18. On lui doit pas mal d'œuvres poétiques, le mystère de la charité de Jeanne d'Arc, le porche du mystère de la deuxième vertu, le mystère des saints innocents, la tapisserie de Sainte-Geneviève et de Jeanne d'Arc, la tapisserie de Notre-Dame et Ève. Alors précisément, on se rend compte que Charles Péguy est quelqu'un qui est très influencé par une certaine mystique médiévale. On parle du porche du mystère.

0: venue pure de toute contingence politique et de tout matérialisme. Une mystique chrétienne aussi jaillie des vertus théologales, de l'espérance surtout, et d'une grande affection pour Notre-Dame de Chartres, qui était un lieu de pèlerinage important évidemment. Alors d'origine terrienne, c'est dans la fusion du charnel et du spirituel qu'il cherche le salut. Pas à pas, sa pensée trace des sillons, progressant lentement vers la vision d'un monde toujours nouveau, toujours plus juste, toujours plus inspiré. Dans son poème, Tapisserie, très long poème d'ailleurs, de Sainte Geneviève, il présente cette gardienne des moutons au départ, quelqu'un de très humble, et qui deviendra pourtant la patronne de Paris.
1: Comme elle avait gardé les moutons à Nanterre, on la mit à garder un bien autre troupeau, la plus énorme horde, où le loup et l'agneau aient jamais confondu leur commune misère. Et comme elle veillait tous les soirs solitaire dans la cour de la ferme ou sur le bord de l'eau, du pied du même saule et du même bouleau, elle veille aujourd'hui sur ce monstre de pierre. Et quand le soir viendra qui fermera le jour, c'est elle, la caduque et l'antique bergère, qui ramassant Paris et tout son alentour, conduira d'un pas ferme et d'une main légère, pour la dernière fois dans la dernière cour, le troupeau le plus vaste à la droite du Père.
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faisons connaissance, si vous le voulez, avec Pomme. Pomme, me direz-vous ? Oui, pomme, exactement. Comme le fruit rafraîchissant et acidulé du même nom que l'on croque à pleines dents. Elle s'est fait connaître, la dite Pomme, dès l'âge de 16 ans en accompagnant quelques artistes de renom comme Ben Mazué ou MC Solar, de sa voix fraîche et délicate. Mais elle a fait aussi les premières parties de Vianney, de Louane ou de Benjamin Biolay, dont elle est proche. À l'âge où elle n'était pas plus haute que trois pommes, elle s'est lancée dans la chanson et la voilà. À peine à la vingtaine, quand elle sort ce premier extra playing intitulé « En cavale », à s'offrir et à offrir à la découverte de la scène francophone après avoir séduit les clients des bouchons, vous savez, ces petits restos-brasseries du vieux Lyon. Et oui, puisque Pomme est du genre à se faire les dents à la dure, hein, si l'on veut, puisque ce n'est pas simple d'aller convaincre des clients entre le steak, la poire et le fromage. C'est que Pomme habite Caliure, dans la grande banlieue léonaise, et donc la ville de Lyon lui est familière. Pomme, le diminutif de Claire Pommet, son véritable patronyme, nous interprétait ici, en début de séquence, la plage titulaire de son extra-playing avec ce titre « Je suis pas dupe ». Oui, la Miss ne se laisse pas avoir par les mensonges de celui qui prétend l'aimer. Pomme n'a rien d'une noix blanche, et non, elle n'hésite pas à lui lancer au visage, et c'est dans la chanson « Dans l'ombre de tes yeux, j'ai trouvé les plus beaux mensonges ». 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Et puis va-t'en, et v'lan, envoyé, le prétendant est dans les cordes, Pomme décidément n'a pas sa langue en poche. Non loin de se contenter de chanter, de son joli timbre de voix, les chansons des autres, Pomme se profile comme une vraie auteure, compositrice, interprète qui sait trouver de beaux écrins textuels sur des mélodies pop ciselées, plus proches du folk que de la country, avec des textes assez amers qui démontrent, si besoin en est, comment on peut vivre intensément ses passions amoureuses lorsqu'on a 20 printemps. La carrière de Pomme a pris un réel essor au début de l'année 2016 avec la signature d'un contrat chez Polydor et un premier extra-playing qui laisse augurer d'un beau montage de chansons pour un premier album. Pomme possède ce talent assez rare de trouver des mots qui renvoient chacun de nous à ses propres souvenirs, à ses propres histoires personnelles, sur des morceaux certes tristes et sentimentaux, mais qui ne versent jamais dans la pleurnicherie ou la guimauve, comme auraient tendance à le faire certains jeunes artistes qui jouent sur le pathos de situations amoureuses. Et les orchestrations qui, parfois empruntent à des horizons géographiques lointains, contribuent bien sûr au charme évident de ces jolies perles musicales. Sa voix fait penser à une Émilie Loiseau, mais avec des vocalises moins recherchées. Bref, un premier extra-playing en cavale, et oui, Pomme a souvent la bougeotte, certes composé de 4 morceaux seulement, mais qui prouve vraiment que la demoiselle a un talent prometteur et que chez elle, chez Pomme, le verre n'est pas dans le fruit. Pomme signe cet album découverte sur le label Polydor et voici la plage homonyme de cet album en cavale. On suit Pomme dans cette rupture amoureuse où après avoir fait le tour d'un amour qui n'a tenu que 12 mois, cet amour se retrouve précisément en cavale. Pomme signe cet album en cavale sur le label Polydor, et voici donc la plage homonyme en cavale.

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2: Olivier Hu est un musicien complet, auteur, compositeur, interprète et arrangeur, animé par une passion pour la musique qui se manifeste sous de multiples facettes. Guitariste de formation, il a obtenu un premier prix de conservatoire ainsi qu'un prix de Paris lors d'un concours international. Son parcours professionnel l'a mené du poste de professeur de guitare à celui de directeur de conservatoire. Son travail se distingue par la curiosité artistique insatiable et de nombreuses collaborations et explorations musicales. Sa chanson française se caractérise par une grande sensibilité. Les mots y sont choisis avec soin pour raconter des histoires, exprimer des émotions et inviter à la réflexion. Ses compositions marient poésie et rythme avec des grooves entraînants qui créent une atmosphère à la fois intime et dynamique. Son style musical repose sur une voix chaleureuse et une instrumentation soignée où la guitare et le piano occupent une place importante entre influence classique et sonorité plus contemporaine, comme ici avec Mon d'amour, Olivier Hu.

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tape dans le mille. C'est l'un des 11 reggae que vous trouverez sur ce 9e album studio solo de Pierre-Paul Jacques. Chapeau de paille, c'est son titre. Alors Pierre-Paul Jacques, c'est un artiste qu'on ne présente plus, selon l'expression consacrée, lui qui a sorti de nombreux succès, comme la chanson qui porte son nom, Pierre-Paul Jacques, qui l'a fait connaître, ou encore Je sais pas jouer. Durant quelques 20 années de carrière, et même plus, 22 ans à la sortie de l'album. Une vie teintée de voyages, d'aventures, de nature et de soleil, il nous a retranscrit tout au long de sa discographie. Et c'est dans cet esprit qu'il a dessiné cet album, Chapeau de paille, au rythme bien balancé ou langoureux, sur des textes épris de liberté. Le propos reste universel. Ce qu'il dit s'adresse au peuple, simplement, comme il l'a toujours fait. Sur du reggae, de la soul ou des tempos plus modernes, on retrouve ici un Pierre-Paul Jacques fidèle à lui-même, incarnant une mélancolie positive et un message incitant au plaisir de vivre sans entrave. Sur ce titre, « Tape dans le mille », entendu en exergue de ce billet, notre homme incite les pauvres gens que nous sommes à saisir leur chance et à concrétiser leur désir d'indépendance. Et pour cela, un peu comme au stand d'une fête foraine où il s'agit de faire tomber un maximum de boîtes de conserve, son conseil c'est « tape dans le mille ». Bloqué entre femme et boulot, les marmots et la pension au bout, fais-toi la belle à UAI, chapeau de paille et cocotier, et continue à prendre l'avantage comme un vieux rhum de 12 ans d'âge. Ferme tes oreilles aux charlatans de Western et prends garde pour qui tu votes. Sacré Pierre-Paul Jacques, on ne le changera jamais. Au reste, Pierre-Paul Jacques n'a rien d'un Guadeloupéen ou d'un Jamaïcain. Non, non, c'est bel et bien un Français, né à Paris le 7 septembre 1964, et dont le véritable nom est Pierre-Mathieu Villemay. À l'origine, batteur au sein d'un groupe punk, on le surnomma Pierrot le Fou, c'est tout dire. Logeant dans un squat, il découvrira le reggae grâce à un voisin anglo-jamaïcain. Sa vie sera une suite de voyages et d'aventures qui tourneront souvent mal pour lui qui connaîtra les affres de la prison aussi bien à Paris qu'en Martinique. Mais le bonhomme est du style à rebondir sans cesse. Il a du talent et sa maison de disques Barclay ne le laisse pas tomber. Avec son troisième opus, Kingston Karma, en 1997, il connaîtra un foudroyant succès. Et en 2000, avec un quatrième album, Je fais ce que je veux, double disque d'or, il remporte cette année-là la victoire de la musique avec la chanson Maman. Les déboires continuent cependant pour notre homme qui, après le succès, connaîtra la chute. À la suite d'une santé dégradée, tabac et stupéfiant, et de fréquents recours au milieu hospitalier. 4 séjours à l'hôpital et 2 opérations n'auront cependant pas raison de notre homme qui s'embarque entre 2003 et 2006 pour un voyage au long cours à bord d'un voilier direction les îles Canaries, le Cap-Vert, l'océan Atlantique, la Martinique. Depuis 2006, Pierre-Paul Jacques, qui s'est rangé quelque peu, sort 3 nouveaux albums. Il se brouille avec sa maison de disques Universal et Bluebird Productions, qui en profite pour sortir d'ailleurs un best-of de 15 ans de collaboration. Puis il signe avec un nouvel éditeur, Wagram. Quoi qu'il en soit, Pierre-Paul Jacques a repris la route, celle des studios pour un album au rythme cool et enjoué, qui sent bon les vacances. Mais notre homme de préciser, les vacances ça peut être n'importe où, pas forcément dans les tropiques, ça peut être dans les Landes, par exemple au mois d'août, ou encore dans la tête, surtout dans la tête, à n'importe quel moment de l'année, faire le vide, l'esprit calme et serein, voilà ce qui importe. Les chansons ont été d'ailleurs toutes composées à La Rochelle où Pierre-Paul Jacques habitait. Il a été interpellé d'ailleurs là par les habitudes de vie de la nouvelle génération fille, au point d'en faire une chanson. Natacha, que nous vous proposons pour clôturer ce billet. J'ai des copines qui sont toutes des poivrottes, s'amuse-t-il à expliquer dans un grand éclat de rire. Et j'ai été inspiré par des filles de La Rochelle pour ce titre, Natacha. Je dois bien dire qu'on fait fort la fête là-bas, poursuit-il, et toute l'année. Natacha parle de ces jeunes nanas qui n'ont pas froid aux yeux et qui se défoncent à l'alcool et autres. À mon époque, ajoute-t-il, c'était quand même moins général. On vous laisse découvrir ce titre enrobé comme les autres chansons de l'album, de rythme bien métissé. Alors oui, Pierre-Paul Jacques signe son album Chapeau de paille sur le label Very Records et voici Natacha.

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les orteils en éventail et un chapeau de paille dépareillé sur la tête, Pierre-Paul Jacques nous emmène à nouveau avec lui pour une traversée loin du monde des fous. Un album qui sent bon l'aventure, les vacances et le soleil. Un 9e album solo studio qui scelle 22 ans d'activité artistique de PK, le sobriquet de Pierre-Paul Jacques, formé de la première et de la dernière lettre de son nom, que lui donnent d'ailleurs ses copains musiciens et duquel il s'amuse. Avec ce titre, Rocksteady, premier single de l'album, Pierre-Paul Jacques se souvient du temps passé et de ceux qui lui ont donné envie de faire de la musique. Il y a Mick Jagger, tout d'abord, quand il n'était encore qu'un bébé, déjà sous l'emprise des Rolling Stones, figurez-vous. Mais oui, et après, il y a le Rocksteady. Le Rocksteady est arrivé plus tard, quand il était adolescent et qu'il s'était embarqué pour Londres en 1970. Il avait 16 ans à l'époque. Et le Rocksteady est un style musical qu'il a découvert là-bas et ça lui a beaucoup plu. Il s'en souvient d'ailleurs dans cette chanson. Rocksteady entendu en exergue de ce billet. Rocksteady, y dit-il, je me rappelle tes mélodies sucrées comme du gospel. 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Tom Donovan était originaire de West Ham. On s'est rencontré un jour à Clapham avec des disques sous le bras. 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Chanson de nostalgie donc, sur des tempos bien soutenus, matinée de ce que Pierre-Paul Jacques sait faire par-dessus tout, du reggae. Le rocksteady a émergé en tant que genre musical en 1966 en Jamaïque. Issu du ska et précurseur du reggae, il est le résultat de la transformation du rythme à quatre temps du ska en un tempo binaire, plus lent, avec un peu moins de cuivre, mais plus de clavier et de chant. Et c'est lui qui aide à la base ce rocksteady du reggae. En tant que style de musique populaire, le rocksteady a connu une existence courte, à vrai dire. Son heure de gloire n'a duré que deux ans, de 1966 à 1968. Et il a été porté par des groupes comme The Gaylets, The Metals ou encore The Paragons. Et ce retour au passé à l'époque du rocksteady, c'est un peu pour Pierre-Paul Jacques l'occasion d'écrire un nouveau chapitre de son existence. Il explique qu'en dehors de la musique, il a eu une vie chaotique, on le sait, ce qui explique qu'il a fait beaucoup de chansons qui parlaient de tribunal, de procureur, de justice et d'injustice. Et franchement, avoue-t-il, c'était un peu lourdingue. Mais c'était une époque, c'était mon époque. Alors, il a pris un moment pour se détacher de tout cela. Et quand il est revenu sur la construction de l'album, il a tout viré et il a tout refait. Et comme nous étions en été, qu'il faisait beau, explique-t-il, il y avait une plage, ça m'a mis bien, et j'ai chapeau de paillé l'affaire, ce sont ses mots. J'étais donc dans un état d'esprit plutôt cool, et les chansons ont été composées à La Rochelle où j'habite. La pochette de l'album donne d'ailleurs le ton, mais le chapeau de paille un peu dépenaillé qu'il porte semble avoir beaucoup vécu. Effectivement, comme moi d'ailleurs, pouf de rire PK, de son vrai nom d'ailleurs, Pierre-Mathieu Villemet, 53 ans à la sortie de l'album. Et il enchaîne. La pochette symbolise bien l'état d'esprit de l'album. Le chapeau de paille va généralement bien avec les tongs et le short. Mais il a en plus un petit côté aventure que j'aime bien. Si l'on s'attarde sur la chanson « Chapeau de paille » d'ailleurs, qui a donné son titre à l'album, son nom à l'album, le rythme est enjoué, mais les paroles paraissent plus profondes. Les paroles ne sont pas légères et innocentes du tout. J'avais envie de les dire, mais sur une musique plutôt joyeuse, avance-t-il. Pierre-Paul Jacques explique encore qu'il y a certes toujours une part autobiographique dans ses chansons, mais de moins en moins quand même, car il a déjà pas mal raconté sa vie et ce petit cœur, le sien, qui saigne. Alors pour l'écriture, il se sert aujourd'hui de l'observation des gens, de l'actualité, de sa vie un peu aussi évidemment. Il dit ce qu'il pense sur certains sujets, mais moins sur ce qui le concerne directement. Dans ce chapeau de paille qui va clôturer ce billet, Pierre-Paul Jacques annonce la couleur comme « le roi des égoïstes » et chante-t-il « j'observe la vie sous mon chapeau de paille ».
clin d'œil aux filles, je fais comme si rien n'a d'importance. Une voix alors dans ma tête me dit d'être moins con, de retrouver la raison. Je lève un peu les yeux, je vois que vous êtes 2 milliards de cœurs arrachés. Tiens, si je levais le petit doigt pour aider ces gens-là au lieu de me gaver. Et donc, à l'abordage, pour détruire la bêtise, chante-t-il. Voici donc la réflexion d'un cerveau sous un chapeau de paille. Pierre-Paul Jacques signe cet album Chapeau de paille sur le label Very Records. Et voici Chapeau de paille.

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1: Notre petite goutte de poésie revisite cette fois le jardin poétique d'un poète de chez nous, Charles Van Lerberghe. Charles Van Lerberghe qui appartient au courant symboliste du 19e siècle, au même titre que Paul Verlaine ou Stéphane Mallarmé, poète français, et au même titre aussi qu'Émile Verhaeren, Maurice Maeterlinck ou encore Max Ellskamp, poète belge. Charles Van Lerberghe, né en 1861 et décédé en 1907, est né à Gand. Son enfance fut assombrie par le deuil et la maladie. Au collège Sainte-Barbe à Gand, il acheva ses humanités en compagnie de Maurice Maeterlinck précisément et de Gérard Leroy. En 1889, il publie Les Flaireurs, un drame de tendance symboliste précisément. Peu après, il émigre à Bruxelles où il entreprend de tardives et laborieuses études universitaires tout en participant au mouvement de la Jeune Belgique, un mouvement littéraire et poétique très en vogue à l'époque. Et après avoir fait paraître Entrevision, il se mit à voyager. On le retrouve en Angleterre, en Allemagne, en Italie, et puis il s'installe à Bouillon, près de la frontière française, en fait, où il compose la chanson d'Ève, et il meurt en 1907. On lui doit donc Les Flaireurs et Entrevision, Pan, qui est son dernier recueil de poésie en 1906, qui évoque ce personnage de la mythologie grecque, et puis la chanson d'Ève en 1904, d'où nous extrayons, c'est un des poèmes les plus aboutis de Charles Van Lerberghe, un poète épique en quelque sorte, cet extrait intitulé La faute. Il faut imaginer Ève, qui croit posséder par l'essence et par l'intelligence le monde lui confié. Ève se sent alors dans un élan mystique, l'égale de Dieu. On la découvre, Ève, dans ce texte, La faute. Et c'est signé Charles Van Lerberghe.
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Galway. Galway, c'est le titre que vous trouverez sur ce séduisant album Calypso et Ulysse du groupe La Petite Semaine, qui ne manque pas de morceaux rythmés, bien écrits, entraînants, et qui sentent bon la mer et les voyages. Galway, c'est cette ville irlandaise, la quatrième en importance du comté de Galway précisément, une ville étudiante, touristique, célèbre pour ses festivals et située sur la côte ouest de l'Irlande. Galway, c'est aussi un port, bien évidemment, où débarquent les marins avides d'aventure. Le contraste est saisissant entre ce qui est exprimé dans la chanson, ce cargo rouillé, la masse de ferraille, la tache de gasoil, la pluie, tout cela, la chanson en parle, bref, au départ, tout pour donner le cafard. Et puis, soudain, il y a cette fille, un peu la fille de Brel, qui danse sur la place. Oui, cette fille ici, au corps sculptural, au sein opale, dont la tresse se défait comme pour se dévoiler. Mais voilà que la pluie a cessé, le travail doit recommencer, les docks n'attendent pas. Ne reste sur le quai qu'une chevelure rousse. Dommage de devoir déjà quitter, mais promis juré, on reviendra s'échouer, on reviendra se saouler dans ses yeux d'été ensemble à Galway. Ainsi se termine la chanson. Bel exemple de savoir-faire de ce trio breton qui compose le groupe La Petite Semaine. Vincent Prémel, d'abord, celui qui en est à la base, cavaquinho et voix, le cavaquinho étant cette petite guitare à quatre cordes pincées venue du Portugal et qui donna naissance au ukulélé hawaïen. Et on retrouve Vincent Prémel au texte et à la composition. Il y a aussi Sylvain Caramel à la batterie voix et Nicolas Chatalin aux guitares et voix. Le groupe s'est d'abord constitué sous la forme d'un duo qui voulait juste faire de la musique à la petite semaine, comme on dit, du lundi au vendredi par exemple, et puis se dissoudre jusqu'à une prochaine rencontre. Mais il se fait que leur texte était tellement bon et leur musique tellement entraînante que le succès est venu rapidement et que les demandes de concerts n'ont cessé d'affluer. 2 ans plus tard, Nicolas Chatalin venait les rejoindre et le groupe a gardé ce nom sympa de La Petite Semaine, qui intrigue, mais qui ne cesse de nous chanter ses histoires de voyage, de lutte et d'amour sur une musique aux influences tantôt jamaïcaines, tantôt brésiliennes et tantôt capverdiennes. Leur troisième album, déjà, et oui, troisième album pour ce groupe, a pour nom Calypso et Ulysse. Il évoque bien évidemment cet épisode de l'Odyssée où le héros grec Ulysse, de retour de la guerre de Troie, fait naufrage et aborde sur l'île d'Ogygie où vit la nymphe Calypso qui a pour palais une grotte profonde où elle-même une existence solitaire et heureuse entourée d'un cortège de nymphes. Et quand Ulysse apparut sur cette île Calypso, dont le nom grec Calypso signifie caché d'ailleurs, Calypso c'est celle qui vit cachée, mais c'est aussi celle qui cache, qui enveloppe, qui séduit. Calypso donc fait tout pour retenir Ulysse, allant jusqu'à lui promettre l'immortalité. Et elle le retiendra finalement prisonnier sur cette île pendant 7 longues années. Et Ulysse torturé, partagé entre le fait de rester et de réaffronter la mer pour retrouver sa chère Pénélope et son royaume d'Ithaque. L'intervention de Zeus sera décisive. Calypso, la mort dans l'âme, verra s'éloigner Ulysse qui l'avait rendue si amoureuse. L'album de La Petite Semaine a repris tous ses ingrédients et les a mitonnés à la sauce moderne dans des textes proches de l'aventure odysséenne. Il me faut te trouver, ma déesse, mon inconnue, au-delà des sommets, ne plus être détenu, faire table rase d'hier, cramer mon passé, passer les frontières, rencontrer, avancer. Ainsi commence cette chanson, Calypso et Ulysse, qui a donné son nom à l'album et que vous entendrez pour clôturer ce billet. Partir, tout quitter, puis revenir et se fondre à nouveau dans la houle des jours. Le message de La Petite Semaine est avant tout positif. Il chante l'espoir sur des musiques chaloupées, métissées, populaires et fonctionnelles, des musiques qui veulent faire oublier les peines et les difficultés du quotidien. Avec ce nouvel album, le troisième de rang, le groupe s'affirme et développe sa vision du monde, cosmopolite et ouvert sur l'autre. Leur devise, on ne lâche rien,
on crée du lien. Très belle devise par ailleurs. Bref, une proclamation qui trouve à s'exprimer pleinement tout au long des 13 plages de cet album que nous vous recommandons et qui a pour titre Calypso et Ulysse. Celui-ci est signé sur le label L'Autre Distribution. Et voici donc cette chanson qui a donné son nom à l'album, Calypso et Ulysse.

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4: La maturité sociale en question. À l'écoute des présentations de l'actualité, n'êtes-vous pas frappé par le peu de qualité dans la maturité sociale des programmes et présentateurs, ainsi, je le pense, des auditeurs et auditrices? Je pense que ce constat, s'il s'avère fondé, est inquiétant. Mais de quoi s'agit-il? Qu'entendons-nous par maturité sociale? Une façon simple de la définir est de dire qu'il s'agit d'une mesure de la qualité des relations humaines dans un contexte collectif donné et qui repose sur deux éléments clés, à savoir le respect des uns et des autres et l'aspect constructif des interactions du relationnel. Critère d'évaluation. Une bonne maturité sociale se révèle par, c'est une liste non exhaustive bien entendu, une curiosité réciproque. On est intéressé par les propos de l'autre. Une ouverture d'esprit, on est prêt à accepter de nouvelles idées. Une flexibilité dans les opinions, on est prêt à changer d'avis. La tolérance vis-à-vis des idées autres que les siennes, on n'est pas d'accord, mais on valorise la contradiction. La capacité enfin de prendre des risques ensemble. On n'est pas sûr, mais on est solidaire. Ah, j'oubliais, également de la qualité dans les propos et échanges. On analyse et on construit avec qualité. Voici en fait un échantillon de vertus démocratiques. Maintenant, écoutons les reportages d'actualité avec présentation, interview et commentaires. Que constatons-nous bien souvent, trop souvent, ceci en vrac et sans commentaire? Des simplifications et de la superficialité, de l'agressivité et souvent du vulgaire, des affirmations sans preuve, du non-respect des autres, des préjugés et des jugements de valeur, de la contradiction chargée d'émotions et l'incitation au voyeurisme. Et pour finir, encore que ce n'est pas la fin, l'accentuation du négatif. Voici, me semble-t-il, le vécu de la réalité sociale telle qu'elle est présentée par l'actualité. Les sources, quelles sont les sources de cette immaturité? En voici trois qui me paraissent essentielles. L'éducation, qui repose de plus en plus sur des témoignages et incitations en provenance des médias, utilisés à outrance et souvent sans préparation, par un nombre de plus importants de partenaires sociaux. Par la faillite des responsables de l'éducation, citons principalement la famille qui ne joue plus qu'un rôle secondaire dans la transmission des codes relationnels dans nos sociétés. Et enfin, troisièmement, les pressions de la dite société de consommation qui poussent le relationnel à sa dimension la plus pauvre, à savoir « Qu'as-tu à m'offrir ?» En guise de conclusion, le diagnostic ci-dessus n'est guère encourageant pour l'avenir de nos démocraties. Reconnaissons-le, un minimum de maturité sociale s'impose pour que la vie démocratique puisse exister vraiment et pleinement. Il semblerait que nous en sommes loin. Cela fait peur, sans doute pas pour nous, mais certainement pour les générations à venir. Dès lors, que faire pour renforcer cette maturité sociale? Que pensez-vous des propositions suivantes? 1. Réinventer le rôle des écoles en renforçant non

promouvoir parmi les récipients de l'information un sens critique positif qui permettrait à ceux-ci de gérer les nouvelles présentées avec du bon sens et de la maturité sociale. Apprendre, à laisser et à transformer. Qu'en pensez-vous? Là, maintenant, apprendre, à laisser, à réinventer. À la prochaine ou prochaine impromptu de l'actu.

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Guillaume Bill, bonjour à toutes et tous. Pour ma première sur Radio Equinox Namur, je vais vous parler d'un instrument météo. Alors si moi, pour vous donner la couleur du ciel, j'utilise des modèles météo, monsieur et madame tout le monde peut aussi prévoir le temps qu'il fera avec un instrument important qui s'appelle le baromètre. Le baromètre, qu'est-ce que c'est ? C'est un instrument qui permet de mesurer la pression atmosphérique. Le baromètre est donc un cadran composé d'une aiguille et avec les variations de pression, cette aiguille va se déplacer. Par exemple, si le temps est correct, variable, nous dirons un temps à la belge, vous verrez à un moment donné que l'aiguille aura par exemple tendance à glisser vers la gauche. Dans ce cas, c'est signe qu'une zone de basse pression est en approche de nos régions, et qui dit zone de basse pression dit dépression, un terme que vous entendez parfois en météo, et donc les dépressions apportent des conditions humides et même parfois venteuses en cas de chute rapide de la pression. Un petit tapotement sera nécessaire sur la vitre du baromètre pour obtenir la valeur correcte de la pression atmosphérique. A l'inverse, si l'aiguille tend à se diriger vers la droite, cela est signe d'une augmentation de la pression atmosphérique, autrement dit d'une zone de haute pression qui s'approcherait donc de nos régions. Et donc en météorologie, on appelle ça un anticyclone. Et donc cela est signe d'amélioration des conditions météo avec le retour d'un temps sec et plus lumineux. Comme petite info supplémentaire, sachez que la pression atmosphérique se mesure en hectopascales et on dit en météo que la moyenne est autour de 1013 hectopascales. Dernière info, niveau record, en Belgique, la pression atmosphérique la plus basse a été enregistrée à Blankenberg le 25 février 1989. Elle était de 954 hectopascales et à l'inverse, la plus élevée date du 20 janvier 2020. C'est assez récent, cela a été enregistré à Humain avec 1049,8 hectopascales. Bonne suite de programme sur Radio Equinox Namur.

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0: Notre petite goutte de poésie s'intéresse cette semaine au poète français Gérard de Nerval, un illustre romantique qui cache bien son jeu, en fait, puisqu'il n'a rien de trop commun avec ses quatre prédécesseurs. Il est un peu en marge du mouvement. Alors le drame fondamental de Nerval fut celui de tous les humains. « Il y a deux hommes en moi », proclame-t-il. Mais cette lutte entre deux aspirations opposées, l'élan vers la lumière, la vie, le bien, et la descente vers les ténèbres, la mort, le mal, va prendre chez lui un relief exceptionnel. Une dissociation va s'opérer entre ces deux « moi », dont il ne sait quel est le vrai. Successivement transporté du réel au rêve, de la santé à l'exaltation morbide, il tâchera de découvrir, grâce au platonisme, au pythagorisme et aux sciences occultes, le secret de sa véritable personnalité. L'univers où il se meut est double aussi. Monde terrestre nocturne où il est aimé d'une fée, et monde céleste apaisé où, dans la lumière de Phébus, il est comblé par l'affection de sa mère et par celle de la sainte. Par sa descente aux enfers, sa folie, il espère opérer le passage vers l'harmonie d'un nouveau cosmos. Nous le retrouvons dans ce très célèbre sonnet El Desdicado, qui fait partie de son ouvrage poétique Les Chimères. C'est du très beau poème, c'est magnifique, c'est finement ciselé, et ça reste une des perles de la littérature poétique française. El Desdicado signifie le désespéré.
1: 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Ma seule étoile est morte, et mon luth constellé porte le soleil noir de la mélancolie. Dans la nuit du tombeau, toi qui m'as consolé, rends-moi le posilippe et la mer d'Italie, la fleur qui plaisait tant à mon cœur désolé, et la treille où le pampre à la rose s'allie. Suis-je amour ou Phébus, Lusignan ou Biron? Mon front est rouge encore du baiser de la reine. J'ai rêvé dans la grotte où nage la sirène, et j'ai deux fois vainqueur traversé l'Achéron, modulant tour à tour sur la lyre d'Orphée les soupirs de la sainte et les cris de la fée.

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0: 40 ans de slam, ça se fête. Et pour l'occasion, la Maison de la Poésie et de la Langue Française vous propose le jeudi 1er octobre à 20h le spectacle « Ce que le ventre dit ». « Ce que le ventre dit » met en musique les mots de la slameuse Lisette Lombé et du rappeur Marc Namour, deux langues qui se rejoignent dans l'urgence de dire, de faire et de lutter. La performance sera suivie d'une scène ouverte, offrant à celles et à ceux qui le souhaitent l'occasion de partager un texte, un slam ou un poème. Cette belle initiative est à découvrir le jeudi 1er octobre à 20h à la Maison de la Poésie de Namur, 28 rue Fumal, la même où se produira, 15 jours plus tard, le 16 octobre à 20h exactement, le talentueux duo Kaori de Nouvelle-Calédonie pour un concert d'exception au vent des mers du Sud, c'est l'intitulé. Pour tout renseignement et inscription aux événements et activités de la Maison de la Poésie, contactez le 081 225 349, le 081 225 349, ou visitez le site www.mplf, les initiales de Maison de la Poésie et de la Langue Française, .be. 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

0: Tu manges du bio?
1: C'est très bien.
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1: J'ai choisi pour cette émission un thème à la fois ésotérique, c'est-à-dire étrange, mais également, je pense, très intéressant pour tous les auditeurs et auditrices. La magie de l'actu, la magie de l'actualité. Et si tout cela n'était en fait que de la magie, de la poudre aux yeux? Magique, point d'interrogation, qu'est-ce? À savoir quelque chose de surprenant, d'inhabituel et d'inexplicable, à tout le moins de façon rationnelle. Certains iront même jusqu'à dire c'est ce qui est incroyable et même surnaturel. Ajoutons immédiatement que le rationnel d'aujourd'hui ne sera sans doute pas celui de demain. Ce qui est apparemment inexplicable de nos jours sera vraisemblablement bien, c'est-à-dire autrement, compris demain. Et cela à partir du nouveau, je dis bien nouveau, en quelque sorte rationnel. Le rationnel évolue. Il en a toujours été ainsi. Nous vivons dans et du magique. Le magique, c'est nous. Mais qu'est-ce que l'actu? On pourrait dire que c'est un instantané, une photo ou un film de tranches de vie à un certain temps donné et dans un certain espace choisi. Avec tout ce que cela comporte de triage, on ne peut pas tout montrer, et de parti pris, on montre ce qui est supposé être attractif, intéressant, utile. En bref, c'est un mélange, c'est plutôt un témoignage en quelque sorte, du moment qui est, moment qui, comme nous le savons, un passage. Un moment qui est un passage. L'actualité magique. Et oui, sommes-nous vraiment conscients des apports extraordinaires des médias dans la production et la représentation de l'actualité du moment? Que se passe-t-il dans le monde? Quels sont les événements majeurs? Et puis, et surtout, qui suis-je dans ce monde-là? Voici trois contributions de l'actu qui impressionnent et marquent. À vous d'approuver ou de désapprouver selon votre expérience personnelle en tant que récipient des médias, y compris de la radio Equinox qui se veut découverte. 1. Il semble qu'une personne qui lit le journal du jour accumule plus d'informations qu'un paysan du XVIIe siècle en une vie. En une vie. 2. Nous savons que l'actualité relative aux découvertes biologiques, médicales, scientifiques suscite des engouements personnels et collectifs qui aboutissent souvent à la collection de fonds financiers pour la recherche. On progresse grâce à l'actu, on progresse grâce à elle. 3. Nous prenons de plus en plus conscience que les enfants et les adolescents apprennent plus en se branchant sur les médias, y compris la participation aux jeux vidéo, qu'en participant aux classes traditionnelles qui remplissent de plus en plus la fonction d'éducation aux rapports sociaux plutôt qu'à l'acquisition de connaissances. Je sais, je pousse un peu. D'autres valeurs ajoutées, il en est une pléthore que les critiques des médias bien souvent ignorent ou négligent. Où serions-nous, nous, vous et moi, sans les prédictions météorologiques qui s'affinent de plus en plus, le temps qu'il fera, le point sur les découvertes scientifiques, l'information relative au management de la vie collective, la politique, les règles médico-sociales, nos droits et nos bénéfices, des récits anecdotes qui nous relaxent et divertissent, l'importance de l'humour, du rire, des conseils par rapport à la conduite de la vie, la famille, les enfants, l'éducation, la vieillesse, les divertissements, la culture, des signaux d'alarme à des dangers réels ou potentiels, être sur ses gardes, des nouvelles d'autres pays, le monde est un village. Encore une fois, de la culture, des lectures, des films, des conférences, des rencontres, des expositions, du théâtre qui enrichissent et également toute action artistique qui plaît et nous développe. De la légalité, nos droits et aussi nos obligations. De la finance, qu'en est-il au marché financier? Et j'en passe. Mais plus et mieux encore, l'actualité nous offre une panoplie importante de moyens, réels ou potentiels, de booster notre vie, de la rendre plus intéressante et surtout de lui donner du sens. Oui, du sens, par réaction à ce qui est dit, à ce qui est vu, par comparaison à ce qui est formulé, par aussi inspiration. Nous recevons de l'inspiration et ça donne peut-être une certaine valeur ajoutée au sens de notre vie. Elle nous donne de la vie et nous rend solidaires, l'actu. En la regardant d'une certaine façon, nous participons. Nous sommes encore présents et nous comptons encore. Tout est là. Au moins, beaucoup est à notre disposition. Pour celui et celle qui cherche l'inspiration et vise une certaine expansion de soi, quelle richesse, que d'opportunités. La voici la vraie magie. Offrir des pistes à ceux qui savent lire entre les lignes. Aller au-delà des images et des mots. Dégager de toute l'actualité, de toute l'actu, des perles de savoir et de vérité pour soi, pour soi-même. À bientôt, chers auditeurs, chères auditrices.

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1: Joël Robichaud, jeune actrice interprète émergente, nous présente J'en ai marre, une chanson à la fois festive et empreinte d'émotion qui raconte le déclic d'une femme qui choisit enfin de s'affirmer, de penser à elle et de ne plus s'effacer pour les autres. Après avoir longtemps accepté qu'on lui dicte quoi faire, qu'on dépasse ses limites et qu'on lui parle sans respect, elle choisit enfin de reprendre le contrôle de sa vie. Elle veut du grand air, de la liberté et surtout la possibilité d'aller là où son cœur l'amène, parce qu'à un moment donné, on finit par en avoir marre. La chanson porte un message simple et essentiel. S'aimer soi-même n'est pas un luxe, c'est une base. Personne ne devrait avoir le pouvoir d'éteindre notre lumière ou de nous enlever notre joie de vivre. Rester fidèle à ses valeurs peut parfois éloigner certaines personnes, mais cela permet aussi de laisser entrer celles qui sont véritablement bonnes pour nous.

J'en ai marre, Joëlle Robichaud. Elle est âgée de 23 ans, elle est originaire de Montjoly. L'artiste souhaite rassembler les gens et transmettre un message de bonté, de beauté et d'espoir. J'en ai marre.

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ailleurs. C'est le titre et l'invitation que vous trouverez sur la plage titulaire de l'album Calypso et Ulysse, sous la signature de La Petite Semaine, dont c'est déjà le troisième album. Drôle de nom, me direz-vous, pour un groupe, La Petite Semaine. Ce n'est pas bien ambitieux pour un sou. Gérer ses affaires à La Petite Semaine, par exemple, c'est se ficher un peu beaucoup de l'aspect prévoyant des choses. C'est vivre un peu à l'instar de la cigale, sans trop se préoccuper du lendemain. Et dans ce titre, Ailleurs, c'est une sorte de credo qu'expriment les trois musiciens chanteurs de La Petite Semaine. Se convaincre que tout est possible, simplifier sa façon d'être, rechercher l'exceptionnel, l'intense, le vrai, le vivant, s'interroger sur soi-même et regarder droit devant. Plusieurs langues, autant de visions, n'avoir jamais peur de rien, accepter chaque émotion. Voilà donc un beau programme de vie que chantent nos trois lascars de La Petite Semaine, toujours en route pour quelque part. L'ouverture aux autres, la solidarité et l'optimisme, le jour et la nuit nous appartiennent, proclament-ils, sont autant de valeurs qu'ils défendent dans leurs textes comme sur scène. Avec toujours la mer en toile de fond, nos trois Bretons nous chantent leurs histoires de voyage, de lutte et d'amour sur une musique aux influences jamaïcaines, brésiliennes ou capverdiennes. Avec l'étendue marine comme espace de jeu, de découverte, de connexion. Alors leur recette est simple. Vincent Prémel, qui écrit et compose, extrait de ses carnets de voyage des chansons en noir et blanc. Qu'il demande à ses complices Sylvain Carumel, batterie-voix, et Nicolas Chatalin, guitare-voix, de colorer musicalement de nuances qui leur sont propres d'ici et d'ailleurs. Le procédé amène résolument le groupe vers les musiques du monde, bien sûr, ainsi comme pour aller voir ailleurs si j'y suis entendu en exergue de ce biais avec cette chanson Ailleurs, on retrouve des rythmes du nord de l'Afrique dans la chanson L'Avenir, par exemple, qui va clôturer ce biais. Et encore, on retrouve l'esprit caraïbe dans Galway, Les Deux Mains, et aussi l'esprit du nord-est brésilien, très typique, comme dans le Cavaquinho de Recife. Le cavaquinho étant cette petite guitare portugaise à quatre cordes pincées à l'origine du ukulélé hawaïen. Reste à s'interroger sur l'appellation du groupe La Petite Semaine. Eh bien, au départ, c'est deux potes de longue date, musiciens de leur état, qui décident un jour, pour le plaisir de jouer ensemble, de créer un groupe éphémère. Un duo qui naîtrait le lundi, par exemple, pour disparaître le vendredi. Au terme ainsi d'une petite semaine. Et puis, un jour chassant l'autre, le plaisir durant, le projet temporaire s'inscrit dans la durée. Et deux albums plus tard, le duo devenait trio avec l'arrivée de Nicolas Chatalin, guitare-voix. Quant à Ulysse et Calypso, l'allusion est claire au cours de son périple pour rejoindre sa chère île d'Ithaque au lendemain de la guerre de Troie. Ulysse fait naufrage.

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La chanson évoque le destin de l'exilé, précisément. Chacun fait ce qu'il peut. Quand il faut s'en aller, c'est mourir un peu. Et la petite semaine, dans cet album Calypso et Ulysse, chante avant tout l'espoir et revendique une musique populaire et fonctionnelle pour oublier les peines et les difficultés quotidiennes. Joli programme tout au long de ces 13 plages séduisantes. Voici la petite semaine dans ce morceau L'Avenir, et le groupe signe cet album sur le label L'Autre Distribution.

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0: Notre petite goutte de poésie s'intéresse cette semaine à l'œuvre du poète Charles Péguy, qui figure parmi les destins exceptionnels de la poésie. Charles Péguy est né à Orléans le 7 janvier 1873. Ses origines sont modestes. Son père menuisier était d'ascendance paysanne. Il devait mourir d'ailleurs peu de temps après la naissance de son fils. Et sa mère subvenait aux besoins de la famille en rempaillant des chaises. Au lycée La Canale, puis dans la cour rose de Sainte-Barbe, il goûte les joies de l'esprit et d'infrangibles amitiés, tandis qu'à l'école normale supérieure, il s'enthousiasme pour le socialisme utopique de Jaurès. Dreyfusiste, le jeune intellectuel se lance dans l'action. Rompant avec le socialisme officiel, il fonde les Cahiers de la Quinzaine, revue indépendante dont il est le principal rédacteur. Après une certaine période et avec une totale droiture, il part en guerre contre toutes les déloyautés, contre les intrigues, contre les petitesses, les mesquineries. Cette intégrité de caractère lui fera retrouver la foi de son enfance, même s'il ne lui a pas été donné de passer le seuil de l'église. Le 5 septembre 1914, le lieutenant Péguy mourait au combat. Parmi ses œuvres poétiques, on retiendra le mystère de la charité de Jeanne d'Arc, le mystère des saints innocents, la tapisserie de Sainte-Geneviève, la tapisserie de Notre-Dame, Ève, et puis le porche du mystère de la seconde vertu, d'où j'ai extrait le poème intitulé « La petite espérance ».
1: La petite espérance s'avance entre ses deux grandes sœurs et on ne prend seulement pas garde à elle. Sur le chemin du salut, sur le chemin charnel, sur le chemin raboteux du salut, sur la route interminable, sur la route entre ses deux sœurs, la petite espérance s'avance. Entre ses deux grandes sœurs, celle qui est mariée et celle qui est mère. Et l'on a d'attention, le peuple chrétien n'a d'attention que pour les deux grandes sœurs, la première et la dernière, qui vont au plus pressé, au temps présent, à l'instant momentané qui passe. Le peuple chrétien ne voit que les deux grandes sœurs, n'a de regard que pour les deux grandes sœurs, celle qui est à droite et celle qui est à gauche. Et il ne voit quasiment pas celle qui est au milieu, la petite, celle qui va encore à l'école et qui marche, perdue dans les jupes de ses sœurs. Et il croit volontiers que ce sont les deux grandes qui traînent la petite par la main, au milieu, entre elles deux, pour lui faire faire ce chemin raboteux du salut. Les aveugles qui ne voient pas au contraire, que c'est celle au milieu qui entraîne ses grandes sœurs, et que sans elle, elle ne serait rien. Que deux femmes déjà âgées, deux femmes d'un certain âge, fripées par la vie. C'est elle, cette petite, qui entraîne tout. Car la foi ne voit que ce qui est, et elle, elle voit ce qui sera. La charité n'aime que ce qui est, et elle, elle aime ce qui sera. La foi voit ce qui est, dans le temps et dans l'éternité. L'espérance voit ce qui sera, dans le temps et pour l'éternité.

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0: Le slam, cette poésie orale performée qui tire son nom de l'anglais et du norvégien et qui illustre avec tant de talent l'artiste français Grand Corps Malade, sera à nouveau à l'honneur à la Maison de la Poésie de Namur, véritable refuge des slameurs qui s'y sentent comme des poissons dans l'eau. C'est devenu en quelque sorte d'ailleurs leur maison, leur repère. Et à l'occasion du 40e anniversaire de ce style poétique captivant, la Maison de la Poésie de Namur et le slam Club Namurois vous invite à une journée créative mêlant écriture slam et création de fanzine. Une invitation à mettre en mots et en images votre liberté d'expression dans un esprit de partage et de convivialité. Aucun prérequis n'est nécessaire. Et c'est le samedi 26 septembre 2026 de 10h à 16h30 que cela se passe à la Maison de la Poésie et de la Langue Française, 28 rue Fumal à Namur. Il faut prévoir, notez-le bien, son lunch du temps de midi, puisque la séance dure jusqu'à 16h30. L'inscription est obligatoire via le site de la MPLF, Maison de la Poésie de la Langue Française, dont voici l'adresse courriel info@maisondelapoesie.be. Mais pour tout renseignement complémentaire, vous pouvez contacter le 081 225 349, le 081 225 349 et Equinox. 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

Bonjour à toutes et à tous. Un groupe français qui s'appelle La Rue qui est à nous, qui à la base est un groupe composé de trois membres qui font de la musique de rue. Ils se sont rencontrés dans le cadre d'un projet entre théâtre et musique qui s'appelait le Théâtre du Fil. Ils jouaient dans la rue, ils s'appellent Florent Vintrigné, Mourad Musset et Olivier Leitte. Et de fil en aiguille, ils ont joué d'abord dans la rue, puis dans des squats, puis dans des bars, dans des bistrots, avant d'être découverts par les membres du groupe Trio, qui tombent tout de suite sous le charme et qui leur proposent de faire leur première partie, mais mieux que ça, ils leur proposent même de produire leur tout premier album. Alors, à l'instant, c'était la plage d'ouverture de ce premier album qui s'appelle En attendant les caravanes. Le morceau s'appelait La rue qui est à nous. Ça porte le même nom que le groupe, puisque leur slogan c'est pas nous qui sommes à la rue, c'est la rue qui est à nous. Je vous propose un second extrait de cet album. Ça s'appelle La fiancée de l'eau et c'est une composition de l'accordéoniste Florent Vintrigné.

une heure spéciale dédiée au groupe La Rue qui est à nous, qui fête ses 20 ans d'existence discographique. On avait ouvert cette émission avec deux extraits de leur tout premier album, En attendant les caravanes. Un album qui a toutes les faiblesses d'un premier album, en tout cas au niveau de la production, au niveau de la manière dont les instrumentistes jouent. Il faut bien rappeler qu'ils viennent de la rue, donc ils sont encore à moitié amateurs, mais c'est un album qui a le mérite d'avoir plein plein de fraîcheur et des textes qui sont très très très malins aussi. Deux ans plus tard, ils sortent leur second album, l'album Il y a des cigales dans la fourmilière, dont on vient d'écouter la plage d'ouverture. Alors là, c'est vraiment leur premier album conscient, on va dire, puisque le premier album avait été fait un petit peu malgré eux, en fait, à la hâte. Ils ne comptaient pas forcément le publier, et puis Universal a trouvé ça tellement bien qu'ils l'ont publié à des milliers d'exemplaires. Le second album est beaucoup plus assumé. D'ailleurs, ça s'entend dans le son, hein, qu'ils ont pris de la maturité, ils ont pris de l'expérience, et ils ont appris surtout à maîtriser les grosses scènes, puisqu'ils se sont embarqués dans une tournée avec Trio, dont ils ont fait notamment l'Olympia en première partie. Un autre extrait de cet album, Il y a des cigales dans la fourmilière, une chanson qui parle d'amitié à l'état pur. Ça s'appelle Les hommes que j'aime, toujours une composition de Florent Vintrinier.

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1: Almarita, une autre composition absolument indispensable de ce second album de La Rue qui est à nous, qui s'appelle « Il y a des cigales dans la fourmilière ». Ici, c'était une composition de Mourad Musset. On va refaire un petit peu le point. Hein. La Rue qui est à nous, ils sont trois. Il y a d'abord Florent Vintrinier qui écrit pas mal des textes, qui chante et qui joue de l'accordéon. Il y a Mourad Musset qui est un as de la guitare et qui chante également. Et puis enfin, Olivier Leite qui chante aussi. Ils chantent tous les trois. Hein, qui lui, tient de manière...

C'est un groupe de studio et ça c'est bien bien retransmis dans ce troisième opus du groupe qui s'appelle Ouvert à double tour, un album qui mêle des anciennes compositions et pas mal de nouveaux titres inédits en fait hein, qui ont été rodés sur scène, comme par exemple la chanson que je vous propose ici à l'instant qui devient un favori live du groupe dans les années qui suivent. Ça s'appelle Impossible, Impossible n'est pas français.

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1: Une heure spéciale dédiée à la rue qui est à nous. On les écoute encore pendant presque une demi-heure. À l'instant, c'était un titre qui s'appelle « On s'emmène », une composition du percussionniste-chanteur Olivier Leite, qui n'a pas son pareil pour enregistrer des chansons, pour composer et enregistrer des chansons douces, des chansons d'amour comme celle-ci. C'était extrait de Ouvert à double tour, le troisième album de La rue qui est à nous, qui est sorti en 2003. Et puis La rue qui est à nous, eh bien, La rue qui est à nous va faire une longue période de pause qui va durer presque 5 ans. Alors pendant cet intervalle, les membres ne sont pas inactifs, hein, bien au contraire. Ils vont chacun aller vers leurs projets personnels, ils vont développer... d'autres collaborations. Par exemple, Florent Vintrinier, lui, va fonder le groupe T'inquiète Lazare avec un guitariste de jazz manouche et un contrebassiste. Et les deux autres, Mourad Musset et Olivier Leite, vont fonder un collectif de slammers qui s'appelle Mon Côté Punk, dans lequel on retrouve... c'est un groupe à géométrie variable, puisqu'il y a pas mal d'intervenants slammers qui viennent pour un titre, puis qui s'en vont, puis qui reviennent. Enfin, ils ont sorti toute une série d'albums comme ce qu'on appelle un espèce de side project à La rue qui est à nous, donc un projet parallèle. Florent Vintrinier, lui, n'a sorti que deux albums avec T'inquiète Lazare, mais deux albums que je vous conseille. Hein. Si vous aimez l'esprit de La rue qui est à nous, vous ne serez pas déçus. Et puis, à partir de 2007, ils se disent qu'ils vont relancer les tournées, retourner un petit peu ensemble, refaire des choses, recomposer des nouvelles chansons, se réessayer à la scène. Et ça va aboutir à un quatrième album qui pourtant ne sort que début 2009, un album qui s'appelle À Contresens et qui voit la participation de pas mal d'invités, puisque pendant ces 5 ans, hein, je le rappelle, ils ont fait pas mal de connaissances, ils ont développé des projets musicaux avec d'autres personnes, et tout naturellement, tous ces gens sont invités à participer au nouveau retour et au nouvel album de La rue qui est à nous, un album qui s'appelle À Contresens. On y retrouve notamment, de mon côté punk, Karim ou bien Fatih, et des gens comme ça. Alors, un premier extrait de cet album, je vous propose d'écouter une fable de Jean de La Fontaine, revisitée, version La rue qui est à nous. Et c'est très, très, très rap slam. Hein. Ça s'appelle Maître Corbeau.

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0: Ah, c'est sûr que Maître Renard, par l'odeur alléchée,
1: lui aurait rendu cet hommage.
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0: À contresens, le quatrième album de La Rue qui est à nous sorti en 2009. À l'instant, c'était Les Derniers Aventuriers. Hein. C'est la plage qui clôture ce disque. Un morceau qui parle de la condition des migrants, parce qu'à l'époque, oui, on parle déjà beaucoup des migrants, et en tout cas, eux se soucient beaucoup de la question parce que ils viennent de la rue, ils ont rencontré beaucoup de gens, ils sont amis avec beaucoup de gens, beaucoup d'immigrés, et d'ailleurs, ça s'entend hein, dans leur collaboration aussi. Il y a pas mal de gens, un peu toutes les nationalités, qui viennent leur prêter main forte. Alors, avec cet album, à contresens, La Rue qui est à nous se lance dans des grosses, grosses, grosses tournées. Et notamment, ils viennent pour la première fois en Belgique. Ils sont à la tête d'affiche du festival Lacemo. Ça, c'était le 12 juillet 2009. Et ils sont invités par leurs amis des Ogres de Barbac et de Debout sur le Zinc. Ils vont d'ailleurs jouer, monter avec eux sur scène durant le festival Lacemo. Je le sais très bien parce que j'y étais, je travaillais même dans les coulisses, donc j'ai eu l'occasion de rencontrer les membres du groupe pour leur première venue en Belgique. C'était très intéressant. Et à la même époque, il y a le groupe Ballymurphy qui joue aussi, donc Ballymurphy, un groupe belge hein, de Bruxelles, qui joue aussi au Lacemo, à la même affiche. Et ils sont d'ailleurs très très fans de La Rue qui est à nous. Et ils se rencontrent en coulisses et ils deviennent amis. Et quelques mois plus tard, eh bien, Ballymurphy fait un concert à l'ancienne Belgique et ils invitent La Rue qui est à nous sur scène à faire quelques morceaux. Dans l'intervalle, dans cette même tournée, La Rue qui est à nous a joué au Bataclan, un concert absolument fabuleux. Et en première partie, tenez-vous bien, c'était Florent Vintrigné avec son projet Tinquet de Lazare. Alors autant le public français était chaud bouillant et très à l'écoute et très en attente de La Rue qui est à nous, autant ça a chahuté pas mal pendant la première partie. Ce qui est étonnant, c'est qu'il n'ait même pas remarqué que la première partie. Eh ben en fait c'était déjà un membre de La Rue qui est à nous qui la faisait. Ce que j'ai trouvé dommage d'ailleurs parce que cette première partie était vraiment très intéressante aussi. Tinquet de Lazare, c'est vraiment un projet qui vaut le détour. Alors la Rue qui est à nous, revenons un peu à La Rue qui est à nous. Hein. La Rue qui est à nous va attendre 5 ans avant de sortir leur cinquième album. Il sort en 2014, c'est un album qui s'appelle Allons voir, il y a 14 titres. Le groupe se réinvente un petit peu, hein. Il y a moins d'accordéon, plus d'harmonica, plus de banjo et tout ça. Je vous propose un premier extrait de cet album, une composition de Mourad Musset, ça s'appelle Negrita.
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La rue qui est à nous, avec un extrait de leur album Allons voir, sorti en 2014, c'était Negrita. Je vous propose un second extrait de ce cinquième album de La rue qui est à nous. C'est un morceau qui s'appelle Interdit, et c'est un morceau fleuve qui fait pas loin de 7 minutes, et qui se situe entre une balade folk à la Bob Dylan et un morceau de western. Je vous laisse apprécier La rue qui est à nous avec Interdit.

Voilà, la rue qui est à nous jusqu'à la dernière note, hein, c'était ce morceau interdit. Et quand je vous parlais tout à l'heure de Bob Dylan, eh bien, j'étais pas si loin du compte parce que, effectivement, cette chanson sonne vraiment comme une protest song à la Dylan, avec ce passage au piano tout à fait magnifique, ce duo piano. Harmonica qui sonne vraiment tout à fait western et tout à fait américain d'ailleurs. La rue qui est à nous a sorti tout récemment en 2020 un album pour fêter leurs 20 ans discographiques, un album qui s'appelle tout simplement 2020, c'est très simple, très beau disque d'ailleurs avec une petite fille avec des grandes lunettes orange sur la pochette. Mais la nouveauté dans la rue qui est à nous, eh bien, c'est qu'ils ont, ils ont engagé un quatrième larron qui s'appelle Pierre Luquet, qui joue de l'accordéon, qui chante également, et ça permet à Florent Vintrigné de se concentrer sur son nouveau jouet, c'est le banjo. Il s'est mis au banjo et il joue un peu moins d'accordéon, plus de banjo, ce qui donne une coloration tout à fait différente à la musique de la rue qui est à nous. Ils ont fêté leurs 20 ans de carrière en 2018 en Belgique, c'était à Tubize au Moulin Fantôme, j'y étais, c'était une ambiance absolument magique. Je vous propose de clôturer cette heure sur la rue qui est à nous avec un extrait de cet album 2020 et une composition justement du petit nouveau de Pierre Luquet, ça s'appelle Les Hirondelles.

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Pauline Croz et son album Bossa Nova, d'où est tout naturellement extrait ce morceau Bonheur à Felicitade de Vinicius de Moraes et Antonio Carlos Jobim. Deux maîtres de la Bossa Nova qui nous font goûter au rythme et aux saveurs musicales de ce fabuleux pays qu'est le Brésil, un univers à lui seul. C'est à la faveur du film Orfeu Negro que la sensible Pauline Croz a découvert à l'âge de ses 17 printemps la bossa, son sensible rythme, sa sensualité et surtout sa douceur enveloppante. Alors, pour son quatrième album, elle s'est autorisée une part de soleil avec ses chansons magnifiques et ce voyage au Brésil qui est, poursuit-elle, de ceux qui réparent quelque chose au fond de soi sans crier gare. Pauline Croz n'y est d'ailleurs pas allée par quatre chemins. Elle s'est entourée d'authentiques musiciens de là-bas qui jouent comme ils respirent la bossa nova. Et dans la foulée, elle s'est fait accompagner de chanteurs brésiliens de la nouvelle génération, dont ce Vinicius Cantuária qui l'accompagne sur ce très beau A Felicidade. L'occasion est belle d'en profiter pour jeter un œil sur la naissance de la bossa nova. C'est au début des années 60 qu'est apparue sur le marché planétaire cette nouvelle forme musicale. Dotée d'un incroyable sens du délié, affichant une belle liberté mélodique, elle prit le nom de Bossa Nova. Mais pourquoi donc cette appellation ? Nova, c'est parce que c'était nouveau, explique le compositeur Tom Jobim, l'un des trois pères fondateurs du genre, avec Vinicius de Moraes, le poète, et João Gilberto, l'interprète. Mais Bossa, pourquoi Bossa ? Est-ce une référence à la bossa, le morne du Corcovado qui domine la ville de Rio ? Plus sérieusement, on attribue aujourd'hui l'origine du mot à une expression en vogue dans les années 30, « Cheio da bossa », ce qui pourrait se traduire « Cheio da bossa » par « plus de trucs, de ficelles, de système D ». En fait, la bossa nova est née au début des années 50 de l'intérêt que portait la jeunesse blanche des quartiers sud de Rio à Frank Sinatra, Cole Porter et au jazz cool. Libre et balancée, dotée d'audace harmonique, déclinaison de demi-tons, la bossa nova est, selon João Gilberto, une forme avancée de la samba, un genre multiforme qui reste à inventer. Et donc, cette samba moderne, si l'on veut, revue à la lueur des crooners américains et brésiliens, relève d'un concept né dans une cave du quartier Tijuca où les jeunes membres du club Sinatra Farnet organisaient des jam sessions en compagnie de futurs grands noms de la chanson brésilienne. Sur le plan politique, alors qu'en 1955, la dictature de Getúlio Vargas s'est effondrée et que le président Juscelino Kubitschek conçoit d'énormes ambitions industrielles et démocratiques pour son pays, dont la construction de la fameuse nouvelle capitale Brasilia, la bossa nova naît au Brésil avec la modernité. Sobriété, architecture épurée, revendication de bien-être et anticlassicisme. Alors que la samba continue sa route frénétique, la bossa plus douce, plus intellectuelle, n'en finit pas de séduire. C'est sans doute ce qui a valu à Pauline Croz de nous séduire, elle aussi, avec cet album intitulé sobrement Bossa Nova, un parfait concentré de soleil, un disque infiniment plaisant. Et Pauline Croz signe cet album sur le label Un Plan Simple chez Sony Music France. Et voici, pour conclure, Corando Sim, une composition d'Anibal Alves de Almeida, où l'on retrouve aussi la voix de Bruno Ferreira. Jolie découverte, grâce à Pauline Croz et à Equinox, votre radio découverte, bien entendu.

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1: L'actu recto verso. Recto verso, à chacun son verso. Eh oui, il est incontestable que les choses de la vie sont chargées ou peuvent être interprétées en recto verso. Il y a ce qui est et son contraire, son pendant, son alternatif, son parallèle. Rien n'est jamais entier et tout à fait solide, confirmé. En plus, il semblerait, chers auditeurs, que tout un chacun possède, en fait, un recto verso. Le recto est la personne que l'on pense connaître. Soit le verso est celui ou celle qui lui fait pendant. C'est l'ombre de soi, verso. Et l'actu dans tout ça. L'actu recto verso. Une citation de Christiane Singer, « Le meilleur et le pire ne sont que le recto et le verso du même ». Il semble bien qu'il en va de même de l'actu. L'information présentée, chers auditeurs, dans l'actu est toujours à double dimension. La dimension recto, ce qui est dit, montré, traduit, présenté, illustré, c'est apparemment clair et compréhensible par tous. C'est le message qui, si pas attendu, est au moins dans la ligne du possible. La dimension verso, ce qui n'est pas dit, ce qui est sous-entendu, c'est ce qui est à découvrir ou encore à activer personnellement, voire collectivement. Recto verso. Le recto est apparemment direct et simple à comprendre. Il se présente comme, allez, disons-le, allant de soi. Le verso est subtil et demande un effort de réflexion qui ne va pas de soi. L'actu, dans sa dimension double, recto verso, nous confronte bien à une réalité qui nous touche et nous façonne sans le dire. Avantages et désavantages, il apparaît que nous avons besoin des deux facettes, des deux dimensions de notre vie. Le recto simplifie notre maîtrise des choses de la vie. Nous avons besoin de croire en ce que nous voyons, en ce que nous entendons, en ce que nous pensons. Le verso nous pousse à réfléchir et à aller plus loin. Verso, c'est l'envers des choses. L'actualité, dans son information recto, nous confirme dans nos schémas mentaux et interprétations de ce qui est et arrive. Son verso est ce qui doit, peut, nous intriguer et nous faire progresser dans la connaissance de ce qui est, y compris de nous-mêmes. L'envers des choses est le côté intrigant et excitant de l'actualité pour ceux et celles qui ont le courage et la perspicacité de l'aborder. Et au-delà, il faut-il vraiment s'en tenir à ces deux facettes de notre vie? Cela me paraît un peu réducteur. Qu'en est-il, chers auditeurs, de tout ce qui nous échappe, de ce que l'on ne veut pas voir et entendre, et de tout ce qui n'est pas nous et qui pourtant nous dirige et nous conditionne? Un autre verso. À bientôt, chers auditeurs.
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Pauline Croze, cela joue Bossa Nova sur cet excellent album du même nom qui a le don de nous transporter par la magie des sons et des rythmes dans un pays univers, le Brésil, où le dépaysement est total et où l'existence quotidienne confine à l'art de vivre, à mi-chemin entre l'imaginaire et le réel. Et c'est précisément de cela que nous parle cet excellent morceau signé In illo tempore Nino Ferrer pour les paroles et la musique, où Diane Beretta est venue aussi apporter sa touche personnelle, la rue Madureira. Une rue de Rio que le chanteur, ou ici la chanteuse, n'oubliera jamais, bien qu'il n'y soit jamais allé. Tout se joue dans ce pays mental où l'imaginaire est reine et poursuit et emprunte volontiers les voies du surréalisme. On ne se lasse pas de ces paroles, de ces rythmes de rêve, et on se laisse bercer par la douceur de ces textes, du tempo aussi. On est, nous également, déjà dans la rue Madureira. Ainsi donc, pour en revenir à notre artiste, la plus sud-américaine des chanteuses françaises a-t-elle entrepris de revisiter les grands standards brésiliens de Essa Moça de Chico Buarque et aussi Voce Abuso de Maria Creusa, popularisé par Michel Fugain sous le nom de Fait comme l'oiseau. Nous y sommes en plein Brésil avec cet excellent album Bossa Nova de Pauline Croze. 4 ans après le prix de l'Éden, la chanteuse sort son 4e album, le premier à être constitué de reprises et en l'occurrence consacré à la bossa nova. Le créneau est sans doute encombré depuis le succès de Chambre avec vue de Henri Salvador, en vendu à plus d'un million d'exemplaires en 2000 d'ailleurs. Certes, oui, mais Pauline se souvient de ses 17 ans et de ce film Orfeu Negro où elle a découvert la bossa, sa sensualité et sa douceur mordante. C'est d'ailleurs la chanson d'Orphée, Mania do Carnaval, qui clôturera son album Bel hommage à Antonio Maria et à Luiz Bonfa, ses créateurs. Sans viser tel ou tel score et chercher à monopoliser les hit-parades, l'interprète de Mise à nu préfère ici en toute simplicité donner sa propre version d'un style qui a le vent en poupe et par là même rendre hommage à de prestigieux prédécesseurs qui ont adapté les classiques de la chanson brésilienne dans les décennies précédentes. Ainsi, à la manière délicate qui est sienne, la chanteuse francilienne pose-t-elle son timbre cristallin et sa cadence sensuelle sur ses adaptations de joyaux comme « Tu verras » de Claude Nougaro, « Les eaux de mars » de Georges Moustaki, « Samba Sarava » de Pierre Barou, « Le jardin d'hiver » du précité Henri Salvador et son étonnante scansion reggae ou encore « La fille d'Ipanema » popularisée dans l'Hexagone par Jacqueline François, Nana Mouskouri ou encore Lio. Sur « Voce Abuso » et qui a inspiré « Fait comme l'oiseau » à Michel Fugain, bien sûr, la frêle demoiselle unit les couplets francophones au refrain lusophone, cœur céleste compris, et c'est une réussite. Mais avant ces belles interprétations confondantes de naturel, c'est avec facétie que Pauline Croze ouvre son recueil sur un sample de disque rayé dans sa version de la rue Madureira du regretté Nino Ferrer. La réussite de l'album tient au aussi de la participation d'excellents musiciens brésiliens et de chanteurs du pays, de la nouvelle génération d'ailleurs, et c'est un plaisir de les découvrir. Parmi eux, la grande et sensuelle Flavia Coelho, que l'on retrouve dans ce « Essa Moça to Diferente » de Chico Buarque. Nous y venons sans embâge, non sans oublier que cet album de Pauline Croze a pour titre simplement et naturellement « Bossa Nova » et qu'il n'y a rien de tel que de s'en imprégner pour retrouver, si vous l'aviez perdu, la cool attitude. Vous trouverez l'album « Bossa Nova » de Pauline Croze sur le label « Un plan simple » de Sony Music France. Voici donc ce fameux Essa Moça to Diferente avec la participation de Flavia Coelho.

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comment faire? C'est la délicate question que pose Ours dans cette chanson, la deuxième de son album Pops, sur le thème de l'amour. Comment faire pour aimer si on ne s'aime pas soi-même? Comment faire pour que le soir en été, on reste à veiller, à chanter? Comment veux-tu rester là, à goûter la nuit meringuée, à danser? Comment veux-tu les couleurs, les reflets, le bonheur et le ciel parfait? Comment veux-tu vouloir mettre ce chapeau et sourire sur la photo? Ton humeur donne au ciel sa couleur, ton humeur donne au ciel sa hauteur. Et de reprendre ce refrain en leitmotiv, comment faire pour aimer si on ne s'aime pas soi-même? Alors question à Ours, comment faire? Est-il un constat sur notre société moderne? C'est une évidence, réplique Ours, un fondement de l'être humain. L'amour de l'autre passe par l'amour de soi. J'avais cette mélodie en tête et cette phrase m'est venue d'un coup, de manière fulgurante. Pour les non-initiés, Ours est tout simplement le fils d'Alain Souchon, Charles Souchon, dont c'est ici le troisième album, les deux premiers ayant pour nom Mi et Elle, ce qui donne Miel, bien entendu, et avec ce troisième opus Pops, Miel Pops, on peut dire que notre plantigrade Émile Livor a de la suite dans les idées. Ce pseudo d'Ours est en fait toute une histoire. Il évoque l'image de l'hibernation dans laquelle l'artiste est plongé quand il compose et qu'il écrit ses chansons. Ce n'est pas que notre homme n'ait pas un tempérament d'ours bourru et solitaire, mais quand il écrit des chansons, il est dans son projet d'ours recroquevillé sur lui-même et hibernant le temps de la gestation. Il y a d'ailleurs un contraste de rythme de vie très solitaire quand on écrit des chansons, un livre, un scénario, une pièce de théâtre, et quand on se retrouve ensuite avec plein de gens autour de vous, avec le public. C'est un peu comme l'ours qui sort alors de sa tanière après l'hibernation et qui retrouve le grand air. Physiquement, le surnom d'ours lui va bien. Un tantinet balourd, un brun emprunté, mais toujours original et convivial. Après 6 ans d'absence par rapport au dernier opus, mais entre le tribute Souchon, l'hommage de la jeune génération à son père, dont il est un des grands artisans, avec son frère d'ailleurs, Pierre, et après le Soldat Rose 2, qui lui doit beaucoup, Ours nous livre donc ce nouvel album en 12 chansons et c'est un bonheur de le retrouver, lui, sa lumière et les tas d'idées qui fourmillent dans sa tête. Plus pop dans son approche mélodique, peut-être moins bavard et plus répétitif dans ses textes, notre ours qui nous avoue n'avoir jamais su danser, très belle plage titulaire d'ailleurs, mélange ici mélancolie et soleil, originalité et rythmique bien dans l'air du temps. Bref, un beau projet, abouti et agréable à écouter. La clôture de ce billet sera à l'image de l'album, le dernier titre avoué avant le titre caché et intitulé « Liu Bolin ». Ce nom est celui d'un singulier artiste chinois qui répond au nom de Liu Bolin précisément, sculpteur, performeur, photographe, surnommé l'homme invisible. Et pourquoi donc, me direz-vous? Il faut savoir que Liu Bolin a décidé de se fondre dans l'environnement pour épouser parfaitement ses formes, ses couleurs, ses contours. Ce n'est pas moi qui m'empare de mon environnement, explique l'artiste, c'est l'environnement qui s'empare de moi. En 2005 déjà, on avait découvert cet autoportrait de l'artiste immobile et recouvert de peinture, se confondant avec les ruines de son atelier situé dans le quartier des artistes rasé par le gouvernement chinois. Une protestation silencieuse en quelque sorte. Liu Bolin se rend invisible pour se faire remarquer, paradoxe gagnant. Et quand on saura que ses photographies abordent 4 thèmes, la politique et la censure, la tradition et la culture chinoise, la société de consommation et la liberté de la presse, on comprend que Liu Bolin met le doigt sur les problèmes essentiels du malaise chinois. Ours lui rend hommage à travers ce titre Liu Bolin. Et précisons encore que cet album Pops du bien-nommé Ours est signé sur le label Capitol Music de Universal Music France. Et voici donc Liu Bolin.

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1: Notre petite goutte de poésie s'intéresse cette semaine à un poète de la haute tradition française, Francis James, né en 1868 et décédé en 1938, un enfant du Béarn né près de Tarbes. On a parlé de jamisme en un temps où chaque cénacle défendait un art poétique. L'esthétique de Francis James se fonde avant tout sur une totale sincérité, fruit de la simplicité de l'émerveillement en face du monde. Ses traits propres sont une sensibilité vibrante, un humour discret qui contrôle sentiments amoureux et saine sensualité, une tendresse fraternelle envers les hommes et les choses, la candeur du vocabulaire et du style. Œuvre romantique si l'on veut, mais où la poésie oratoire fait place à la poésie instinctive. Il faut noter qu'une évolution se perçoit à travers l'œuvre de James. À l'anticonformisme des premiers poèmes succède un classique, soucieux toujours de transcrire dans la vérité la splendeur quotidienne de la création. Voici, extrait de l'Angélus de l'aube à l'Angélus du soir, « J'allais dans le verger ».
2: J'allais dans le verger où les framboises au soleil chantent sous l'azur à cause des mouches à miel. C'est d'un âge très jeune que je vous parle. Près des montagnes où je suis né, près des montagnes, il y a de la neige, des torrents couleur de givre et de grands pics cassés où il y a des oiseaux de proie qui planent dans un air qui rend ivre, dans un vent qui fouette les neiges et les eaux. Oui, je sens bien que je suis comme les montagnes. Ma tristesse a la couleur des gentianes qui y croissent. Je dus avoir dans ma famille des herborisateurs naïfs avec des boîtes couleurs d'insectes verts qui, par les après-midi d'horribles chaleurs, s'enfonçaient dans l'ombre glacée des forêts à la recherche d'échantillons précieux qu'ils n'eussent point échangés pour les vieux trésors des magiciens des Bagdad merveilleuses où les jets d'eau ont des fraîcheurs endormeuses. Mon amour a la tendresse d'un arc-en-ciel. Après une pluie d'avril où chante le soleil. Pourquoi ai-je l'existence que j'ai? N'étais-je pas fait pour vivre sur les sommets dans l'éparpillement de neige des troupeaux avec un haut bâton, à l'heure où on est grandi par la paix du jour qui tombe?
1: Le musée Félicien Rops de Namur, situé 12 rue Fumal, n'est jamais avare de beaux rendez-vous culturels. Il vous propose du 11 avril au 27 septembre 2026, une exposition qui sort vraiment de l'ordinaire et qui a pour titre « Collectionner Victor Arouas et Félicien Rops ». Où ce qui rapproche l'un de l'autre, c'est que l'un est collectionneur et que l'autre est artiste. L'un collectionne et l'autre crée. Les deux sont aujourd'hui décédés, hélas, mais la veuve de Victor Arouas, prolongeant la collection de son mari défunt en 2010, a entrepris de mettre en dépôt au Musée Rops de Namur les 550 œuvres, oui, vous avez bien entendu, les 550 œuvres collectées, toutes estampillées Félicien Rops par son mari. Une aubaine, évidemment, pour notre Musée Rops de Namur. Rien n'est jamais cependant le fait du hasard, c'est que l'équipe du musée avait depuis de nombreuses années collaboré avec ce collectionneur britannique et de fil en aiguille, la confiance s'est installée. Et ce dépôt de 550 œuvres, dont 130 sont exposées pour cette exposition du 11 avril au 27 septembre, c'est un fabuleux cadeau pour le musée et pour les visiteurs d'ailleurs, qui vont pouvoir découvrir des œuvres jamais montrées ou si peu, et qui feront le bonheur des fans de Félicien Rops. L'exposition collectionnée Victor Arouas et Félicien Rops est donc admirée du 11 avril 2026 au 27 septembre 2026 au musée Félicien Rops de Namur, 12 rue Fumal. Plus d'infos sur www.museerops.be où sont détaillées les diverses animations d'ailleurs qui tournent autour de cette exposition. Mais vous pouvez aussi contacter le musée au 080 776 755 80 776 755 pour toute visite guidée, par exemple. 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

C'est toujours un plaisir de retrouver des artistes originaux et inspirés à la conception et à la sortie d'un album. De ces artistes qui sortent des sentiers battus et qui s'aventurent sans cesse sur les voies de la nouveauté. Ainsi en est-il du bien nommé Ours qui, pour sa quarantaine, nous crédite d'un séduisant opus, le troisième de rang, qui a pour titre Pops. Et quand on sait que les deux premiers albums avaient pour nom Mi et Elle, la trilogie fait office d'excellent clin d'œil, miel, pops. Quoi de plus normal pour un ours, me direz-vous, qui se damnerait pour un pot de miel? Avec cette plage titulaire « Jamais su danser », Charles Souchon, car c'est de lui qu'il s'agit, le fils du grand Alain, eh bien, et sous ce pseudo de ours d'ailleurs qui lui va comme un gant, il nous annonce tout de go qu'il ne faut pas trop compter sur lui pour figurer dans l'émission « Danse avec les stars ». Non, notre Balou a d'ailleurs d'autres abeilles à pourchasser s'il ne veut pas laisser filer le suc mielleux de son inspiration. Par ailleurs, notre ours envoie un message à ces gens qui n'aiment rien montrer, qui s'isolent, la mine renfrognée, ces intellos qui, au lieu de se lâcher, d'envoyer tout valser comme ils le chantent dans la chanson, restent hyper concentrés, les yeux sur leur nombril. Le message est d'ailleurs clair, t'engages et roulis, laisse-toi un jour embarquer. T'es bien engourdi, empêtré, raide, bloqué, envoie tout valser. Comment d'ailleurs lui donner tort à notre ours philosophe qui préfère le rythme du dandinement de l'ours des montagnes à l'effervescence agitée des loulous de tout poil. À chacun son style, à chacun son rythme. On retrouve cette thématique antinomique, raideur, souplesse, quand il s'agit de parler de la vie et de l'amour. La vie et l'amour ne sont-ils pas une danse après tout? Mais au jeu et à la danse de la vie et de l'amour, les corps et les esprits sont pris à partie. Si la vie raidit, l'amour assouplit. Seulement, voilà, la vie fait de nous, si nous n'y prenons garde, des piquets droits, plantés, figés, le dos serré. Alors question, allons-nous retrouver un jour cette souplesse de roseau qui s'incline l'un contre l'autre sous l'effet du vent de l'amour, bien entendu. Allons-nous retrouver cette souplesse passée quand, sur mon épaule appuyée, comme il le chantera dans la chanson que vous entendrez pour clôturer ce billet, ta tête posée se laissèrent aller. À la danse de la vie, l'amour aura-t-il en définitive le dernier mot et la dernière attitude? Il y a toujours, nous confie Ours dans cet album comme dans les autres, cette quête de la légèreté et cette envie d'inciter les gens au lâcher-prise. Car on se sent souvent bloqué par un tas de choses. On a du mal à rire, on a du mal à danser, on a du mal à être souple, à se lâcher. Un mot sur la pochette de l'album encore qui présente un ours humain dans son costume d'ours. Un dessin que l'on doit à Frédéric Vernier, l'ami d'ours qui le connaît très bien d'une part et qui révèle là ses talents d'illustratrice. Cet album Pops d'ours alias Charles Souchon est à découvrir sur le label Capitol Music de Universal Music France et voici Roseau plié.

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3: Une citation anonyme pour commencer. Ceux qui nous écoutent méritent mieux. Anonyme. Pépite. Oui, les petits trésors de l'actu. Arrêtons-nous au moins un instant de critiquer sans cesse, de faire la fine bouche, de nous plaindre à tout bout de champ, de gémir comme si la bonne actu nous était naturellement due. Et peut-être que ce n'est pas le cas. Nous sommes, reconnaissons-le, chers auditeurs, les râleurs de l'actu. Rien n'est jamais assez beau, assez bon. Et pourtant, les responsables de l'information œuvrent souvent sous pression et, reconnaissons-le, sans filet. Ce sont des équilibristes de l'actu et ils s'efforcent de bien choisir des sujets d'actualité qui nous intéressent et nous aident à être dans le coup, de présenter les nouvelles avec authenticité et réalisme, ce n'est pas facile, reconnaissons-le. De nous distraire aussi, autant se faire que peu. Nous sommes tellement exigeants. En gros et à la louche, ils essayent de nous gâter, croyez-le ou pas. Mais encore, direz-vous, pépite, je ne vois que du lait et du faire peur. Citation anonyme. Oui, il est vrai qu'il faut parfois chercher, bien chercher, mais comme dit l'adage, qui cherche, trouve. Mais en voici au petit bonheur la chance, trois pépites que j'ai identifiées très facilement. 1. Certains reportages scientifiques qui portent sur la recherche de pointe sur les univers, la chimie, la physique, la biologie, la psychologie, et surtout sur notre cerveau qui, apparemment, ne vous en déplaise, n'arrête pas de se transformer. Nous devenons autres sans le savoir. Mais quelle pépite! 2. L'information sur le progrès réalisé sur notre santé, en particulier et en général. Nous y arrivons progressivement, sûrement. Nous serons bientôt, sans l'avoir vraiment voulu, centenaires. Plus de pépites comme celle-là, s'il vous plaît. Encore que, qui veut vivre 100 ans? 3. Les films et vidéos sur la découverte de notre monde et de ses 1000 facettes culturelles, anthropologiques. Nous sommes riches de nous. La pépite du partage, sans le vouloir peut-être. On est bien forcé de vivre avec les autres, dixit les râleurs. Sans parler, chers auditeurs, des émissions et publications sur l'art dans toutes ses formes, des élans de solidarité qui nous déculpabilisent, des chanteurs ou poètes qui nous font vibrer de bon ton, des hommes et des femmes passionnés par leur travail, et puis de ces scènes de la nature qui nous dépassent et font pourtant partie de nous. Nous sommes les inconnus de nous-mêmes. Mais les vraies pépites, citation anonyme encore, ils ne sont jamais satisfaits, un éditeur. Non, pas les vrais, la vraie pépite. Celle-là appartient aux malins. Pas nécessairement intelligent, au malin qui tire de l'actu des pépites de conscience et de progrès. Cette pépite-là nous apprend beaucoup plus sur nous-mêmes et sur le sens de la vie. C'est l'ultime pépite. Elle répond à la question « Mais qu'est-ce que je fais ici ? Mais qu'est-ce que je fais ici ?» À bientôt, chers auditeurs. À bientôt.
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What You Want, ce que vous voulez, c'est la plage titulaire de cet album aux efflorescences lumineuses et chaudes, comme l'est son titre d'ailleurs, Incandescence, le premier album d'Olivia Flowers, dont la pochette est en soi déjà une vibration, une invitation à profiter des bienfaits de la lumière et du soleil. Un album qui laisse entendre que l'été, on peut en profiter tout au long de l'année au son d'une musique qui sent bon la Jamaïque et les plages ensoleillées. Les 10 titres de l'album, mitonnés par la jeune artiste, peuvent servir à merveille de bande son pour se sentir toujours en vacances. Son reggae, teinté de soul, de blues, de blue-dub ou encore de funk, ravira tout le monde, car à l'image d'Olivia, il est d'inspiration multiple, la chanteuse puisant ses influences aussi bien dans le sud des États-Unis dont elle est originaire qu'en Jamaïque ou en France où elle réside. Olivia grandit en Caroline du Sud, où elle apprend et perfectionne son chant dans un berceau gospel soul propre aux églises de sa région. C'est ce qui lui permet aujourd'hui cette grande versatilité et une écriture poignante qui touchera le plus grand nombre avec des sujets très personnels et d'autres plus globaux. Après un passage au Canada où elle a fait ses armes scéniques aux côtés des grands noms du reggae jamaïcain, Olivia revient en France pour la deuxième fois en 2013. Il faut savoir qu'elle y avait déjà fait ses études auparavant. Et elle décide de se plonger corps et âme dans l'une de ses raisons de vivre, la musique et le live. Rencontre avec Winston McEneuf et d'autres, ou première partie parisienne de Capleton, icône jamaïcaine du reggae, autoproclamée de ce prophète, d'ailleurs, et véritable légende reggae dancehall, qui a su traverser les époques et les styles avec brio. Ces premiers succès confèrent à la jeune Olivia une réputation d'estime et la confortent dans l'idée qu'elle est sur la bonne voie. On attendait donc avec impatience la confirmation discographique de ce talent énergétique qu'on avait pu apprécier sur scène. Incandescence, son premier album, donc, allumera à coup sûr la petite ampoule de votre discothèque, chers amis. What you want, que vous avez entendu à l'entame de ce billet, titre phare de l'album, au demeurant, au rythme bien balancé, soutient l'irrésistible marche en avant vers l'émancipation et le succès. What you want est un manifeste. Ce que tu veux, ce que vous voulez. Ce que tu veux, c'est de la bonne musique, mais c'est aussi de rester toi-même, de donner du bonheur et de la chaleur aux gens. La paix et la fraternité, loin des tueries qui sévissent aux États-Unis, son pays d'origine, et qui la révoltent. Unda Wata, que nous allons vous faire entendre pour clôturer ce billet, sonne comme un hommage aux migrants ciblés par tant d'actes de cruauté. Olivia leur délivre ce message. Sachez que nous sommes avec vous. Nous ne serons pas en silence et nous ne vous laisserons pas noyer par la haine. Sous eau, Unda Wata, on ne peut respirer. Nous sommes tous des migrants, déclare-t-elle. Voilà en substance le message contenu dans ce Unda Wata sous l'eau que nous vous faisons entendre pour clôturer ce billet. Non sans vous rappeler que ce bel album Incandescence, le premier d'Olivia Flowers, cette jeune fille en fleurs, est signé sur le label MMC comme Music Media Consulting. Et voici cet autre grand succès d'Olivia Flowers, Unda Wata.

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1: 40 ans de slam, ça se fête. Et pour l'occasion, la Maison de la Poésie et de la Langue Française vous propose le jeudi 1er octobre à 20h le spectacle « Ce que le ventre dit ». « Ce que le ventre dit » met en musique les mots de la slameuse Lisette Lombé et du rappeur Marc Namour, deux langues qui se rejoignent dans l'urgence de dire, de faire et de lutter. La performance sera suivie d'une scène ouverte, offrant à celles et à ceux qui le souhaitent l'occasion de partager un texte, un slam ou un poème. Cette belle initiative est à découvrir le jeudi 1er octobre à 20h à la Maison de la Poésie de Namur, 28 rue Fumal, la même où se produira 15 jours plus tard, le 16 octobre à 20h exactement, le talentueux duo Kaori de Nouvelle-Calédonie pour un concert d'exception au vent des mers du Sud, c'est l'intitulé. Pour tout renseignement et inscription aux événements et activités de la Maison de la Poésie, contactez le 081 225 349, le 081 225 349, ou visitez le site www.mplf, les initiales de Maison de la Poésie et de la Langue Française, .be. 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
1: Je me suis rendu souvent sur la tombe de moi du temps que j'étais mort. Paisible et sans menace aucune, en osmose totale avec le cosmos. Je me suis rendu souvent sur la tombe de moi et je me suis parlé comme on parle aux vivants, dans la candeur d'un langage pur. Je me suis rendu souvent sur la tombe de moi du temps que j'étais mort dans la lumière mauve. Il y avait des jeunes gens morts dans des accidents de voiture, des jeunes filles nouvelles qui ressemblaient à des jonquilles sauvages de printemps. Il y avait des bébés qui venaient de naître et de beaux regards adolescents. J'ai pris par la main ce peuple disparu et nous avons couru comme des fous à la recherche de rien, à la recherche de tout, riant, pleurant, heureux et intarissable, infini. Nous n'étions plus ces êtres périssables qui avaient peur, nous avions bel et bien péri. Elle était finie, l'angoisse incoercible du néant. Quand tu iras sur la tombe de toi du temps que tu seras mort, quand tu iras dans le jardin joli de la taciturne et tant bavarde mort, si tant ancienne, quand tu auras franchi la dernière frontière et quand les fleurs et les oiseaux de la nuit t'accompagneront en cortège, pense au regard de la lune et à l'adolescence du soleil. Quand l'ici et le maintenant seront partis, quand ils auront fait le saut par la fenêtre, quand les portes de tes beaux yeux seront closes, quand tu naîtras ailleurs, te souviendras-tu du temps où nous étions, toi et moi, si tant vivants, enroulés l'un dans l'autre comme des amants, dans la parfaite joie de vivre.

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1: Joëlle Robichaud, jeune actrice interprète émergente, nous présente J'en ai marre, une chanson à la fois festive et empreinte d'émotion qui raconte le déclic d'une femme qui choisit enfin de s'affirmer, de penser à elle et de ne plus s'effacer pour les autres. Après avoir longtemps accepté qu'on lui dicte quoi faire, qu'on dépasse ses limites et qu'on lui parle sans respect, elle choisit enfin de reprendre le contrôle de sa vie. Elle veut du grand air, de la liberté et surtout la possibilité d'aller là où son cœur l'amène, parce qu'à un moment donné, on finit par en avoir marre. La chanson porte un message simple et essentiel. S'aimer soi-même n'est pas un luxe, c'est une base. Personne ne devrait avoir le pouvoir d'éteindre notre lumière ou de nous enlever notre joie de vivre. Rester fidèle à ses valeurs peut parfois éloigner certaines personnes, mais cela permet aussi de laisser entrer celles qui sont véritablement bonnes pour nous.

J'en ai marre, Joëlle Robichaud. Elle est âgée de 23 ans, elle est originaire de Montjoly. L'artiste souhaite rassembler les gens et transmettre un message de bonté, de beauté et d'espoir.

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1: Sujet délicat, chers auditeurs. Délicat et pourtant fondamental. Je vais traiter de ce qu'on appelle en anglais « self-delusion » ou l'illusion par rapport à soi-même. Autrement dit, l'illusion de soi, l'image qu'on a de soi et qui n'est pas nécessairement objective. C'est le philosophe Søren Kierkegaard qui a dit « il y a deux façons de se tromper ». L'une est de croire ce qui n'est pas vrai, l'autre est de refuser de croire ce qui est vrai. L'actu peut être parfois si prenante et si négative, certainement par moments, qu'elle amène ceux et celles qui écoutent et voient à prendre certaines mesures de protection. En voici trois très typiques. Je parle des réactions ou des mesures que l'on prend pour se protéger. Un, la réaction bouc émissaire. On trouve des coupables, on les blâme, on les critique et l'on sent mieux car c'est leur faute et pas la nôtre. Nous sommes en quelque sorte OK, mais pas eux. Donc je me sens bien. L'inconvénient est que l'auditeur et l'auditrice qui pratiquent cette mesure prend un énorme risque qui est, à force de critiquer les autres, on prend le risque en effet de tomber dans les pièges de la victimisation d'autrui, dans le racisme, dans les préjugés, bref, dans la xénophobie. Donc, blâmer les autres, l'approche bouc émissaire pour se sentir mieux n'est pas nécessairement une approche très valable. Deuxième approche, l'activation de fantasmes, toujours pour se protéger, hein, ou la capacité de réinventer une situation dramatique en quelque chose de léger, voire même de positif. Ce qui est présenté par l'actu n'est pas vrai, cela ne s'est pas passé comme ça, on nous trompe, moi je sais. Donc on fait une interprétation qui nous convient bien ou mieux personnelle. Inconvénient, à force d'activer en nous les reconstructions personnelles, d'événements pour nous plaire, ou à tout le moins nous sécuriser, nous arrivons, en procédant de cette façon-là, petit à petit, à vivre dans un monde ou dans le monde de nos fantasmes et de nous couper ainsi de la réalité. Très, très dangereux. Troisième, mais d'une façon plus pernicieuse, l'actu maussade et son accumulation de mauvaises nouvelles nous poussent peut-être progressivement à déclencher en nous le processus de ce qu'on appelle « self-delusion ». Ou ce que j'appelle, moi, l'illusion par rapport à soi. En fait, on en arrive à se percevoir et se redéfinir en fonction du reflet que l'actu nous donne d'une certaine façon de nous-mêmes. L'inconvénient par rapport à cette illusion est qu'elle possède à la fois des effets pervers, mais aussi des effets salutaires. Nuançons, pervers. Car il nous arrive de nous identifier à ce que l'actu nous présente comme des actes inadéquats ou malsains. Et oui, c'est nous. Salutaire, trop c'est trop. La self-delusion, l'autodillusion, devient un acte protecteur. Elle nous permet de maintenir un minimum de santé, d'équilibre mental dans notre vie. Je ne suis pas comme cela, moi. Friedrich Nietzsche a dit... Le visionnaire se ment à lui-même, le menteur ment seulement aux autres. Ou encore, il a dit, nul n'est plus ignorant de soi que soi-même. Écoutez, chers auditeurs, l'acte de se mentir à soi-même est à la base de problèmes assez conséquents dans la vie. Mais d'abord, examinons l'acte d'auto, en quelque sorte, et parfois dérision. Il s'agit, un, de se tromper par rapport à soi-même. On se voit tel que l'on souhaiterait être, de réduire, sinon éliminer ou occulter, nos défauts personnels. Je ne suis pas ce que les autres disent de moi. Et enfin, de se doter de qualités que nous trouvons fort estimable. Je suis bien mieux que l'image que je projette de moi-même. Les avantages sont clairs. L'auto-satisfaction, en quelque sorte, l'auto-dérision, l'illusion de soi est en quelque sorte, chers auditeurs, un don de la nature. Dans beaucoup de cas, personne ne pourrait supporter, réfléchissez, personne ne pourrait supporter de faire face à ce que l'on est vraiment, en supposant que l'on peut effectivement savoir ce que l'on est vraiment. C'est une échappatoire nécessaire. Nous pouvons vivre et continuer à exister en ignorant qui nous sommes. Peut-on de toute façon vraiment se connaître? Les dangers existent et ils sont très puissants et très sérieux. À force de se tromper sur soi-même, on risque de se perdre dans les méandres de son identité. Mais qui suis-je finalement? On s'isole de plus en plus des autres qui, ne comprenant plus qui nous sommes, se rétractent et nous évitent. Reconnaissons encore que notre entourage va nous soutenir et encourager dans nos actes d'autodélusion. Il en va d'ici du maintien de la bonne forme des relations humaines. La vérité ne convient pas toujours, loin s'en faut, n'est-ce pas Molière, dans le contexte des relations sociales. Le rôle de l'actu. Oscar Wilde a bien dit « La vie est une grande désillusion ». De prime abord, on ne voit pas comment l'actu peut nous inciter à déclencher en nous un processus d'auto-délusion, self-delusion. Et pourtant, à force de subir l'inflation de l'actu, nous, vous et moi, activons en nous une série d'actes protecteurs qui, petit à petit, nous conduisent pernicieusement à nous mentir à nous-mêmes. En voici quelques exemples. Confrontés au comportement extrême de certaines personnes ou groupes de personnes, nous disons « mais je ne suis pas comme cela, moi ». Nous versons progressivement et sans savoir dans une perception idéalisée de nous-mêmes. Ou encore, exposés à des témoignages positifs de hardiesse, de courage et d'altruisme, nous aurons peut-être la pulsion de nous reconnaître dans le profil des héros de l'actu. Alors qu'il n'en est rien du tout. Nous embellissons la perception de nous-mêmes en nous conférant des qualités, mais oui, reconnaissons-le, que nous ne possédons pas et que nous voudrions peut-être posséder. Ou encore, interpellés par des reportages sensibles et graves, nous émettons des propos forts et hardis, alors que nous savons pertinemment bien que ceux-ci ne conduiront jamais à des actions concrètes. La formule « je le ferai » est vaine et très souvent sans lendemain. Nous aimons nous voir en homme ou femme d'action, alors qu'il n'en est rien. En guise de conclusion, un petit quiz avec votre permission. Répondez s'il vous plaît rapidement et sans trop réfléchir par oui ou non aux 10 questions suivantes. Vous percevez-vous comme quelqu'un qui aime s'entendre parler? 1. Aime s'entendre parler. C'est vous ça. 2. Quelqu'un qui n'est pas convaincu

pour réussir dans la vie. Naf, quelqu'un qui sait, il sait qu'il se connaît, certainement mieux que les autres, ne me connaissent ou ne le connaissent. Et enfin, 10, s'identifie assez bien à certains héros de romans et de films. Je vous donne un petit, pour votre réflexion personnelle, chers auditeurs, un petit débriefé. Comptez seulement vos oui. Entre 7 et 10, oui, prudence. Si votre score est objectif, je suggère que vous examiniez soigneusement toutes vos réponses positives aux questions. Il y a danger dans le sens où il est probable que la perception que vous avez de vous-même est pour vous bonne et sans appel. Bonne et sans appel. Notre suggestion, vérifiez s'il vous plaît vos perceptions de vous-même avec quelqu'un qui vous connaît bien et en qui vous avez confiance. Attention à l'inflation de soi. Si vous avez entre 4 et 6, oui, il semblerait que vous avez une certaine connaissance de vous-même, mais vous n'êtes pas opposé à la remettre, cette connaissance, en question. Pour vous, ce qui compte vraisemblablement est l'équilibre entre le savoir et la découverte de soi, d'une aventure en soi, en quelque sorte, et pour soi. Entre 1 et 3, oui, il semblerait que l'auto-délusion n'est pas un problème pour vous. Il est aussi possible que le concept même ne vous touche pas et que vous pouvez bien vivre sans vous poser toutes ces questions à caractère narcissique. On ne peut pas bien se connaître de toute façon. À vous de réfléchir et à vous peut-être de découvrir certaines choses par rapport à vous-même. Chers auditeurs, à bientôt.

0: Notre petite goutte de poésie s'intéresse cette semaine à l'univers et à la personnalité de Charles Cros. Poète et inventeur français, ce dernier était né à Fabrezon dans l'Aude en 1842 et décédé à Paris en 1888 alors qu'il n'avait pas 46 ans. Et ce, au terme d'une vie marquée par son esprit inventif et sa polyvalence scientifique et littéraire. Passionné en effet à la fois par la littérature et les sciences, Charles Cros, esprit universel s'il en est, fut professeur de chimie dans un institut pour sourds-muets avant de se consacrer à la recherche scientifique. Il présenta en 1867 à l'Exposition universelle de Paris un prototype de télégraphe automatique. Et 2 ans plus tard, il mettait au point un procédé de photographie en couleur qui est à l'origine de l'actuel procédé de trichromie. Quelques années plus tard encore, il adressa à l'Académie des sciences un mémoire décrivant le principe d'un appareil de reproduction de son qu'il nomme paléophone, le prototype en fait du phonographe. Dans le même temps, aux États-Unis, un certain Thomas Edison mettait au point le premier phonographe. Cependant, dans un de ses textes à la mémoire de son ami l'écrivain, Alphonse Allais prétend avoir vu fonctionner le prototype construit par Charles Cros bien avant le modèle d'Edison. En hommage à ses travaux, l'Académie Charles Cros vit le jour en 1947. Fondée par des critiques et des spécialistes du disque, elle attribue chaque année des distinctions très remarquées. Les prix du disque de l'Académie Charles Cros qui récompense les auteurs, compositeurs, interprètes les plus inventifs, on s'en douterait, les plus originaux aussi et les plus talentueux. Voici un extrait poétique du coffret de Santal, un des poèmes de Charles Cros. On lui doit en effet 5 ouvrages poétiques. Plusieurs de ses poèmes furent mis en musique et Charles Cros reste, à travers les âges, un merveilleux créateur en science comme en poésie. Chose promise, chose due, on fait sa connaissance avec Heure sereine et conclusion, extrait de Coffret de Santal et c'est signé Charles Cros.
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0: 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Il faut prévoir, notez-le bien, son lunch du temps de midi, puisque la séance dure jusqu'à 16h30. L'inscription est obligatoire via le site de la MPLF, Maison de la Poésie de la Langue Française, dont voici l'adresse courriel info@maisondelapoesieenunmot.be. 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

0: Feeling the same, avoir les mêmes sensations. C'est un des excellents reggae, matinées de soul, de blues, de blue dub ou encore de gospel que vous trouverez sur ce premier album d'une jeune artiste qui nous réserve de bien belles surprises à travers son album Incandescence. Sur ce morceau, la dite Olivia a tamisé sa voix brûlante en mode lovers rock reggae, une rythmique qui lui va si bien. Née en Caroline du Sud aux États-Unis, Olivia Flowers a vécu une enfance musicalement ancrée dans le gospel et le rhythm and blues du Deep South, le Sud profond, aussi appelé le Grand Sud, qui, outre la Caroline du Sud, comprend les anciens États confédérés de la guerre de sécession, Mississippi, Alabama, Géorgie et Louisiane. Une région fortement marquée par la culture du coton et les sociétés esclavagistes avant la guerre de sécession. Olivia a fait ses études à Paris, puis a alterné des tranches de vie entre la France, les États-Unis et le Canada, où elle travailla avec pas mal de musiciens jamaïcains. Elle s'implique alors comme chanteuse dans des projets de musique gospel, soul, d'Afrique de l'Ouest aussi, tournant en 2012 comme choriste avec le groupe de reggae jamaïcain King Shraddock et Les Intouchables. Elle tombe alors amoureuse des skanks du reggae. Son aura ne fait alors que progresser. Nouvelle étape quand elle conquiert le public de Capleton, l'icône actuelle du reggae, digne héritier des Peter Tosh, Bob Marley, Bunny Wailer et autres Papa San. Lors d'un concert à la Cigale à Paris, ça se passait fin 2016, où elle créa véritablement le buzz avec son clip officiel Unda Wata Sulo, en hommage et commisération avec le sort des migrants. Le projet d'Olivia Flowers est alors son jeu de mots en pleine floraison. Poursuivant en tant que chanteuse et auteure la voix de tant de Noirs américains avant elle, elle s'installe à Paris, ville phare de la culture et du monde, pour créer son premier opus de titres originaux. C'est d'ailleurs à Paris qu'elle avait fait ses études. La soul suintant de sa peau, elle la mixe aujourd'hui de reggae et de blue dub, sans oublier ça et là des accents gospel. Ses paroles sont poignantes et engagées. Son chant est authentique et sans inhibition. Ses mélodies sont riches et sensuelles. Son œuvre distille un groove nouveau et unique. Force de conviction et profondeur caractérisent cet artiste pour qui la France, Paris et plus particulièrement Château-Rouge où elle réside en banlieue parisienne sont à la fois le refuge et la muse, une inspiration perpétuelle. Auteur de vibrantes performances scéniques, Olivia Flowers célèbre dans ce premier album Incandescence l'originalité d'une recherche très personnelle, affûtée et magistralement réalisée par des musiciens et arrangeurs au sommet de leur art. Après Feeling the Same, entendu en exergue de ce billet, place à présent à Ugly Beautiful, au titre paradoxal et qui fait l'objet d'un authentique projet de la part de la chanteuse. « Ce qui est laid est beau », dit la chanson. La laideur, apparente, cache en fait une grande beauté. Ainsi en est-il de ses mains noueuses et de ses visages burinés de personnes âgées, par exemple. Derrière une apparente laideur se cache une grande beauté, une grandeur d'âme absolument magnifique. N'en restons donc pas à l'enveloppe extérieure des choses, nous dit Olivia Flowers. Sachons casser la gangue extérieure pour voir ce qui se cache à l'intérieur. L'album Incandescence, qui, bien que caractérisé en reggae, est lourdement influencé par le jazz, la soul, le funk et le blues, est signé sur le label MMC comme Music Media Consulting. Et voici donc Ugly Beautiful.
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Amateur de musique de grande qualité, en 1626, disparaissait le grand compositeur britannique John Dowland, premier compositeur anglais de solo songs. Le monde musical célèbre les 400 ans de sa mort. Dowland, luthiste virtuose, voyageur infatigable et maître d'une mélancolie devenue presque une marque de fabrique. Entre ambition de cour, succès éditoriaux, soupçons politiques et séjours en France, en Allemagne, en Italie et au Danemark, le compositeur anglais apparaît moins comme un simple poète des larmes que comme l'un des musiciens les plus mobiles et singuliers de son temps. Dowland, le prince de la mélancolie, ce mardi 22 septembre à 21h, vendredi 25 à 8h et encore dimanche 27 à 19h. Superbement servi par le plus que délicieux contre-ténor anglais Alfred Deller et, au luth, Robert Spencer. Tous deux bien connus des premiers étudiants de l'IMEP. En vous souhaitant à tous une belle écoute teintée d'une douce mélancolie.

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mais les enfants. C'est le titre que vous trouverez sur l'album Goliath du sieur Oldelaf, l'abréviation d'Olivier Delafosse, un auteur-compositeur-interprète drôle et touchant à la fois, et on peut même le dire merveilleux. Une inspiration 80s, années 80, flotte sur cet album qui regorge de belles chansons françaises. Dans tous ses projets musicaux, Oldelaf a toujours démontré son talent à jongler avec le doux amer et les teintes contrastées de la vie, les rires francs et l'humour noir, glissant ici et là quelques mots bleus entre les lignes. Et c'est encore le cas avec ce récent Goliath, son 8e disque, mais le 3e en solo, qui plus que jamais parvient à cet équilibre si rare à trouver entre tendresse et humour, entre mélancolie et légèreté. Un dosage précieux qu'Oldelaf est rare à connaître et à savoir utiliser. Ainsi dans cette chanson « Mais les enfants », Oldelaf s'intéresse aux mamans et aux papas, quel qu'il soit, sans oublier bien sûr les familles recomposées. C'est l'occasion de rendre hommage à tous ces parents qui font tout ce qu'ils peuvent pour se faire aimer. Là, Oldelaf rassure. Les enfants, il n'y a qu'avec les cons qu'ils sont malheureux. Oldelaf en profite pour rompre une lance contre les inégalités salariales liées au genre et contre les clichés que l'on prête à l'un et l'autre sexe. Les papas et les mamans ont sans doute des défauts, mais c'est quand ils sont à l'âge de devenir à leur tour papa ou maman que les enfants d'hier, en repensant à ce qu'ils ont vécu, se disent que oui, finalement, ils n'étaient pas si mauvais que ça, leur papa et leur maman. Mais pourquoi donc, me direz-vous, ce titre Goliath ? Deux évidences se présentent à chacun. D'une part, la possibilité d'atteindre des objectifs jugés inaccessibles, et d'autre part, la faiblesse du géant au pied d'argile, terrassé par un David bien moins doté que lui, souvenez-vous de la Bible. Une métaphore de cette société qui veut atteindre les étoiles, mais qui est si vulnérable en fait. Et de plus, qui a tendance à briser les plus faibles. Les chansons d'Oldelaf sont autant de petites nouvelles, avec une vraie construction narrative, considérant toujours l'humour comme fondamental pour faire passer des choses plus graves et plus violentes afin de les dédramatiser ou de les combattre. L'artiste parle dans cet album d'incommunicabilité dans le couple, d'amour paternelle et maternelle, d'altermondialisme, de la rugosité des choses et même d'adultère. Un sujet délicat mais abordé sur un mode léger, comme c'est le cas dans le morceau que vous allez entendre et qui a pour titre « L'amour à l'hôtel Ibis ». L'amour à l'hôtel Ibis que je vous propose donc en clôture de cette intervention, eh bien Oldelaf utilise pour la première fois dans ses albums un véritable orchestre pour donner plus d'ampleur que d'habitude au rendu des mélodies qu'on aurait pu juger autrefois trop minimalistes. Et c'est le cas ici avec ce très bon morceau. Il se permet de s'entourer donc, lui, le guitariste, d'un accompagnement plus léché avec des cordes et des claviers vintage. Oldelaf signe cet album Goliath sur le label V-Records Je mange, qui est d'ailleurs un titre d'une chanson d'Oldelaf dans un de ses albums précédents. Et ce label, eh bien, il a été imaginé grâce au financement participatif, le fameux crowdfunding, pour plus d'indépendance. Et on sait que notre homme aime beaucoup l'indépendance. Alors, voici, extrait de cet album Goliath d'Oldelaf, que nous vous recommandons, bien sûr, « L'amour à l'hôtel Ibis ».

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Avec le crépi, ce titre que vous trouverez sur l'album Goliath d'Oldelaf. Oldelaf, c'est l'abréviation de Olivier de la Fosse, un auteur-compositeur, interprète de grand talent. L'artiste qui aime le lys s'en prend à la rugosité, en particulier au crépi. Et oui, ce matériau, on ne peut plus rêche, on ne peut plus désagréable au toucher. Et Oldelaf, avec la franchise et l'humour qui le caractérisent, il n'aime pas ça. Oh que non! Et il le fait savoir avec virulence et clin d'œil en coin, comme d'habitude, car l'homme est très humoristique. Qu'est-ce qu'un jour il lui a pris à l'inventeur du crépi, lance-t-il ? A-t-il vraiment eu le choix pour nous pondre un truc pareil, une matière si moche, si vieille et qui fait mal et qui ne part pas ? Pour Oldelaf, le crépi est le signe de la rugosité des choses, de ce qui fait mal, de ce qui accroche, de ce qui arrache. Au contraire, les surfaces lisses, peintes ou tapissées sont pour lui le signe de l'harmonie et de l'amour. Quand viendra enfin le jour où les hommes vivront d'amour, poursuit-il dans sa chanson. Le monde sera plus joli, il n'y aura plus de crépi que du papier peint à fleurs, intérieur et extérieur, et au pied d'une potence, un inventeur qui se balance. À l'instar du « Quand les hommes vivront d'amour » du Québécois Raymond Lévesque, Oldelaf rêve d'un monde plus joli, moins décrépit. Mais il le sait, ce n'est qu'un rêve, car le monde se fout bien, que ça plaise ou que ça ne plaise pas à celui qui chante, de ne pas aimer le crépi. Avec 8 albums en 15 ans, dont 3 en solo, des milliers de concerts à travers la France, 2 Olympias et un Zénith parisien à son compteur, Oldelaf est depuis longtemps installé dans le paysage musical français. Il est connu comme un chanteur atypique, inclassable. Ainsi, pour corser la difficulté de la production de son album, l'artiste s'est-il livré au jeu du financement participatif. Il avait besoin de s'annoter, mais il l'a fait. Et grâce au don de 1367 contributions sur la plateforme de crowdfunding Kiss Kiss Bang Bang, le dernier opus du chanteur intitulé Goliath, en hommage au géant biblique, est un hymne à la tendresse, en vérité, un condensé de vie qui célèbre, toujours avec le bon mot, l'amour, le désir, la tolérance et l'absurdité. Mais Goliath, c'est aussi le rappel que l'homme qui se sent grand et fort et qui aspire aux plus hautes fonctions et aux statuts les plus rémunérateurs peut aussi être terrassé par ses propres faiblesses ou par plus petit que soi. Tout comme Goliath fut défait par David, car tout homme possède son talon d'Achille, soit l'endroit par lequel il est le plus vulnérable. Alors, ce talon d'Achille serait-il l'orgueil ? Dans la chanson qui porte ce titre, précisément l'orgueil, Oldelaf se substitue à un personnage suffisant qui toise sa compagne et qui la dévisage d'un regard froid. Elle lui a sans doute fait quelques reproches, mais lui, du haut de sa splendeur et de sa hauteur, lui lâche méprisant « Rien ne me fâche, rien ne t'attache, tu peux partir, je ne te retiens pas ». Dans la seconde partie de la chanson, il enfonce le clou avec cynisme. « Ne te figure pas que j'endure la moindre peine. Je suis si bien sans toi et peu m'importe que le vent t'emporte, tu peux partir. C'est même moi qui t'en va. » Celui-là pourrait bien un jour le regretter. Cette autosuffisance risque de le mener à sa perte. Mais c'est l'avenir qui le dira. Signalons encore que, contrairement aux autres albums, Oldelaf s'entoure ici pour la première fois d'un véritable orchestre qui confère une ampleur décuplée à ses mélodies, ce qui donne un album aux arrangements plus léchés avec des cordes et des claviers vintage. L'album d'Oldelaf, Goliath, est signé sur son propre label, Very Records Je Mange, et voici donc l'orgueil.

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1: 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Notre petite goutte de poésie aime cette semaine la poésie médiévale. Une poésie dont on s'occupe trop peu ou auquel on n'accorde pas assez d'intérêt et pourtant. Et pourtant, elle est moderne. Et d'ailleurs, à propos de Charles d'Orléans, dont il s'agira dans ce billet, né en 1394 et mort en 1465, on peut dire qu'on n'a pas assez insister sur la modernité de son art. Médiéval par la science des allégories et par la préciosité verbale, il dépasse son temps par la discrétion dans l'emploi des procédés anciens et par une musique que ne renierait pas, que ne mépriserait pas Verlaine, par une finesse racée et intelligente aussi. On sait que le grand drame de la vie de Charles d'Orléans fut sa captivité à la suite de la bataille d'Azincourt en 1415 en Angleterre. Il resta là de nombreuses années, 25 longues années derrière les barreaux. Et à son retour de France, il se fera le protecteur des poètes, car lui-même n'a pas hésité à manier le verre, avec grand succès d'ailleurs. Héros malgré lui, il n'a pas exploité peut-être la veine épique comme on le faisait à l'époque, mais fidèle à son tempérament, il a préféré le pur jeu d'esprit, ce qui était nouveau, parfois mièvre, direz-vous, et sensible subtilement, mais toujours à la fois amusant, humoristique, sympathique. Écoutez-le par exemple parler du printemps, dans « Le temps a laissé son manteau ». C'est un rondeau. Et ça a le charme, évidemment, de la poésie d'un autre âge.
2: Le temps a laissé son manteau de vent, de froidure et de pluie, et s'est vêtu de broderies, de soleil luisant, clair et beau. 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Rivière, fontaine et ruisseaux portent en livrée jolie gouttes d'argent, d'orfèvrerie. Chacun s'habille de nouveau. Le temps a laissé son manteau.
1: Sympathique poème illustrant la venue du printemps. Et on sait que Charles d'Orléans était un grand amoureux, un homme de cœur aussi dans tous les sens du terme. Il aimait beaucoup la Saint-Valentin, il envoyait des poèmes à son ami, son égérie Marie de Clèves, et de temps à autre, il ne négligeait pas non plus d'en envoyer à la fille de son geôlier. Sympa, non? Alors, il a écrit un poème pour la Saint-Valentin. Alors, écoutez bien, à certains moments, il dit dans le poème, chacun doit choisir son père, c'est-à-dire sa moitié. Lui, il s'interroge, il se demande, est-ce que je vais rester sans moitié? Lui qui aime tellement la compagnie féminine. Écoutez-le dans ce poème, à ce jour de Saint-Valentin.
2: À ce jour de Saint-Valentin que chacun doit choisir son père, amour, demeurerai-je non père, sans partir à votre butin? À mon réveillé au matin, je n'y ai cessé de penser, à ce jour de Saint-Valentin que chacun doit choisir son père. Amour, demeurerai-je non père, sans partir à votre butin? Mais, non chaloir, mon médecin, m'est venu le pouls se tâter, qui m'a conseillé reposer et rendormir sur mon coussin. À ce jour de Saint-Valentin que chacun doit choisir son père, amour, demeurerai-je non père sans partir à votre butin ?

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Flipside, revers de médaille, ou l'histoire d'une fille qui veut s'élever à l'encontre du souhait de son compagnon qui préfère la laisser en bas. Flipside, c'est ce titre que vous trouverez en troisième place sur le sixième album de Norah Jones, des Breaks. Une Norah Jones qui revient à ses racines avec ce disque qui rappelle son premier, le mythique Come Away With Me, mais en plus personnel et plus profond. Au piano-voix soft, un peu jazzy du premier album, succède ici un jazz des années 70. L'ambiance musicale est agréable et la voix de Norah Jones en est à sa plénitude. Entremêlant avec une subtilité rare country, rock, soul, jazz, Norah Jones apparaît plus que jamais comme l'artiste actuel qui exprime le mieux la richesse et la diversité américaine. 15 ans nous séparent de ce premier album, Come Away With Me, qui provoqua un véritable raz-de-marée d'enthousiasme et d'éloges de la part de la critique musicale. Depuis lors, l'artiste a beaucoup mûri et s'est considérablement aguerri dans la pratique de son art. De plus, Norah Jones est cette fois accompagnée par de véritables légendes du jazz, comme le saxophoniste Wayne Shorter, l'organiste Lonnie Smith, et le batteur Brian Bled, déjà présent sur son premier disque, et dont le jeu constitue l'épine dorsale de ce nouvel album sorti en août 2016. L'opus comporte 12 titres, 9 compositions originales, toutes écrites ou coécrites par Norah Jones, évoquant autant les méandres de l'amour que le contexte sociopolitique actuel, ainsi que des reprises d'Horace Silver pour Peach, de Duke Ellington pour Fleurette africaine ou encore Neil Young pour Don't Be Denied, que vous entendrez dans un billet parallèle. Chanteuse, musicienne et actrice même, Norah Jones est née le 30 mars 1979 à New York sous le nom de Getali Norah Jones Shankar. Et oui, elle est l'une des filles du célèbre joueur de sitar indien Ravi Shankar et de la productrice américaine Sue Jones. Elle est ainsi aussi la demi-sœur de la joueuse de sitar Anushka Shankar et son œuvre est associée au courant de jazz vocal. Son premier album s'est vendu à plus de 20 millions d'exemplaires et elle a reçu en 2003 5 Grammy Awards pour cet album, dont celui de la meilleure nouvelle artiste. Elle recevra par la suite encore 3 autres Grammy Awards pour la sortie de son deuxième album Feels Like Home. Elle se produira par la suite avec Ray Charles et Bob Dylan, puis se lance dans le cinéma avec le film Like Blueberry Nights, où elle partage l'affiche avec Jude Law et avec Nathalie Portal. Le film fera l'ouverture du Festival de Cannes en 2007 et plus tard, elle jouera son propre rôle dans la comédie à succès Ted de Seth MacFarlane, pour lequel elle composera d'ailleurs la bande originale du film. Osciller entre des prestations et des sorties de disques en solo, ce n'est pas simple. Et des contributions à des groupes musicaux en plus, comme celui d'El Madmo, où elle excelle d'ailleurs tout en faisant valoir ses talents de pianiste, et autant de pianiste d'ailleurs que d'interprète. Nous allons la retrouver dans ce morceau très jazzy, toujours sur l'album des Breaks de Norah Jones. Elle raconte cette chanson l'histoire d'un jeune chanteur de 25 ans qui a trouvé la mort, laissant sa femme et son enfant dans l'infortune. Norah Jones publie cet album des Breaks sur le label Blue Note Records et voici Tragédie, Norah Jones.

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11: Chers auditeurs, bonjour, vous écoutez Merci la vie. Bonjour Franck, bonjour Gwenaëlle.
9: Bonjour
8: Olivier.
11: Alors les amis, comment allons-nous remercier la vie aujourd'hui ?
9: Avec simplicité.
8: Ah, magnifique, avec simplicité. Eh bien c'est une très bonne idée. Allons-y vers la simplicité. Est-ce que tu as un exemple, Gwenaëlle, de simplicité ou une expérience vécue ?
9: Oh, je pense simplement avec les enfants. Je crois qu'il n'y a rien de plus simple qu'un dialogue entre un enfant et un parent. Les choses sont toujours très vraies et authentiques.
8: Je suis tout à fait d'accord avec toi. Je pense également que les enfants nous apportent la simplicité avant que nous les transformions. Mais quand on les voit tout petits, ils sont très simples, ils vont à l'essentiel, ils ne trichent pas. Ils sont ce qu'ils sont, ils sont dans l'émotion. Alors évidemment, ce n'est pas toujours facile à gérer et tout ça, mais ils sont vraiment vrais. Et probablement qu'on a perdu beaucoup de cette simplicité. Donc nous avons, je crois, ces enfants qui sont des exemples pour nous, pour revenir à quelque chose d'épuré, et peut-être pour nous permettre de beaucoup mieux voir la vie, parce que je pense que la vie aussi, elle est très simple. Quand on voit la vie, c'est relativement simple, non ?
9: Tout à fait, et c'est toujours la même chose. Hein. Tout est là, prêt à être cueilli, à être utilisé, regardé. Tout est là devant nous. C'est aussi simple que ça.
8: Alors je dis souvent, c'est un exemple que j'aime bien, c'est dans la simplicité, par exemple, quand on voit la musique, le nombre de morceaux de musique qui existent, le nombre de chansons qui existent, et pourtant c'est 7 notes seulement, 5 demi-notes. Et avec ça, on fait toutes les musiques qui existent et toutes les musiques qui viendront après. Quand on voit les couleurs, c'est la même chose. Il y a des millions de couleurs. Si on prend un spectromètre, il y a des millions de couleurs. Et pourtant, les couleurs de base, quand on voit une imprimante, c'est 3 couleurs, c'est pas grand-chose. Et parfois, c'est marqué sur la machine 1 million de couleurs. Et quand on ouvre la machine, il n'y en a que 3. Donc, on est bien dans la simplicité. Mais puisqu'on parle de simplicité, mon cher Olivier, je voudrais parler d'un exemple que j'ai vécu. C'était hier. Et je me rendais compte qu'en fait, je parlais à une personne qui avait une vie relativement compliquée, donc c'est-à-dire l'inverse de la simplicité. Et au travers de ce que j'ai pu expérimenter avec elle, je me suis rendu compte qu'en fait, ce manque de simplicité venait par un manque de connaissance, je veux dire, de la vie d'une manière générale et de tout ce qu'on avait pu mettre dans notre vie, entre autres, par exemple, l'éducation, nos croyances. Nos peurs, tout ça nous empêche de revenir à des choses, je pense, simples. Alors il y a plein d'autres choses, hein, ceux qui ont des titres, qui veulent absolument garder leurs titres. Donc en fait, tous ces éléments qu'on vient nous mettre sur notre route et que nous prenons malheureusement avec plaisir, avec délectation, et ça nous retire justement de cette simplicité. Et donc en parlant avec cette personne qui était une femme, je me suis rendu compte qu'en lui parlant, elle était dans une forme de brouillard, avec devant des tissus devant elle qui lui empêchaient de voir ce qu'il y avait devant elle. Et au fur et à mesure des questions que je lui posais, en fait ça soulevait des voiles, donc on pouvait revenir à des choses plus simples. Quoi dire d'autre de la simplicité, ma chère Gwenaëlle, toi qui es thérapeute?
9: Moi, je pense qu'on se complique beaucoup la vie. Les choses sont simples, mais on passe notre temps en fait à réfléchir et à s'imaginer un tas de choses et à s'imaginer ce qui se passera tout à l'heure. En fait, on veut prendre le contrôle sur les situations au lieu d'écouter la vie et de la laisser faire. Et ça pourrait être vraiment beaucoup plus simple si on arrêtait de se projeter.
11: Moi, j'ai une question à vous poser. Est-ce que, selon vous, l'être humain est capable de faire preuve de simplicité ?
9: Le grand sage, oui.
8: Mais moi, je pense que oui. Je pense que c'est la seule voie qui a du sens, c'est retourner à la simplicité. Non, mais revenir à la simplicité, c'est quelque chose qui me semble fondamental. D'abord, c'est beaucoup plus facile, je pense, à vivre. Et c'est un peu comme dans une pièce qui est encombré, ben si on dépose un objet, on aura beaucoup plus facile de retrouver son objet dans une pièce qui est encombrée d'objets que si on a une pièce vide dans laquelle on a déposé un objet. Ben forcément, on ouvre la porte de la pièce, l'objet on le voit tout de suite. Donc si on peut évacuer des choses dans sa vie qui sont devenues, je veux dire, obsolètes, inutiles ou qui n'ont jamais servi, ben ça peut être intéressant. Par exemple, je vois quand on déménage une maison, ce qu'on a pu accumuler avec les années, les choses qu'on ne sait même plus qu'on avait, ou des choses qu'on garde en se disant « on ne sait jamais ». Et donc, peut-être que se délester d'objets qui n'ont pas de sens, qui ne servent plus, c'est déjà revenir à la simplicité. C'est la simplicité dans l'expression, c'est-à-dire utiliser le juste mot. Ça aussi, ça permet de mieux comprendre l'autre. Bon, évidemment, simplicité, à ce moment-là, dans le juste mot, implique sincérité, qui est un autre vaste projet, une autre notion qui est importante, c'est la sincérité. Mais il me semble que si on va dans la simplicité, la capacité de perception devient beaucoup plus grande, me semble-t-il, en tout cas.
9: Mmh. Est-ce que tu ne penses pas, Franck, que la simplicité aussi dépend du caractère d'une personne ? Évidemment, si on est méticuleux, on a plus d'exigences. Voilà, ça dépend peut-être du caractère d'une personne.
8: Oui et non, parce que tu peux être exigeant, mais rester dans la simplicité. Tu as par exemple des œuvres d'art qui sont hyper épurées. Tu vois par exemple l'époque du rococo, qui est un style de construction, de décoration, mais c'est hyper chargé. Alors on aime, on n'aime pas. Moi personnellement, j'aime pas parce qu'il y a tellement de choses qu'on ne voit plus que quand c'est épuré, ben, on voit le détail puisqu'il n'y en a quasi plus. Donc le détail, il est visible, il n'y en a qu'un ou deux. Donc... Non, je pense qu'on peut faire plein de choses en restant dans la simplicité. Je ne sais pas à quoi ça sert, en fait, de ne pas être simple. Je ne vois pas à quoi ça peut servir.
9: Non, c'est très clair. C'est à part amener de l'agitation.
8: De la confusion.
9: Oui, tout à fait.
8: Après ça, la simplicité, c'est vrai que notre monde, en tout cas de ce côté-ci de la planète, n'est pas très simple. On a beaucoup de lois, on a beaucoup de règles. On nous oblige à plein de choses. Il y a les us et coutumes. Et c'est vrai que quand on regarde tout ça par rapport à d'autres pays où ils ont gardé une certaine simplicité, ben, ça laisse un petit peu interrogatif.
11: Perplexe.
8: Perplexe aussi.
9: Je trouve dans tous les voyages que j'ai faits, que ce soit en Afrique ou en Asie, j'adore ces moments, les premiers jours où justement je me retrouve face à de la simplicité, de l'authenticité, où je me rends compte que tous les détails du confort, les exigences que je peux avoir dans la vie, pourtant j'ai pas l'impression d'en avoir énormément, mais me ramène à l'essentiel quand je me retrouve dans des pays étrangers et je suis d'un coup encore plus heureuse en fait.
8: Alors parlant d'être heureux et de simplicité, je suis en train, sur base de ce que tu me dis, je pense à la simplicité dans la communication, dans la relation. Et là aussi, je pense que ça vaut la peine de pouvoir exprimer ce qu'on ressent dans la simplicité. Alors c'est pas toujours confortable. Parce que dire ce qu'on pense, ça peut faire mal à l'autre. Mais au moins, c'est l'avantage d'être vrai. Et être simple dans sa communication permet d'être dans une relation et pas dans une fausse relation. Parce que si on n'est pas simple et qu'on commence à tergiverser, ben est-ce qu'on est vraiment avec l'autre ? Alors, ok, on est avec l'autre, façon de parler. Je veux dire, physiquement, on est proche l'un de l'autre. Géographiquement, on est proche l'un de l'autre. Mais peut-être que dans la pensée, on n'est pas là. Et donc, on n'est pas dans la simplicité. Et je reviens sur les enfants, devenez comme des enfants, avait dit Jésus. Je crois vraiment qu'ils ont une façon de fonctionner qui est très intéressante. Alors évidemment, il faut faire la distinction entre simpliste et simplicité. C'est pas la même chose. Mm-hmm. Faut pas devenir simpliste, mais la simplicité est quand même un atout, à mon avis, pour la prise de conscience, pour la vie, pour avoir une qualité de vie. Je crois qu'une qualité de vie dans la simplicité, ça vaut la peine, à mon avis en tout cas.
9: Oui, et je pense que si on ne commence pas une relation dans la simplicité, on la fausse dès le départ.
8: Certainement. Mmh. Et ne pas être simple avec l'autre et tricher avec l'autre, c'est d'abord tricher avec soi aussi.
9: Tout à fait.
8: Donc on se trouve avec quelqu'un, mais en fait on est tout seul, c'est pas très intéressant. Alors, j'ai une autre question. Comment peut-on revenir à la simplicité ?
9: Alors pour moi, c'est simple. Il faut être vrai et authentique.
8: Oui, ça c'est théorique, mais une fois que tu n'as pas été vrai et authentique et que tu es dans un environnement de gens qui ne sont pas vrais et authentiques, tu fais comment pour changer la vapeur de direction ?
9: Je pense que je ferme la porte s'il n'y a pas de possibilité. J'exprime les choses clairement et si la personne n'est pas prête à faire un chemin de simplicité, moi je ne le continue pas. Maintenant, je crois que dans la vie de tout le monde, la vie est bien faite pour nous amener des événements qui percutent à un moment donné, des événements dans lesquels on se casse la figure si on n'a pas été authentique.
8: Alors moi, je vois ça comme toi. Je pense qu'à un moment donné, si on veut revenir à la simplicité, il faut d'abord retrouver la simplicité sur soi, c'est-à-dire avoir le courage, le cran, d'avoir des réponses claires par rapport à soi-même. Donc si par exemple, on est en couple et qu'à un moment donné, on se dit « tiens, il y a quelque chose qui ne va plus », ben, oser se poser les questions et de se dire qu'est-ce qui fait que je reste avec la personne. Bon, prenons par exemple un couple où monsieur gagne très bien sa vie, qui gagne par exemple 10 000 euros par mois, et de se dire, tiens, s'il ne gagnait pas 10 000 euros par mois, est-ce que je resterai avec lui ou pas ? Si la réponse est non, c'est qu'il y a un souci. C'est-à-dire qu'en fait, on est en couple avec 10 000 euros et pas avec la personne. Voilà, c'est des questions très simples. Évidemment, après ça, il y a tout le travail de détachement. Parce que c'est vrai que si on a vécu avec des belles voitures, des avions, des sous-marins, etc., c'est pas évident de se dire, bon, mais si je quitte ça, je quitte mon confort. C'est vrai qu'il y a des dommages collatéraux. Mais ça, c'est un choix.
9: Mais là, ça ramène vraiment à la simplicité. Hein. Si on passe d'un budget de 10 000 euros à 1 000 euros, on va vivre dans la simplicité. Hein.
8: Mais on va vivre autre chose aussi.
9: Tout à fait.
8: Que peut-être quand on a 10 000 euros, qu'on ne vit pas. Mm-hmm. Donc, parfois, ça peut valoir la peine de tenter l'expérience. Je n'ai pas dit qu'il fallait le faire. Hein. Je dis parfois, ça peut valoir la peine de tenter une nouvelle expérience et de se dire que, bon, OK, 10 000 euros, c'est bien, mais ça peut être 5 000. Mais qu'est-ce que j'ai avec ça ? Quel est le prix à payer pour avoir ces 10 000 euros ? Parce que si le prix à payer pour avoir 10 000, c'est 30 000, je ne suis pas sûr que c'est vraiment intéressant. Mais ça, chacun a sa façon de voir. Donc ça, c'est un cas de simplicité. D'abord, un travail à faire sur soi-même, de redevenir simple. Et puis, peut-être qu'en devenant simple, on va attirer des gens qui sont justement dans cette capacité d'être direct, d'être honnête. Et donc, la relation va être tout à fait différente, puisqu'en fait, on se parle vraiment. On n'est plus dans un système avec une machine de décodage pour comprendre ce que l'autre dit. Ben, un A, ça s'appelle A, et un B, ça s'appelle B. Et on commence pas à dire, je veux dire, B en pensant A prime, parce que là, ça devient très compliqué. Et d'un autre côté, si on a des relations qui ne sont pas, on va dire, simples, en tout cas, on va dire vraies aussi, mm-hmm. on peut décider de rencontrer d'autres personnes avec qui on va devenir simple. Ouais. Ça ne veut pas dire qu'il faut jeter tout le monde. Ça veut dire qu'on peut décider à tout instant de changer soi-même. On va découvrir d'autres personnes. Et lentement mais sûrement, et c'est sans violence, les autres personnes, lorsqu'on demandera d'avoir une... lorsqu'on imposera par notre façon d'être le besoin de simplicité et de vérité, eh bien ces gens, soit ils vont devenir simples, par obligation, ou bien soit ils vont se dire, tiens, cette personne ne me correspond plus, je n'ai plus trop envie de la rencontrer. Mmh. Et donc le détachement se fait sans aucune violence. Évidemment, il faut accepter que ça prenne un peu de temps, parfois beaucoup de temps, mais ça, ce n'est pas grave. Le temps n'existe pas, donc on peut y aller.
9: Moi, je suis entièrement d'accord. Alors, en tant que thérapeute, je me rends compte que l'homme est probablement plus simple que la femme. Que la femme se pose beaucoup plus de questionnements et est constamment en recherche, en attente. Qu'elle est un peu plus difficile à profiter des choses simples de la vie. Qu'en pensez-vous ?
8: Eh ben, je ne suis pas du tout certain. Mm-hmm. Je ne suis pas certain qu'il est plus simple. Je crois qu'il est simplement plus mental. Plus basique.
11: L'homme est peut-être un peu plus souvent tranché, en fait. Un genre moins dans les gris, plus oui, dans le noir ou le blanc, oui.
8: Peut-être.
11: Plus facilement, a une tendance à être.
8: Peut-être.
9: Moi, je vois dans les, voilà, les couples que je peux rencontrer, voilà, pour l'homme, c'est clair, c'est oui, c'est non. Et pour la femme, elle a encore une multitude de questions derrière et une multitude de possibilités.
8: Je pense que ce qui fait que la femme a plus de questions, c'est que j'ai l'impression qu'ici sur Terre, c'est plutôt un territoire d'homme qu'un territoire de femme, parce que c'est pas si évident que ça d'être terrien. Et je crois qu'une femme qui est quand même plus fragile, je veux dire physiquement et dans son besoin d'existence, c'est-à-dire la protection, etc., c'est moins évident pour elle. Elle a des questionnements par rapport à sa capacité de survie, elle et ses enfants, parce qu'elle pense à ses enfants. Et donc je dirais que c'est légitime d'avoir d'autres types de questions. Est-ce que ça veut dire que du coup elle est moins simple? Je ne sais pas, elle est peut-être plus dans un besoin de sécurité. Et donc, elle va moins vite faire le pas.
9: Dans ce que je vois, je vois des femmes qui veulent aller vers un meilleur, qui veulent voilà, se dépasser, avoir plus constamment que l'homme, il a. Et point, il est content. C'est très bien comme ça. Et donc, moi, je qualifierais ça de simplicité, justement.
8: C'est évidemment un débat qui pourrait faire, qui pourrait prendre des heures, même des jours, parce que chacun est différent et on va le percevoir à sa façon. Il se fait qu'il y a notre ami Olivier qui est en train de montrer sa montre, parce que nous devons bien sûr revenir au temps, même s'il n'existe pas, mais là...
11: Effectivement, en radio, nous sommes pris par le temps, hélas. Et on va bientôt devoir clôturer cette émission, peut-être une petite conclusion.
8: Ben que la simplicité est quelque chose qui peut sembler très difficile, en tout cas quand on n'y est pas. Et je pense qu'on peut s'alléger fortement la vie et donc retrouver une vie plus saine, plus agréable, plus comme un enfant, en se débarrassant déjà de ce qui n'est pas nécessaire. Et ça fait déjà pas mal de choses qui peuvent être, on va dire, larguées. Et puis après ça, on trie ce qui semble utile, mais qui n'est pas si utile que ça. Quand on voit, par exemple, le principe des besoins de la pyramide de Maslow, on voit qu'en fait, on n'a pas besoin de grand-chose pour être bien. Ok, mais nous espérons que nous faisons plaisir à nos auditeurs qui nous rejoignent aussi.
11: Tout à fait, on les retrouve demain.
8: On les retrouve demain. À demain, chers auditeurs. À demain.

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1: Je vais me concentrer sur certaines déviances de l'actu. Oui, déviances. Déviances qui peuvent être la source d'une forme parfois aiguë du mal-être. La source du mal-être, c'est-à-dire être à l'origine de rejet, de déprime, de colère, et j'en passe. Il est très important pour nous tous, auditeurs et voyeurs, d'être conscients de certaines déviances voulues et non voulues de l'actu. J'en identifie trois courantes et très néfastes. Néfastes car elles minent les projets humains, individuels et collectifs, en les dévalorisant et même parfois en les détruisant. Ces déviances, loin d'être inhabituelles, sapent le moral des volontaires, des actifs du mieux, du bon et du beau. Elles sont ce que j'appelle les 3 M de l'actu perverse. Oui, perverse. Elles sont le mépris, la médisance et le malentendu. Le mépris, la médisance et le malentendu. Toutes les trois créent des situations malsaines et un mal-être dont nous souffrons tous, peu ou prou. Elles, ces déviances, nous démoralisent progressivement d'une façon subtile et pernicieuse. On en vient même à se demander si ces déviances sont volontairement programmées et qu'elles l'est par les responsables de l'actu. Il en existe trop et trop souvent pour que cela soit inconscient et involontaire. Réfléchissons ensemble. Mais que veut-on dire par déviance? Je vois personnellement 3 façons, en quelque sorte consacrées et habituelles, de définir la déviance en tant que phénomène social. La déviance. Première définition, une pensée, un sentiment ou encore un acte qui s'écarte de la norme, c'est-à-dire du bon chemin socialement accepté. La norme établie dans l'espace et dans le temps, une contradiction ou encore ce qu'on peut appeler un écart culturel. En quelque sorte, c'est une déviation. Deuxième définition de la déviance, un état qui est déclaré comme étant pathologique. Un trouble, une maladie, un stress dû à une carence physique, psychologique ou encore socioculturelle. Elle est malsaine et elle fait mal. C'est une maladie. Troisième définition, un changement souvent radical et inattendu dans l'évolution de la nature qui se renouvelle en se différenciant et qui nous surprend par son aspect nouveau et original. Une mutation. Donc, les déviances peuvent être la source, en quelque sorte, ou être, plus intimement, une déviation, une maladie, une mutation. Il faut constater qu'une déviance n'est pas nécessairement mauvaise, encore que certaines peuvent affecter d'une façon fort négative l'ordre, la tranquillité sociale et le bien-être individuel. Nous pouvons en effet souffrir des déviances. Elles nous perturbent, elles nous choquent, elles nous mettent en colère. Certaines déviances sont la source de beaucoup, reconnaissons-le, de blocages dans les sociétés humaines.

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Salut les amis, bonjour à toutes et à tous et bienvenue pour ce nouveau numéro de La Courte Échelle. Elle arrive dans votre radio avec son lot de nouveautés issues de la scène indépendante internationale et dans tous les styles, comme chaque semaine. Le numéro du jour, sans plus tarder, car le programme est encore chargé, comme chaque semaine également, nous vient du Canada. C'est notre ami Guy Brière. Vous l'entendez souvent dans La Courte Échelle, mais c'est normal. C'est un artiste très productif qui nous sort des nouveautés régulièrement. Son dernier titre en date, ça s'appelle « Combien je t'aime ». Et on vous l'offre pour ce numéro de La Courte Échelle.

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1: Après 3 albums successifs, Maeso reste un amoureux de la musique et un chanteur prolixe qui a des choses à dire, des histoires à raconter. Dans son nouvel album qui a pour titre Le Tic Tac, eh bien, le musicien dévoile la palette de son univers. En voici un extrait, ça s'appelle De Venise à Parme.

0: Savent-elles les éjecter? On les a déjà entendus dans La Courte Échelle. Et bien les voici avec une version toute particulière de Rocksteady Dub.
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0: Les rappeurs en carton, vous avez forcément entendu parler d'eux. Eh bien, voici une nouveauté des trois Lillois. Je vais le faire quand même.
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4: Vogue la galère est le premier album de Misri en qualité d'artiste principal. Il a composé un répertoire original d'œuvres inédites. L'artiste est influencé par les musiques et sonorités nord-américaines. Il fait du folk électrique, du bluegrass, proche du rock et surtout du rock psychédélique avec des paroles en français. Le voici Misri avec Toute voile devant.

0: toute voile devant, c'était Misri.
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0: Et alors, vous savez, si vous êtes des fidèles auditeurs de La Courte Échelle, ce dont je ne doute pas un seul instant, que La Courte Échelle, eh bien, c'est pour tous les styles musicaux. Et nous le prouvons avec Salazar et Olisa et Sweet Kiss.

0: Saint-Lazare et Olisa avec Sweet Kiss.
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0: Autre style, voici Warlus avec Evening Has Gone.

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1: Et encore un autre style dans la courte échelle, celui de Bang Bang avec Goodbye.

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3: Autre nouveauté, elle s'appelle Robin Bennett. La voici avec Fight Song.

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1: The Supersoul Brothers est un groupe français de Memphis Deep Soul. Leur propre style est un savant mélange d'artistes soul rock de la fin des années 1950 et 1960.

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1: Romain Helvétius a participé à The Voice Belgique en 2016. Il a vécu dans 8 pays différents. Le voici avec une nouveauté, Ton Emprise, Romain Helvétius.

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2: Il est vrai que par nature, beaucoup d'artistes québécois sont très attachés à la musique country. Néanmoins, certains ne se laissent pas enfermer dans un style spécifique, comme c'est le cas par exemple pour Guy Brière, qui nous emmène en Mauricie avec Les Mauvaises Herbes.

Direction la région du Centre-Québec, à Drummondville, pour terminer cette émission et y retrouver Steve Veilleux. Laisse-moi pas boire tout seul.

0: C'est ici que se termine cette émission, cette courte échelle à destination Québec. J'espère que tout le monde y a trouvé son compte. La scène indépendante québécoise fourmille de talent. On se donne rendez-vous bientôt pour en retrouver d'autres si vous le voulez bien. En attendant, soyez heureux.
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Country music, bluegrass, folk et americana, c'est tout cela et c'est maintenant dans Countryside qui a démarré avec Kelly Willis. Bienvenue à tous sur Equinox, la radio découverte à Namur. Connu pour sa voix très expressive et pour un style rangé entre country alternatif et influence pop-folk, Kelly Willis a sorti en 1999 un album intitulé « What I Deserve ». La chanson « Cradle of Love » est perçue comme un morceau chaleureux et enveloppant qui met en avant la sensualité douce de Kelly Willis. Et nous vous proposons de continuer ce nouveau programme avec Mark Knopfler. One Song at a Time est une chanson de Mark Knopfler. Elle est extraite de son album Down the Road Whenever, sorti en 2018. À première écoute, le texte semble simple, mais c'est une simplicité bien travaillée. Mark Knopfler joue beaucoup sur le contraste entre une couleur roots folk rock et une guitare très expressive. C'est encore du grand Mark Knopfler que nous vous proposons d'écouter à l'instant.

Originaire de Rhode Island, Charlie Marie est une auteure-compositrice dont la musique s'inscrit dans la country au sens large avec des influences folk americana. Son album intitulé Sings renferme le titre Kankamagus Highway, une route qui traverse la forêt des White Mountains, utilisée comme image d'un chemin de découverte de soi. On écoute Charlie Marie et sa ballade contemplative.

Le duo féminin country-pop américain Mehdi and Ty est connu pour leurs chansons au ton de romance, d'amitié et de confiance avec des harmonies vocales très présentes. L'alchimie des deux voix dans la chanson Hurt They Didn't Break sur leur album Love and Light est taillée pour chauffer l'émotion du public avec une dynamique efficace. Voici Mehdi and Ty.

Chanteuse et auteure-compositrice australienne, Tiffany Eckhard chante à propos de sa vie avec des textes très personnels. Elle travaille avec son mari producteur Dave Steele. Dans le morceau Just Another Day, extrait de l'album Sunday, on retrouve l'idée que même une journée banale peut avoir une vraie charge émotionnelle. Sunday est un album composé de chansons douces, calmes et soigneusement construites. On écoute Tiffany Eckhard et son talent Made in Tasmanie.

Avec son album éponyme de 1999, Shane Minor s'est surtout fait connaître grâce à des singles jugés radio pop peu distinctifs. Il n'empêche que le morceau How Many Times est une chanson pleine de charme, susceptible d'attirer l'attention sans détour. Sur Equinox, la radio découverte à Namur, on écoute Shane Minor tout de suite.

Auteur-compositeur, chanteur américain star, Rodney Crowell est une figure majeure de la musique country americana depuis plusieurs décennies. Le morceau « I Won't Lie », extrait de son dernier album intitulé « Then Again », surprend par son ambiance plus sombre. Rodney Crowell adopte ici une posture directe et inquiétante et ne se prend pas au sérieux, tout en gardant son style d'écriture typique et efficace.

Bien dans la lignée des groupes comme Alabama ou Atlanta, le groupe The Wright Brothers nous proposait en 1984 un superbe album vinyle intitulé Easy Street. Rien que pour vous, chers auditeurs, nous en avons retiré le morceau Southern Woman.

Best 20 of the Last 20 est un double album de Charlie Major qui rassemble les chansons cultes de l'artiste. La chanson I'm Feeling Kind of Lucky Tonight tient surtout sur deux piliers, une promesse de soirée très simple et une écriture country qui privilégie une image directe. Le refrain fait son travail, il est mémorable et facile à chanter. Charlie Major nous propose ici du très bon country rock.

Casey Musgraves fait partie de la génération montante de la country music, connue pour son écriture très mordante et son mélange d'éléments modernes. Le morceau Uncertain Texas, extrait de son dernier album Middle of Nowhere, accueille la présence de Willie Nelson, souvent décrit comme celui qui co-signe l'ambiance de la chanson. Il renforce ici l'idée de verdict amer et de frustration. On écoute ce morceau de Casey Musgraves qui progresse en laissant monter la tension, puis retombe avec une conclusion bien tranchée.

Il est vraiment très agréable d'entendre et de réentendre les chansons emblématiques du groupe America, le groupe culte de notre jeunesse. Les chansons sont légèrement retravaillées, avec une touche de modernité, en utilisant les dernières technologies. L'album s'intitule Halcyon Days et nous vous proposons d'en écouter le morceau World of Light, un morceau inédit. Il est donc signé par le groupe America.

En attendant leur nouvel album, retournons faire un tour sur l'album intitulé Sui du groupe américain The Refugees. Cindy Bullens, Wendy Waldman et Deborah Holland nous proposent une musique americana folk inventive et de toute grande qualité. Cet album s'ouvre sur un superbe titre intitulé Catch Me If You Can. C'est un morceau rempli d'harmonie vocale à couper le souffle. Nous vous proposons d'écouter et d'apprécier The Refugees, c'est le moment d'un vrai régal musical.

Et la balade dans la country, dans le bluegrass, dans la folk et dans l'americana se termine pour aujourd'hui. Mais elle reprend tous les dimanches de 21 à 22 heures sur Equinox, la radio découverte à Namur. Si vous aimez la découverte de la country, vous savez qu'il y a un replay tous les mardis dès 8 heures ainsi que tous les jeudis à 17 heures. Et on termine ce nouveau countryside avec le couple Bruss Robison et Kelly Willis qui, en 2014, ont réuni leurs voix sur un album intitulé « Our Year ». On termine countryside avec le morceau « Departing Louisiana » dans un climat de dialogue entre deux lieux et deux vies, entre le Texas et la Louisiane. Ce morceau crée l'impression de deux personnes assises à comparer leur vie avec une tension affective entre le départ et le retour. Countryside est sur le départ, mais sera bien évidemment aussi de retour. Alors à la semaine prochaine. Bye bye.

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1: Il est 18h.
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0: Notre petite goutte de poésie s'intéresse cette semaine au poète Charles Van Lerberg, un Belge né à Gand en 1861, décédé à Bouillon en 1907, là où il composa la chanson d'Ève, celle qui fera l'objet précisément de notre extrait poétique d'aujourd'hui. Admirateur de Sully Prudhomme, puis de Mallarmé, le jeune Van Lerberg s'est mis à la recherche d'une technique capable d'exprimer les nuances étranges de son rêve. Sans condamner l'art classique, en utilisant même ses ressources, c'est vers le vers libre qu'il va se diriger, c'est pour le vers libre qu'il va opter. Subtilité concertée, rythme souple, choix de mots nuancés, délicats, tels sont les éléments d'une poésie qui est avant tout chanson. Une aube pâle emplit le ciel triste. Le rêve, comme un grand voile d'or de la terre, se lève. Avec l'âme des roses d'hier, lentement montent dans les airs comme des ailes étendues, comme des pieds nus et très doux qui se séparent de la terre dans le grand silence à genoux. L'âme chantante d'Ève expire, elle s'éteint dans la clarté, elle retourne en un sourire à l'univers qu'elle a chanté. Elle redevient l'âme obscure qui rêve, la voix qui murmure, le frisson des choses, le souffle flottant sur les eaux et sur les plaines, parmi les roses et dans la laine divine du temps, ont de vagues accords où se mêlent des battements d'ailes, des sons d'étoiles, des chutes de fleurs en l'universelle rumeur, elles se font doucement et s'achève la chanson d'Ève.
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Don't Be Denied, ne te renie pas. C'est un des titres que vous retrouverez sur le 6e album de la chanteuse américaine Norah Jones, qui rend hommage ici à Neil Young en reprenant cette chanson autobiographique où Neil, devenu la star qu'il rêvait d'être, se rappelle sa jeunesse qui l'a conduit jusque-là. Le foyer familial paisible, brisé par le divorce et le déménagement du petit village de Homemie, où il connaissait tout le monde, vers Winnipeg, la grande ville anonyme. C'est toute sa jeune existence qui a basculé brutalement. Mais c'est à Winnipeg que Neil Young s'est réfugié dans la musique, qu'il a appris la guitare avec ses amis du lycée, puis qu'il a formé son premier groupe, les Squires. Première représentation aussi pour des petites fêtes, leurs premiers engagements ensuite dans des bars, leur premier disque à la radio locale. Et puis le grand départ pour la Californie, Buffalo, Springfield, le succès fulgurant et avec lui les contraintes du show business. Neil est resté canadien. Il a aussi gardé vivant en lui ce petit garçon espiègle, amoureux de ses jeux d'enfant et en quête d'un foyer stable qu'il mettra longtemps à recréer. Attaché à ses racines de petit campagnard, il ne s'est pas renié. La célébrité, l'argent n'ont jamais pris le pas sur l'authentique petit Neil d'Homemie, son village natal. C'est ce qu'explique cette chanson, Don't Be Denied, que Norah Jones fait sienne dans un style caressant. Ne te renie pas, c'est son message. Et avec cet album des Breaks, Norah revient à son point de départ 15 ans après ses débuts fantastiques dans Come Away With Me, sorti en 2002, et vendu à plus de 20 millions d'exemplaires à travers le monde. La chanteuse qui multiplie les disques d'or et de platine et qui truste les Grammy Awards, 8 au total à son actif, revient à l'essentiel de son art. Après avoir usé des styles et des collaborations sur Little Broken Horse en 2012 avec Brian Burton, puis For Verli en 2013, un album de reprise d'Everly Brothers avec le leader de Green Day, Billy Joe Armstrong, et enfin No Fools, No Fun en 2014 en trio de country. Entouré d'un orchestre où se mêlent cordes, cuivres et guitares, d'où l'on distingue de grosses pointures du jazz, notamment John Patitucci à la basse, Wagner Shorter au saxophone, Lonnie Smith à l'orgue Hammond, Dave Edgar au violoncelle et encore Brian Bled à la batterie, la fille du réputé sitariste indien Ravi Shankar, elle-même à la guitare et à toutes sortes de claviers, et bien sûr au chant velouté, livre une belle démonstration de jazz vocal en 9 compositions originales et 3 reprises. Le recueil joue sur les tons pastels depuis Tragedy, nouveau titre emblématique de la star au rythme enlevé, de Flipside avec une pointe de soul. Ces deux titres d'ailleurs vous ayant été présentés dans un billet parallèle. Et puis pour ce qui est en plus sur ce bel album, il y a des moments forts dans ses propres compositions de Daybreaks, Burn par exemple, ou encore Anten Serwas You, de même que dans les exercices d'interprétation. Ainsi murmure-t-elle la fleurette africaine, African Flower de Duke Ellington, et c'est un délice, un choix pertinent aussi. Et elle s'invite sur le pitch d'Horace Silver, elle s'invite aussi l'auditeur à se recueillir en toute intimité. Quant au single de son cru, Carry On, qui va clôturer cette rubrique, il se joue tout en douceur feutrée. Il invite à continuer à poursuivre. C'est le message de Carry On, malgré les difficultés de la vie, les incompréhensions, les échecs, les malheurs, les douleurs, les désillusions. Poursuis, s'écrit-elle. C'est un message d'espoir et d'accroche à la vie. Norah Jones signe cet album Daybreaks, Levée du jour. C'est ainsi qu'on pourrait le traduire. Point du jour, si vous voulez, sur le label Blue Note Records. C'est une très belle production. Et voici Carry On.

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2: L'homme est son propre démon, un proverbe indien. De quoi est-il question dans ce bref impromptu? Il s'agit des tentations auxquels les responsables de l'actualité ne peuvent pas résister. Les pressions de succomber aux démons peuvent être fortes, très fortes, de part et d'autre, pour tous et toutes. Elles peuvent s'imposer pour diverses raisons. 1. La demande des auditeurs et lecteurs qui se fait pressante car ils veulent connaître l'incongru et le dérangeant. Ne pas répondre risque de poser un problème de crédibilité aux médias concernés. Les démons sont chez nous, en nous. Ils font partie de nous et de notre nature. Oui, nous sommes nos propres démons. 2. La pression de la compétition qui, elle, ne résistera pas aux démons de la vie collective et fera tout pour séduire et gagner au risque d'y perdre leurs âmes. 3. La séduction de la provocation et de l'interdit. Les démons nous ont toujours séduits, surtout lorsqu'ils résonnent en nous et stimulent nos instincts les plus ambigus. Reconnaissons que les démons qui nous hantent offrent bien des bénéfices, mais aussi des inconvénients. Les bénéfices, une citation d'Ibsen, « Vivre, c'est lutter contre les démons du cœur et du cerveau ». Oui, le piège des démons offre des gains directs et collatéraux à l'actu. Le renforcement de sa notoriété, la puissance du scoop qui fait peur, la reconnaissance des personnes avides de savoir, l'attraction du fait hors norme. L'attraction de nouveaux auditeurs, on attire de nouveaux auditeurs et lecteurs qui se laissent séduire par un appel à leur propre démon. Il y a là un effet de résonance. Les inconvénients, nous avons tous notre démon particulier qui nous chevauche et nous tourmente et il faut bien finir par le combattre, Daphné du Maurier. Les démons auxquels l'actu nous expose peuvent incontestablement nous nuire de façon critique, en nous encourageant dans nos passions négatives et parfois destructrices, nous détournant du savoir et de la connaissance saine et utile, nous confirmant dans nos addictions les plus nocives. Et puis, que serait-il d'une vie sans démons? Oui, que serait-elle cette vie sans démons, sans raison de se battre et de se vaincre, une vie sans remous et remise en question, une vie banale, sans défi, sans challenge. Nous avons peut-être inventé nos démons pour une raison toute simple, nous provoquer pour nous dépasser. Une citation pour conclure d'Edgar Allan Poe. Le démon du mal est l'un des

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1: Joëlle Robichaud, jeune actrice interprète émergente, nous présente J'en ai marre, une chanson à la fois festive et empreinte d'émotion qui raconte le déclic d'une femme qui choisit enfin de s'affirmer, de penser à elle et de ne plus s'effacer pour les autres. Après avoir longtemps accepté qu'on lui dicte quoi faire, qu'on dépasse ses limites et qu'on lui parle sans respect, elle choisit enfin de reprendre le contrôle de sa vie. Elle veut du grand air, de la liberté et surtout la possibilité d'aller là où son cœur l'amène, parce qu'à un moment donné, on finit par en avoir marre. La chanson porte un message simple et essentiel. S'aimer soi-même n'est pas un luxe, c'est une base. Personne ne devrait avoir le pouvoir d'éteindre notre lumière ou de nous enlever notre joie de vivre. Rester fidèle à ses valeurs peut parfois éloigner certaines personnes, mais cela permet aussi de laisser entrer celles qui sont véritablement bonnes pour nous.

J'en ai marre, Joëlle Robichaud. Elle est âgée de 23 ans, elle est originaire de Montjoly. L'artiste souhaite rassembler les gens et transmettre un message de bonté, de beauté et d'espoir.

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0: Le slam, cette poésie orale performée qui tire son nom de l'anglais et du norvégien et qui illustre avec tant de talent l'artiste français Grand Corps Malade, sera à nouveau à l'honneur à la Maison de la Poésie de Namur, véritable refuge des slameurs qui s'y sentent comme des poissons dans l'eau. 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
0: 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Carnet de déroute, paru aux éditions L'Imprévu. Cette balade prendra la forme d'un parcours de 3 heures environ le long de la Sambre, ponctué de quelques arrêts de lecture. Elle traversera des lieux perdus, interlopes, inattendus, en accord avec ce que propose la philosophie de cet ouvrage Trace, de sortir des sentiers battus et de poser un regard pas banal sur notre environnement. Original, non ? 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
2: Il est 19h.
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4: Salut à tous et bienvenue à Pochette Surprise, le radio show sans tabou ni complaisance, en compagnie de votre serviteur JCB. Alors si je vous parle d'un recording, pour la majorité d'entre vous, ce nom ne vous dit rien, et pourtant tout le monde le connaît, car en réalité, derrière ce nom se cache Henri Salvador, qui, avec la complicité de Boris Vian, avait monté un canular où parodie c'est ce nom. D'ailleurs, l'idée du nom venait d'ailleurs de Boris Vian, qui en faisait un jeu de mots. En anglais, recording signifie enregistrement, d'où le pseudonyme Henri Cording. Ce projet avait été conçu selon les différentes sources d'informations pour rendre hommage au rock américain, mais d'autres affirment que c'était une sorte de parodie pour se moquer du rock'n'roll.
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Eh oui, il va te faire cuire un œuf. Hein. Avouez quand même que c'était vachement profond. Mais toujours est-il qu'en voulant soit rendre hommage, soit se moquer du rock'n'roll, contre toute attente, ce disque remportera un succès inattendu auprès du grand public, bien que nous sommes loin du rock pur jus, style américain. Et d'ailleurs, beaucoup plus tard, Henri Salvador déclarera, et à juste titre, qu'il avait été le premier rocker français. Le disque fut enregistré en 1956 chez Fontana, en collaboration donc avec Henri Salvador en recording, Boris Vian, Vernon Sinclair pour les paroles et Michel Legrandquier pour la circonstance se fait appeler Mike Bagg pour la musique. Et avouez que si ça ce n'est pas un canular, je n'y comprends rien. Pendant ce temps-là, aux États-Unis, nous avions Bill Haley et les Comets qui nous chantaient See You Later, Alligator.

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1: Difficile de l'imaginer aujourd'hui, mais les débuts de Johnny Hallyday ne faisaient pas l'unanimité. Et parmi ses détracteurs figurait justement Henri Salvador, qui allait jusqu'à siffler dans certains de ses concerts. À l'époque, le rock bousculait les habitudes et divisait profondément le monde de la chanson française. Mais il n'y a que les imbéciles qui ne changent pas d'avis, et Henri Salvador était loin d'être un imbécile. Et il avait tout de suite compris l'opportunité de ce nouveau segment de marché, et le talent d'Henri Salvador n'a pas eu de mal à s'adapter à ce nouveau genre de musique qui était donc le rock'n'roll pour en faire de véritables petites perles qui encore aujourd'hui résonnent dans notre mémoire collective, à l'exemple du blues du dentiste, entre blues et rock'n'roll, qui nous fait sourire et nous redonne un petit coup de jeunesse.

0: Qu'est-ce que je vais dire à ma pépi alors, madame, me voulez fraîche, mais...
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2: Et puis en plus, je sens que ce soir, je vais conclure.
3: Alors, dans le même esprit que le blues des dentistes, je vous propose de retrouver le groupe L'Affaire Tournesol. Rien à voir avec Tintin, car L'Affaire Tournesol est un groupe de rock avec beaucoup de talent et du vécu. Et je suis complètement fan d'une de leurs chansons intitulée « Dérouillade blues ». C'est drôle, c'est une mésaventure qui pourrait arriver à n'importe qui, mais je vous rassure, ça finit bien.

Dans le chapitre bidouillage et escroquerie, je vais vous parler d'un duo nommé Milly et Vanilly. Nous sommes fin des années 80, dans un style qui n'est pas ma tasse de thé, mais il en faut pour tous les goûts. Donc ce duo nommé Milly et Vanilly, duo germano-français composé d'Europe Pilatus et Femme Morvan, fait un véritable tabac avec quelques tubes comme Girls You Know It's True ou encore Blaming on the Rain, sans oublier Girl I'm Going to Miss You, titres pas très originaux avec des orchestration basique et un peu passe-partout, même au niveau des voix, il n'y a pas de quoi se rouler par terre. Toujours est-il que nos deux compères raflent le Grammy Award du meilleur nouvel artiste remporté en 1990. Encore une fois, j'enfonce le clou, mais vraiment pour moi, ce n'était vraiment pas bon. En fait, tout est une question de marketing. Si derrière le lancement d'un album, vous mettez un paquet de pognon sur la table pour assurer donc la promo, vous vous retrouvez en haut du top. Je vous passe un court extrait, car c'est pour, en ce qui me concerne, c'est vraiment pas bon.

0: Alors, revers de la médaille, en 1990, on découvre la supercherie. Rob Pilatus et Fab Morvan n'avaient pas chanté sur leur album. Les voix entendues sur les enregistrements étaient celles de chanteurs de studio recrutés par le producteur Frank Farian, et Rob and Fab assuraient essentiellement l'image du groupe, les clips et les prestations publiques. Le scandale éclate notamment lorsqu'un enregistrement se bloque pendant un concert et répète en boucle la même phrase, alimentant donc les soupçons du public. Conséquence, leur Grammy Award du meilleur nouvel artiste remporté en 1990 leur est retiré, une décision très exceptionnelle, et les ventes bien entendu de disques s'effondrent. Maintenant, on fait un petit tour en Slovénie, parce que oui, on peut voyager quand même un peu chez de surprise, pour retrouver un groupe là avec du talent, puisque en fait il s'agit d'un groupe slovène qui s'appelle Get Back.
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Alors, pour la petite histoire, mais là, je ne parle pas de bidouillage ou d'escroquerie, mais d'artifices musicaux pour les besoins d'un marché en pleine expansion dans les années 60. Avec la déferlante du rock'n'roll sur la France, on a assisté à une floraison de formations de groupes de rock qui, pour quelques-uns, n'étaient que des débutants. Leur atout, c'était leur jeunesse, une fougue juvénile et leur guitare extra-plate aux couleurs éclatantes. Mais pour les enregistrements en studio, cela ne suffisait pas, d'où l'intervention de musiciens professionnels, souvent issus d'ailleurs de la musique jazz, qui louaient donc leur talent pour réaliser ces fameux micro-sillons. Ces musiciens professionnels avaient qu'une seule exigence, que leur nom ne figure jamais sur les pochettes de disques. Et justement, à propos de bidouillage, je vous propose d'écouter une bidouille que j'ai fait moi-même. Je fais chanter en duo Sylvie Vartan et les Chaussettes Noires, duo virtuel, car ils n'ont jamais chanté ensemble.

Alors, si vous avez l'oreille musicale, vous aurez constaté qu'il y a un léger décalage entre le rythme des Chaussettes Noires et Sylvie Vardan. Tout ça pour prouver qu'aujourd'hui, avec les moyens que l'on a, on peut faire pas mal de bidouillage. Alors, il y a aussi des moments magiques qui changent définitivement le destin pour vous conduire sur une voie royale de l'abondance et de la réussite. Et justement, c'est le cas de Patrick Hernandez, qui, avant de devenir mondialement connu avec son tube Born to be Alive, était musicien de rock. Sa passion pour le rock'n'roll l'a poussé à écrire cette chanson avec l'intention première d'en faire un morceau de rock'n'roll. Nous sommes à l'aube de l'ère du disco. Quelqu'un de son entourage, probablement un musicien, suggère à Hernandez de transformer sa chanson en un morceau disco. Au départ, Patrick Hernandez n'était pas tout à fait enthousiaste à cette idée. Cependant, il finit par céder à la pression et accepter de faire donc cette adaptation. Le résultat est connu de tous, Born to be Alive devient un succès mondial. Personnellement, j'ai découvert cette chanson pour la première fois à New York et j'étais, comme beaucoup d'ailleurs, j'étais convaincu que c'était un interprète américain.

0: film culte.
1: T'es déjà interdit de téléphoner à ces gens-là.
2: T'as rien à m'interdire du tout, tête d'aran. Thérèse, c'est ma bienfaiseuse. Oh, et puis moi, je promets qu'il bimicope et je me tire dessus. Hein. J'en ai ras le bol de ce gourbiche. Même que le docteur, il a dit attention parce qu'avec tel appel, le petit, il peut choper les myxomatoses.
3: Alors, depuis le succès de Born to be Alive, je n'ai pas entendu d'autres chansons interprétées par Patrick Hernandez. Cette chanson est devenue un véritable jackpot pour son auteur et selon les informations disponibles, elle lui rapporte environ 1 500 € chaque jour. Vous imaginez une seule chanson qui vous fait vivre jusqu'à la fin de vos jours. Cette anecdote montre comment parfois le succès peut prendre des chemins inattendus. Patrick Hernandez, en acceptant de réorienter sa création vers le disco, a marqué l'histoire de la musique avec un tube qui résonne encore aujourd'hui dans les cœurs de beaucoup de personnes. Maintenant, un petit tour en Espagne avec un groupe qui s'appelle Dani Islamas. Et voilà, c'est nouveau. Enfin, c'est nouveau. Oui, j'ai reçu ça il y a peut-être quelques mois.

My Sweet Lord de George Harrison. Super chanson, une des rares que George Harrison avait créée, qui, au sein du groupe des Beatles, n'avait pratiquement rien composé. Paul McCartney et John Lennon s'assuraient une grande partie donc de leur création. En 1970, donc, George Harrison sort My Sweet Lord, premier grand succès en solo. Les Beatles s'étaient séparés et chacun des membres du groupe faisait cavalier seul. My Sweet Lord devient rapidement numéro 1 dans de nombreux pays. Nous sommes dans les années 70, on tombait en plein dans la période Peace and Love, période hippie et propice à tout ce qui se rapportait à des sectes prônant l'amour et la non-violence.

c'est vrai que c'était quand même une très très belle chanson, mais pas de peau. My Sweet Lord ressemble étrangement à une autre chanson enregistrée en 1963, le titre Is So Fine, enregistré par un groupe féminin de Chiffons. Et alors une action en justice est entamée contre George Harrison, la partie adverse estimant que la mélodie principale de My Sweet Lord reprend celle de Is So Fine. En 1976, le tribunal américain a conclu que George Harrison a bien copié la chanson. Cependant, le juge Richard Owen trouvera une circonstance atténuante en employant donc une expression devenue célèbre. Alors, je vais essayer de la dire parce que je ne sais pas si c'est du latin. Là, j'avoue que je plane un tout petit peu. Bon, j'essaie de prononcer, donc je me lance. Subconscious plagiarium, ça veut dire en gros plagiat inconscient. En France, nous avions déjà eu cette expression, mais pas dans le monde du show business, mais celui du cycle. Où un coureur avait été dopé à l'insu de son plein gré. Voilà, on peut toujours arranger ça à sa façon. Selon les arguments du tribunal, George Harrison connaissait probablement la chanson Is So Fine et il aurait inconsciemment mémorisé cette mélodie dans son subconscient, ce qui, à mon avis, est tout à fait possible. Par contre, les thèmes des deux chansons sont aux antipodes l'une de l'autre, mais restait la mélodie et la mélodie dans une composition est la partie la plus importante. Maintenant, justement, on va écouter Is So Fine.

J'étais et je suis toujours fan du groupe Dire Straits et plus précisément de leur chanson Money for Nothing. Et comme mon anglais est très approximatif, je n'ai jamais prêté attention aux paroles de cette chanson. Et il se trouve qu'un jour et par hasard, je tombe sur un article expliquant que cette chanson raconte l'histoire de deux ouvriers qui regardaient MTV dans un magasin d'électroménager. Ces deux ouvriers échangent des commentaires vulgaires et remplis de préjugés, notamment vis-à-vis des homosexuels. Mark Knopfler, l'auteur de cette chanson, se défend en expliquant qu'il avait été témoin de cette scène et qu'il ne faisait que raconter en chanson ce dont il avait été témoin. Il n'en demeure pas moins qu'en 2011, le Canadian Broadcast Standard Council a jugé que la version originale ne respectait pas les règles de diffusion de radio privée canadienne, ce qui a conduit plusieurs stations à ne plus diffuser ou à utiliser une version modifiée. Cette décision a suscité un vaste débat sur la liberté artistique, le contexte des œuvres et l'évolution des sensibilités. Afin d'éviter donc toute polémique, Mark Knopfler a préféré remplacer la partie controversée. Toujours est-il que la chanson donc Money for Nothing du groupe Dire Straits est devenue l'un des plus grands succès du rock des années 80, mais aussi l'un des plus controversés.

Je parlais précédemment du moment magique, enfin des moments magiques dans le milieu musical, et il y en a beaucoup, mais parfois le personnage principal de ce moment magique n'est pas toujours récompensé à la hauteur de ce qu'il mérite, ou alors c'est grâce à son talent que d'autres exploiteront ce talent inconsciemment pour en tirer une reconnaissance mondiale. C'est justement le cas avec Arthur Krolop, que j'ai d'ailleurs souvent diffusé dans beaucoup de mes émissions, qui en 1946 enregistre une chanson « That's Alright », sans pour autant, donc, il faut le reconnaître, avoir beaucoup de succès. En 1954, un dénommé Elvis Presley pousse la porte du studio Sun Record, donc à Memphis, pour enregistrer cette chanson. La suite, vous la connaissez, le King était né grâce à That's Alright. Le côté sombre de cette histoire est que Arthur Krolop n'a jamais pu récupérer les montants qui lui étaient dus pour cette chanson, et compte tenu du nombre de fois où elle a été jouée et diffusée un petit peu partout dans le monde, on peut peut-être penser à des millions de dollars, et Arthur Krolop malheureusement décédera dans la misère d'une crise cardiaque. Je ne sais plus qui disait une chanson. Quand tu l'as créée, elle vit sa vie et ne t'appartient plus, et c'est bien le cas justement pour That's Alright. Ceci étant dit, heureusement que donc, cette chanson a été créée, sinon peut-être qu'on n'aurait pas vraiment connu le King, et là, il faut reconnaître que lui, c'est le meilleur, le numéro 1 pour le rock'n'roll et pour la nuit des temps.

Là, nous venons d'écouter donc l'original That's Alright par Arthur Krupp, mais maintenant nous allons écouter la version d'Elvis Presley. Et là, il faut bien le reconnaître, Elvis, dans son interprétation, lui donne une couleur différente, une authenticité que seul le King était en mesure de réaliser. Et c'est bien à ce moment-là que le rock est vraiment né. Les puristes m'opposeront le fait que le rock existait depuis pas mal de temps, et c'est vrai, mais Elvis Presley, d'un coup d'un seul, a révolutionné et fait de ce qu'est devenu aujourd'hui la planète rock.

0: c'est tout pour aujourd'hui. On referme Pochette Surprise et on se donne rendez-vous semaine prochaine, même heure, même endroit.
1: Eh oui, c'est déjà terminé, donc c'est tout pour aujourd'hui. On referme la Pochette Surprise tout en gardant la musique bien vivante dans nos esprits. Et rappelez-vous que la musique rassemble tous les peuples et peu importe d'où qu'elle vienne.
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4: Jean-Jacques Goldman disait qu'il allait au bout de ses rêves. Et aujourd'hui, nous sommes en compagnie de deux garçons qui ont été au bout de leurs rêves, du moins pour une bonne part. Nous sommes en compagnie de Michel et de Paul, qui sont des jeunes garçons d'au moins 70 ans dans ces eaux-là.
5: 68.
4: Alors Michel, tu as été enseignant, directeur aussi, et tu menais des projets avec tes élèves. Alors voilà un peu le décor. Tu vas nous raconter cette belle histoire.
5: Ah, cette belle histoire, ben, nous étions une petite école qui était, je vais pas dire en déclin, hein, mais une école qui était fréquentée à l'époque, et c'était assez mal vu, par pas mal d'étrangers, des étrangers qui étaient venus travailler chez Henrico, pour la plupart, beaucoup de Marocains. Et la réputation de l'école à l'époque était l'école des Marocains. Et donc, l'école survivait, on avait 6 enseignants, plus un directeur, mais qui s'occupait aussi d'autres écoles. Et on choisit, c'est à l'époque, un projet qu'on allait mener en transversalité sur toute l'année. Et cette année-là, j'ai une collègue qui était une de mes meilleures collègues, mais qui avait toujours des idées un peu farfelues. « Oh, si on faisait le cirque !» Bah, oui,
4: bien connu que l'enseignement, c'est un cirque.
5: C'est un cirque aussi, voilà. Et on était tous des clowns, mais c'est pas grave. Et donc, voilà que Jacqueline me dit « Oh, si on faisait le cirque oh, !»« On fait le cirque ?»« Oui, ok, tout le monde, on fait le cirque. » Le directeur, bon, lui, était moitié politicien à Waterloo et moitié directeur d'école. On ne savait pas très bien vers où son cœur balançait. Peut-être plus d'un côté que de l'autre. Et donc, lui, c'est égal, il nous dit « Ok, ouais, comment allons-nous faire ?» Et je prends quelqu'un qui dit « Ah, mais je connais un gars qui fait des initiations au cirque. » Bon, on appelle le gars, il s'appelait Xavier, un monsieur un peu farfelu. Il venait en train, et de la gare jusqu'à l'école de Westerzee, il montait en monocycle.
4: Ah, ce qui... Ça étonnait déjà les gens.
5: Ça étonnait un peu les gens dans le centre de cours quand on voyait passer Xavier sur son monocycle.
4: Michel, je t'interromps une seconde, on est en quelle année là ?
5: En 1994-95.
4: Parce que depuis, il y a des écoles de cirque qui se sont créées un peu partout, mais ça n'existait pas à l'époque.
5: Ben, il y en avait déjà, mais...
4: Dans les grandes villes alors ?
5: Oui, il y en avait une à Gembloux notamment, mais on voulait que ça reste quand même... accessible pour nous, déjà au point de vue financier, fallait payer le gars. Et puis il a mené toute cette activité pendant toute l'année avec les enfants qu'il adorait. Et c'était de la première, même des maternelles, jusqu'au sixième primaire, tout le monde y participait. Maintenant, bon, arrive plus ou moins le mois de janvier, février, et on nous dit, non, il faut quand même trouver un aboutissement, parce que c'est bien, mais il faut présenter ça. Quelqu'un qui me dit, il faudrait trouver un cirque. Hein. Et là, ils se tournent vers moi, parce qu'ils savent que j'aime bien le cirque. Bon, oui. Moi, j'ai l'idée, je dis, j'en connais un qui est encore plus passionné que moi. C'est Paul Buet, je lui demande, Paul, pourrais-tu nous renseigner à un cirque qui pourrait venir à Cours-Saint-Étienne ? Il me dit, je ne vois pas tout de suite. Il dit, demande à Bouglione. Connaissant depuis ma jeunesse Bouglione, on se dit, c'est quand même aller presque directement.
4: On tape haut.
5: Et donc, j'ai été comme ça, rencontrer M. Bouglione. J'avais eu un numéro de téléphone, je crois, et j'avais téléphoné pour voir si je pouvais aller le rencontrer. Je crois que je suis allé le rencontrer du côté de Tamines, par là. Et. Donc, je lui ai proposé, suggéré ce qu'on voulait faire. Au départ, c'était, il nous dit, oui, mais, vous savez, moi, je veux bien mettre le chapiteau à votre disposition, vous faites votre spectacle, et puis moi, je ferai mes spectacles. Je lui ai dit, oui, mais nous, on veut absolument que les parents viennent. Et je dis, si vous, on fait leur spectacle à part, ils ne viendront pas à votre représentation. Ah, oui, c'est vrai, il me dit. Je dis, ben alors, vous pouvez le faire avant, on fait notre, juste avant notre représentation. Je dis, oui, mais de nouveau, vous risquez, mais c'est peut-être pas la première fois, hein, donc j'évoque rapidement différentes entrevues. Et donc, voilà, il me dit, mais si vous le faites juste avant, et nous, on fait notre représentation, ben je dis, vous risquez même d'avoir à ce moment-là, après la représentation des parents, des enfants, pardon, que les parents se barrent. Et il dit, ah oui, oui, c'est vrai. Bah, je dis, on ne pourrait pas le faire à l'entracte, juste avant votre deuxième partie. Après moult discussions, on y arrive et il l'accepte. Et nous voilà donc déjà certains que Bouglione veut bien venir, qu'il est d'accord pour le faire à l'entracte. On se dit, mais ce serait chouette, on va aussi faire une exposition. Mes collègues disent, on va faire une exposition. Cette année-là, je crois que pour réaliser des photos de cirque et tout, je crois que je suis allé en voir une bonne dizaine sur l'année, des plus petits aux plus grands. Paul me les renseignait souvent, il me disait, ah, ils sont là, ils sont là. J'ai même passé une fois une journée entière à Namur pour voir le montage de l'American Circus, qui était à l'époque, pour ainsi dire, le plus grand cirque qui circulait en Europe. Et donc, voilà, bon, tout se passe. Je dis, mais écoutez, M. Bouglione, est-ce que je peux encore vous demander quelque chose? Bah, oui, je demande toujours, si c'est possible. Est-ce que vous ne pourriez pas venir à l'école inaugurer cette exposition?
2: Et là, je te coupe parce qu'on va écouter une musique de cirque, évidemment. Hein, il faut garder un petit peu le suspense pour nos auditeurs, hein.

0: Nous retrouvons notre ami Michel qui nous parle de son projet cirque. Ça commence sérieusement à prendre forme. Inauguration de l'exposition.
1: Inauguration de l'exposition, et donc nous, on s'attend à ce qu'Alexandre arrive, inaugure le couple ruban. Mais non, Alexandre n'est pas arrivé seul. Il est arrivé avec toute la troupe. Il est arrivé avec des clowns qui étaient des Espagnols, si je me souviens bien. Les Rampines, c'est ça. Et il est arrivé avec sa fille, son fils, sa femme. Toute la troupe est venue inaugurer l'exposition. Et puis ils sont retournés parce qu'il y avait spectacle le vendredi à 20h.
0: La tête des enfants.
1: Ah, la tête des enfants. Là, il y avait... Il y avait quelques enfants, mais c'était surtout, disons, des autorités. Alors, entre-temps, avant cette exposition, on dit à Alexandre, nous, on va faire une parade pour arriver au chapiteau le samedi après-midi. Est-ce qu'on pourra avoir... Donc, il avait deux gros camions avec un tigre, si je me souviens bien, et l'autre, je ne sais plus quoi, Bouglione, hein, deux camions. Je dis, est-ce qu'on ne pourrait pas avoir... pour se défiler dans les rues de Cour, les deux camions.
0: C'était l'époque où il y avait encore des animaux. Hein,
1: il y avait encore des animaux, oui. Et donc, eh bien, on a eu la grande surprise que donc on venait de l'école jusqu'au parc de Wistorzee, environ 250 mètres, 300 mètres peut-être. Et puis là, nous attendait toute la troupe, costumée, les clowns maquillés, tout, et trois éléphants de Bouglione. Trois éléphants en liberté, sûr, surveillés par Alexandre et son fils. Et ces éléphants, ils ont eu ce jour-là le repas de leur vie, parce que le parc de Wistorzee, il y a beaucoup d'arbres, et ils aiment bien ça.
0: Il y avait beaucoup d'arbres.
1: Ils en ont laissé. Mais donc, nous voilà faire la traversée de Cour-Saint-Étienne. Le cirque est à peu près à la moitié. Et donc, on a fait l'aller, retourner à la place communale et revenir vers le cirque avec les trois éléphants. Je crois qu'il y a beaucoup de Stéphanois qui ne se souviennent pas de ces éléphants dans le centre de Cour-Saint-Étienne. C'était une expérience extraordinaire. Alors, on en arrive le soir, évidemment, la représentation, le chapiteau est comble. Petite parenthèse, j'avais eu l'aide d'un buraliste, Monsieur Badeau, qui tenait la librairie ici à Cour-Saint-Étienne, et qui nous a aidés parce qu'il a accepté de faire les réservations. Et donc, il faisait les réservations pour Bouglione, mais surtout pour tous ces spectacles, et surtout pour le spectacle du samedi soir qui a eu un succès. Le chapiteau était comble, on aurait pu s'y mettre une allumette. Les parents étaient ravis, évidemment. On commence par le spectacle de tigre, tout s'enchaîne, l'entracte est là, et juste après l'entracte, Monsieur Loyal, de l'époque de Alexandre, envoie les enfants qui ont fait chacun des numéros à leur possibilité. Évidemment, on ne s'entendait pas à voir quelqu'un jongler avec cette assiette comme à l'heure actuelle.
0: En tout cas, pas longtemps.
1: pas longtemps, mais tous, ils ont fait du diabolo, les sixièmes, plein de trucs, jongler avec trois foulards. Donc, c'était bien. On a fait une parodie de dressage aussi. On avait eu l'aide des parents, qui avait une maman qui avait réalisé un costume de crocodile. Et il y avait le dresseur qui, à un moment, ouvrait la gueule du crocodile, mettait sa tête dedans. Donc, une parodie. Et ça a vraiment bien plu. Petit côté personnel, on a terminé par un numéro de trapèze. C'était les enfants de deuxième primaire qui faisaient ce numéro de trapèze. On avait installé un trapèze bien tendu, à hauteur d'enfant, bien entendu. Et petite fierté, c'est mon fils qui terminait, parce qu'il était un peu plus franc, il n'hésitait pas à faire des équilibres sur la barre, sur le trapèze. Et donc voilà, ce petit quête, il avait 8 ans à l'époque, il en a 39 maintenant.
0: Et il s'en souvient.
1: Ah oui, il s'en souvient, oui, évidemment, il s'en souvient. Pour lui, ça, c'est marquant, et chaque fois qu'il voit... Bon, quand j'ai eu la chance de retourner une deuxième fois à la Louvière, il y avait Alexandre justement qui était là. Et bon, il a reconnu mon fils, qui avait quand même changé un petit peu. Mais donc voilà une aventure extraordinaire qui a fait que je suis un peu pas entré dans la famille Bouglione. En plus, j'avais fait des albums photos. À l'époque, on développait encore des photos. Et j'avais fait le double dans l'album et j'ai été leur porter. Ils étaient vraiment ravis. Et donc voilà, on est resté en contact comme ça. On a refait après, quand l'école avait grandi, la même expérience, mais Alexandre n'était pas libre parce qu'il avait déjà donné un an, au moment où on le voulait, et il avait déjà un engagement ailleurs. Et là, on a travaillé la même chose avec un petit cirque, le Circo Bravo, un cirque qui était de Corse, je crois.
2: La famille Vigne.
1: La famille Vigne, voilà. Et il faisait une tournée en Belgique, une tournée qui n'a vraiment pas marché, ben, sauf le spectacle avec les enfants, qui avait beaucoup plus d'enfants à l'époque, puisque l'école était devenue une école en immersion. Et là, on a fait 3 jours de spectacle. Les premières d'abord, enfin les maternelles un jour, et puis etc., etc. Et chaque avait l'occasion de faire une partie du spectacle et l'autre partie était dédiée au ceux du cirque, quoi. Donc voilà.
0: Magnifique comme histoire. Michel, tu as terminé toute ta carrière en tant qu'enseignant, hein,
1: Oui.
0: dans tous les postes possibles. Avec le recul, pédagogiquement parlant, un projet comme ça, d'abord, ça demande de s'investir. Ça,
1: Ah oui, ça c'est
0: c'est clair,
1: certain.
0: c'est clair et net,
1: Faut
0: hein.
1: le faire, oui.
0: Faut le faire. C'est un investissement sûr de tous les jours. C'est un investissement d'une équipe. C'est un homme
1: Exactement.
0: seul ou une femme seule ne peut pas porter ça. Mais le bénéfice, quel est-il?
1: Le bénéfice, c'est que des enfants. Tout le monde n'est pas un artiste de cirque. Mais chacun de ces enfants a pu, à son niveau, il y en a un qui ne sait faire peut-être qu'un seul cumulet, mais le faire devant un public, tout ça apporte une gratitude aux enfants. Et quand on a analysé, on pouvait lire des textes sur les cirques et tout, et puis lire un texte, c'est beau, on peut vous décrire un chapiteau sous toutes les coutures, pardon, mais ça n'est pas.
0: C'est pas du vécu.
1: C'est pas du vécu, tandis que si vous lisez le texte et qu'après, ben vous montrez un chapiteau et que les enfants ont l'occasion de s'exprimer, il y a des enfants qui sont vraiment nuls en psychomotricité, c'est une occasion de se développer un petit peu. Et tous ceux qui ont fait ce truc s'en souviennent, ça je peux le jurer, tous ceux-là s'en souviennent.
0: Et ça permet de grandir.
1: Ça permet de grandir, c'est une expérience. Pour les plus petits, ben, ça reste à vie. Ça reste à vie. Si un jour, ils voient Bouglione, ah, moi j'ai été dans le cirque Bouglione, ben, les gens vont dire, mais comment ça t'as fait?
0: Oui.
1: Oui, ben, oui, j'ai fait. Et t'étais en quelle année? En maternelle. Ben, les gens sont surpris, évidemment, s'ils racontent ça, mais je peux vous assurer que les enfants s'en souviennent.

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1: Nous avons eu l'occasion d'entendre une deuxième voix de temps en temps qui venait s'immiscer dans la conversation avec Michel. C'est Paul Buet. Paul, l'amour du cirque, ça te poursuit depuis que t'es gamin?
2: Je suis né avec, quasiment.
1: Mais comment ça?
2: C'est assez étonnant, je ne sais pas l'expliquer, pourquoi j'ai ça dans la peau. J'avais un vieux copain qui me disait, qui lui croyait dans la réincarnation, qui me disait, vous avez été un directeur de cirque dans une vie antérieure. Mais ça a commencé tout bêtement. Il y avait derrière chez moi un terrain vague où de temps à autre, il y avait un petit cirque qui venait s'installer. Et je montais dans le grenier, j'ouvrais la tabatière et je regardais le cirque s'installer. Et c'est là que tout a commencé. Je voyais Et le soir, quand j'étais dans mon lit, j'entendais les lions qui rugissaient, les chevaux qui hennissaient. Ça me faisait rêver, quoi. Et c'est comme ça que ça a commencé, tout bêtement.
1: C'est pas parce qu'on rêve d'un cirque que finalement on se retrouve ami avec Bouglione.
2: Je suis surtout, moi, un nostalgique de tout ce qui était olfactif et auditif. Et c'est ça que je regrette un peu à notre époque, c'est qu'on n'a plus les odeurs de cirque qu'on avait à l'époque. Vous rentriez dans le cirque, vous sentiez l'odeur de la sciure. L'odeur du pop-corn, ça on sent encore. Mais le nain qui vendait ses programmes... Il manque des choses, quoi, qu'on ne trouve plus.
1: Ça, donc, c'est le temps qui passe. Ça.
2: C'est le temps qui passe, et je trouve qu'avec le temps, il y a beaucoup de choses qui disparaissent, malheureusement.
1: Mais l'enfant Paul, il est resté tel qu'il était, toujours amoureux du cirque.
2: Tout à fait. D'ailleurs, je me rappelle très bien que quand il y avait un petit cirque qui venait derrière chez moi, ça s'appelait les Marécages, où maintenant on a construit un collège. Donc le cirque laissait toujours des traces. Il y avait la sciure qui restait après son passage. Et j'allais avec mon petit vélo à trois roues. Je tournais dans le rond de sciure et j'entendais les gens qui m'applaudissaient, quoi.
1: C'est Cinéma Paradiso que tu nous racontes là.
2: Un peu, oui. Et voilà.
1: On va donner le dernier mot à notre ami Michel. J'ai envie de te demander. Quel message tu donnerais aux enseignants? Aujourd'hui, ils sont un petit peu meurtris. Hein. Il faut redonner sens à ce magnifique métier. Et peut-être que le fait d'appréhender des projets comme ça, qui paraissent fous, ils paraissent dingues au départ, il ne faut pas écouter l'environnement, il faut y aller. Mais ça donne tellement d'impulsion que tu ne pourrais pas faire autrement.
3: Non, c'est certain. Mais le problème vient plus... On peut faire n'importe quel projet. Après le projet cirque, on a fait le projet maire à l'école. Toujours la même équipe. On a amené 3 tonnes de sable pour faire la plage.
1: Faut être un peu fou, hein, quand même. Hein.
3: Faut être un peu fou, oui. On a fait l'Ardenne avec une rivière qui coulait dans la classe. Mais c'est pas grave. Tout ça, c'est une question de volonté des enseignants. On était investis. On faisait ça pour nos élèves, pour qu'ils se sentent bien, pour qu'ils me disent... Et justement, qu'on montre qu'ils n'étaient pas discriminés, comme je l'ai expliqué au début, que ça ne devienne pas, que c'est une école pour tous les élèves, qu'ils soient marocains, turcs, belges, intelligents, pas intelligents, qu'ils soient doués pour quelque chose. Il y en a qui sont plus doués pour construire. Mais un projet pareil, oui, c'est très bien. Je trouve qu'il est un peu bloqué par tout ce que Paul a dit. C'est vrai qu'on ne retrouve plus les fauves, etc. Tout ça parce que la société, à l'heure actuelle, veut laver plus blanc que blanc. Et que, c'est devenu vraiment... une petite anecdote. Face à ces retraits des animaux et tout, Alexandre Bouglione avait gagné son procès face à cela. Mais finalement, les autres ont rattaqué d'une autre façon qu'il a dit « flûte ». Ça n'en vaut pas la peine. Autre chose, les terrains pour installer les cirques. C'est pitoyable. J'habite certainement une des plus belles communes du Brabant wallon, vert, tout. Eh bien, il n'y a pas un seul endroit d'Encourt où vous pouvez installer un chapiteau de cirque. Il n'y a pas un endroit dégagé, plat, qui puisse accueillir, je vais dire, ne fût-ce que le chapiteau. Il y a toujours un poteau. Maintenant, quand on fait un parking, la mode, c'est de mettre des bandes de plantations. C'est vrai que c'est beau, les plantations, je ne dis pas. Mais mettons les plantations sur le pourtour, laissons le centre libre, parce que il y a des chapiteaux, mais il n'y a pas que le cirque. Je prends les baladins du miroir, là, un des seuls endroits où ils ont pu s'installer en Brabant wallon, c'est à Sérou-Mousty, sur la place de Sérou. C'est vrai, c'est bien, c'est un bel endroit, un peu excentré. Pour des noms comme Bouglione, ils cherchent quand même à être le plus central.
1: Au milieu des gens.
3: Au milieu des gens, le plus central possible. Par contre, lui, bon, il est venu à Mont-Saint-Guibert, ça a été mi-figue, mi-raisin. Donc il est venu après, suite à ce que sa sœur et son papa avaient dit, qu'ils avaient fait une très belle saison, là. Mais donc voilà, je trouve que les contingences sont trop, parfois limitées, elles limitent trop. Et puis les gens ne sont plus très attirés, je pense surtout dans le Béoué, par ça. Trop d'occupations. Le mercredi, le gamin, dépêche-toi, parce que tu as hockey à telle heure, puis tu as piscine à telle heure. Et de ce temps-là, quand j'ai fait le projet, les gens s'engageaient encore. Je veux dire, les gens se sont vraiment engagés à nous aider. La dame qui a construit le costume du crocodile, vous auriez dit un crocodile sur scène. C'était vraiment sympa. Mais il faut ça. Les écoles sont maintenant devenues un superbe endroit. Et je comprends les profs. Les profs du primaire, bon, ben, si moi j'avais la chance d'être dans une commune qui a toujours soutenu son enseignement. Mais il y a des communes où, franchement, ben, ils tirent le diable par la queue pour arriver à fournir aux enfants ce qui doit être fourni, par exemple, le matériel et tout. Alors, se lancer dans des projets qui demandent quand même un peu d'investissement aux parents. Et donc, voilà, mais c'est un projet magnifique, magnifique pour le développement des enfants. On leur permet d'avoir des étoiles dans les yeux, ces étoiles ne se fermeront jamais tant qu'ils vivront, parce qu'ils auront un magnifique souvenir, quoi.
1: Et ça les encourage à travailler toutes les autres branches.
3: Ah oui, mais parce que ça amène du calcul, ça amène... Prenons la piste de cirque, c'est rond, ben, un rond, ben, il y a un diamètre, il y a une circonférence, il y a une surface.
1: Et voilà, le message est lancé avec une toute belle histoire qui date d'il y a une trentaine d'années. Il faut des personnes jeunes, au moins dynamiques et jeunes dans leur tête. Hein.
3: Oui, tout à fait. C'est pour ça que j'aime encore le cirque. Parce que moi aussi, les étoiles, j'aime bien les voir.
1: Merci à tous les deux pour cette belle expérience partagée. Cerise sur le gâteau, vous m'avez fait rencontrer Nicolas Bouglione, que bientôt je vais aller interroger à Charleroi. Et en amont de son passage avec son cirque à Namur, on en reparlera encore.
3: Ok.
1: Merci Michel.
3: Avec plaisir.
1: Merci Paul.
2: Salut Théo.

0: 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Bonjour à toutes et à tous. Aujourd'hui, une aventure musicale avec Pierre Fontenelle, le Pablo Casals, le Rostropovitch belge. Bonjour Pierre.
1: Vous me flattez beaucoup.

0: Comme j'ai eu plaisir à l'écouter.
1: Merci beaucoup, Théo. Alors, Polaris, le titre fait référence tout simplement à l'étoile,
0: c'est
1: à
0: ça.
1: L'étoile polaire, en fait, qui a guidé un tout petit peu le choix du répertoire sur ce CD qu'on va justement découvrir au fur et à mesure de l'émission.
0: Alors, c'est un répertoire qui n'est pas inconnu. C'est un répertoire du répertoire.
1: Oui, voilà. C'est sûr. Ici, justement, c'est donc mon deuxième CD. Le premier était lié à de la musique contemporaine américaine pour violoncelle seule. Donc, c'était quelque chose qui est très peu connu par ici, de ce côté-ci de l'Atlantique. Mais ici, ce deuxième CD, c'est un CD, le premier CD de mon duo Chiasma, CD avec l'accordéoniste luxembourgeois Frin Volter. Et nous avions envie, justement, de mettre à l'honneur, justement, nos arrangements de musique baroque, en particulier la musique de Rameau, Vivaldi et Bach. Trois grands compositeurs de l'époque baroque, que ce soit de la France, de l'Allemagne ou de l'Italie, et justement trois compositeurs qui, j'ai envie de dire, se sont prêtés au jeu de l'arrangement. Bon, ils sont dans leur tombe, mais leur musique s'est prêtée au jeu de l'arrangement pour violoncelle et accordéon. Une instrumentation, un duo assez particulier, mais qui offre justement pas mal de sonorités nouvelles qui permettent de réentendre ces musiques différemment.
0: Et ça fonctionne.
1: Bah,
0: et ça,
1: j'espère.
0: Non, ça fonctionne très très bien parce que les timbres, les harmonies, elles se complètent vachement bien.
1: Et c'est justement, bon, je suis violoncelliste et chaque fois que je parle avec mes collègues classiques de l'accordéon, ils se disent « Ah,
0: ça y est, violoncelle musette !»
1: Oh là là, oui, qu'est-ce que c'est que ça? et puis ensuite, je joue pour eux. Et puis ils se disent « Ah, il y a quand même quelque chose d'intéressant dans l'accordéon, c'est que c'est quasiment comme si on avait un orgue, un petit orgue, ou alors un orchestre de poche, ou encore parfois on a l'impression qu'on a un chœur en fait qui chante. C'est un instrument en fait qui est beaucoup plus polyvalent qu'on ne le pense. Et justement, cette flexibilité du son, elle se mélange parfaitement bien avec le violoncelle.
0: C'est un instrument que vous avez redécouvert, puisque bon, vous saviez que ça existait évidemment, mais musicalement parlant, je vais dire... Il a mauvaise réputation. L'accordéon a une réputation un petit peu... c'est le piano du pauvre, quoi. C'est le piano à bretelles. Mais c'est loin d'être ça.
1: Complètement loin d'être le cas. En fait, l'accordéon a eu mauvaise réputation.
0: Ouais.
1: Mais les 10, 15, 20 dernières années, il y a énormément d'accordéonistes qui font tellement de projets magnifiques. Je pense par exemple à Vincent Peirani au niveau du jazz, je pense à Richard Galliano au niveau du tango du répertoire tout à fait classique. Il y a des accordéonistes de génie qui ont réussi à vraiment rehausser la réputation de l'instrument, montrer qu'il est bien plus que juste du musette. Mais la réputation, ça prend du temps à changer.
0: D'ailleurs, il y avait des blagues de musiciens qui couraient. Je me souviens d'une blague affreuse qui disait un accordéon et une cornemuse tombent tous les deux du 12e étage, lequel arrive le premier en bas. La réponse, c'est « Who cares ?»
1: C'est pour ça que j'aime bien jouer avec l'accordéon, en fait, c'est exactement pour ça. Le violoncelle, c'est le petit prince de la musique classique, et l'accordéon, c'est le parent pauvre, si on veut. Mais ensemble, en fait, on a justement ce contraste, ce jeu entre les deux. Et aussi, c'est lié à nos personnalités, avec Frin et moi, on a nos personnalités complètement contrastées, qu'on essaye de mettre en valeur à travers nos arrangements et nos musiques, et c'est tout un plaisir.
0: Puis, en plus, si on réfléchit bien, ce qui est vraiment extraordinaire pour vous, c'est que en accordant, voilà le mot est choisi,
1: oui.
0: les deux instruments, vous élargissez le répertoire.
1: Complètement.
0: Parce que après, vous avez accès au tango, vous avez accès à plein d'autres.
1: Absolument.
0: Ou là, c'est le violoncelle qui va prendre...
1: Là, c'est le violoncelle qui découvre le tango, par exemple. Mais sur cet album-ci, l'accordéon découvre évidemment beaucoup du répertoire baroque, mais moi-même aussi. On a quatre des pistes sur l'album qui sont liées à des réductions d'air d'opéra de Rameau. Rameau qui est tout grand compositeur d'opéra français du milieu du XVIIIe siècle. Et Rameau, c'est une musique foncièrement orchestrale ou alors liée au clavecin. Le violoncelliste traditionnel ne joue pas de la musique de Rameau. Et pourtant, que c'est magnifique! Qu'il y a de tendresse, de simplicité, de complexité à l'apparence simple. C'est vraiment une trouvaille, le répertoire de Rameau. Et ça, entre violoncellistes, on ne connaît pas du tout. Et j'espère qu'avec le temps, ça donnera des idées à d'autres violoncellistes de s'intéresser un tout petit peu à ce répertoire.
0: Alors évidemment, on ne peut pas faire une émission musicale sans écouter de la musique. Alors, à tout seigneur, tout honneur, J.S. Bach.
1: Ah, exactement, un peu de Bach avec la gigue de sa troisième suite anglaise.

0: Pierre Fontenelle, violoncelliste, vient nous présenter son nouvel opus Polaris avec son compère accordéoniste. C'est un tour de, un tour d'horizon baroque.
1: Oui.
0: Essentiellement, mais vous aviez ajouté une touche personnelle aussi. Alors, le père, avec un P majuscule de la musique baroque, évidemment, c'est Jean-Sébastien que nous venons d'écouter. Il n'est pas le seul, mais c'est un des...
1: Grand représentant de la musique baroque, Jean-Sébastien Bach. Oui.
0: Alors, à l'époque, les musiciens n'avaient pas de scrupules de s'inspirer les uns les autres, voire même de piquer des pages ou des mélodies. C'était tout à fait courant et normal. Il fallait le prendre un peu comme un hommage aussi.
1: Complètement. C'était complètement d'actualité. On avait par exemple Bach qui avait un air de cantate qu'il avait écrit, qu'il avait lui-même repiqué à un mouvement de concerto pour clavecin qu'il avait écrit quelques années plus tôt. Air qu'il avait lui-même repiqué à un compositeur encore plus ancien, Telemann, un autre allemand. Cet air-là que Bach avait utilisé, etc., a été... à la base, en fait, de Hey Jude, des Beatles aussi. Donc, c'est un air qui a passé à travers le temps et qui est arrivé jusqu'aux Beatles.
0: On parle d'emprunt, là.
1: Oui, là, c'est de l'emprunt, de l'inspiration, maintenant, dans les terminologies modernes.
0: Ou d'inspiration comme Gainsbourg, qui allait quand même royalement explorer.
1: Et dans la terminologie contemporaine, on dirait que c'est des problèmes de copyright.
0: Ah oui, tout à fait, là. Parce que...
1: Mais bon, à ce moment-là, effectivement, comme vous le dites, c'était un hommage, parce que les compositeurs, parfois, ils devaient écrire à la louche. Chaque jour, ils devaient écrire quelque chose de nouveau, chaque dimanche, une nouvelle cantate, etc.
0: Eh bien, justement, je viens de terminer un livre que je conseille à tout le monde, et à vous y compris, c'est le dernier livre d'Éric Orsenna avec Madame Duguay, la pianiste, où il parle de leur amour pour Jean-Sébastien Bach, et c'est juste une petite merveille, une pépite. Alors, c'est fabuleux. Parce que vous avez fait un petit peu la même chose, la même démarche que Jean-Sébastien, en lui rendant hommage, bien entendu. Je vous laisse continuer.
1: On a rendu hommage non seulement à Jean-Sébastien Bach, mais aussi à Villa-Lobos, compositeur brésilien du XXe siècle, qui lui-même était beaucoup inspiré par la musique baroque. Lui-même, il avait essayé de mélanger la musique baroque qu'il adulait avec la musique brésilienne et les traditions musicales brésiliennes. Il a donc écrit toute une série de pièces qu'on appelle les Bachianas Brasileiras. Et donc, nous, avec notre duo Chiasma, Frine et moi, on a voulu, en fait, nous-mêmes rendre hommage à l'hommage que Villa-Lobos a rendu à Bach en reprenant cet air de Villa-Lobos. C'est un air archi-connu qu'on a entendu, enfin, que les musiciens classiques connaissent beaucoup et les mélomanes aussi. On a voulu commencer avec ça, faire une transcription pure, la plus respectueuse possible, terminer un tout petit peu ça, faire deux petits points de suspension... et puis continuer avec quelque chose qui se rapproche un peu de notre propre composition, où on va prendre cette musique et on va l'emmener au XXIe siècle, avec la musique avec laquelle moi-même j'ai grandi, c'est-à-dire le rock des États-Unis et un tout petit peu les atmosphères de Seattle. Et donc, réussir à créer ça, à écrire ça pour violoncelle et accordéon, c'est toujours quelque chose qu'on aime bien jouer vers la fin de nos concerts. Et en général, ça a beaucoup d'énergie, surtout si on a bu beaucoup de café avant.
0: Il y a de l'adrénaline dans l'air.
1: Oui, beaucoup d'adrénaline, beaucoup d'adrénaline.
0: Mais hors micro, on discutait tout à l'heure en parlant de cet album. Et j'ai eu le chic quand même de dire que c'était un de mes morceaux préférés sur cet album. Et donc, ça veut dire que le coup est réussi.
1: Ah ben, j'espère.
0: Ah ben, tout à fait.
1: Honnêtement, je pense qu'un album n'est jamais réussi si tout le monde trouve les mêmes choses les meilleures. J'ai envie que chaque personne y trouve son petit point de découverte, son petit coup de cœur, sa sensibilité. On a la tendresse de Rameau, on a la virtuosité de Bach, on a l'élégance de Vivaldi, on a ici l'énergie et l'adrénaline, comme vous dites, de Villa-Lobos. Et puis plus tard, on a quelque chose qui est purement chanté, très folklorique après, qu'on verra.
0: Vamos!

0: Pierre Fontenelle au violoncelle. On a l'impression que vous êtes plus que deux. Hein.
1: Ah, j'espère.
0: Ah oui, vraiment. Il y a une pluie de notes et tout est bien, bien rigoureux, tout est bien mis en place. Hein. C'est pas des manchots.
1: Ben, il nous faut beaucoup de temps pour écrire nos arrangements.
0: Ben,
1: c'est des labeurs d'amour. It's a labor of love, comme on dit en anglais. Je pense que ce Villa-Lobos, on l'avait joué pour la première fois en octobre 2021. Pour la toute première fois. Je me souviens parce que j'avais mon premier rendez-vous avec une de mes ex-copines ce soir-là, après le concert. donc je me souviens bien de ce soir-là. Mais l'arrangement a continué à évoluer jusqu'au jour de l'enregistrement. Et je suis prêt à parier qu'il va continuer à évoluer au-delà de l'enregistrement.
0: Mais quelque part, Pierre, c'est un autre métier. Le un arrangement, c'est un travail de compositeur. A priori, vous êtes plutôt formé comme exécutant.
1: Alors, oui, ce qu'on apprend à l'école, dans les conservatoires, dans les instituts, etc., on apprend à être interprète par-dessus tout. Tout ce qui est de l'ordre de l'arrangement, c'est quelque chose que j'ai appris généralement d'une manière autodidacte. J'ai suivi une formation de composition lorsque j'étais au Conservatoire de Luxembourg pendant un moment, mais c'était pas universitaire, c'était une formation comme je pouvais, mais c'est en faisant qu'on devient, et l'arrangement, ben, ça fait maintenant à peu près 10 ans que j'en fais, et je serais très heureux d'en continuer pendant 30 autres, parce que c'est un processus, c'est en fait une mentalité et un processus de travail où il faut toujours se permettre d'être à l'écoute de soi-même, d'être rigoureux, effectivement, comme vous dites, et de se laisser la liberté d'être inspiré et de se dire peut-être que je vais reculer un tout petit peu pour prendre un autre chemin. Et nos arrangements, parfois, ils ne se ressemblent plus du tout, que ce soit dans la longueur ou dans des petits minuscules moments. Parfois, ça doit changer radicalement, que ce soit à cause de notre goût ou même par rapport à l'acoustique d'un lieu dans lequel on va jouer. Ce début, par exemple, du Villa-Lobos, l'articulation de l'accordéon au tout début, c'était un choix qu'on a fait consciemment pour l'enregistrement, mais qu'on ne va pas utiliser dans une salle qui est plutôt sèche, avec une acoustique qui n'a pas assez de réverbération. On va changer un tout petit peu la chose. Si on est libre à changer ce genre de choses, alors je pense qu'on trouve son bonheur, parce qu'on est flexible.
0: Mais il faut bien connaître les instruments. Le violoncelle n'a pas de secret pour vous. Enfin, vous découvrirez encore, hein, bien sûr, mais vous ne jouez pas de l'accordéon, que je sache.
1: Non, mais j'écris maintenant pendant 10 ans pour accordéon. Je commence à savoir
0: connaître
1: ce qui marche.
0: Ce qui peut faire, quoi.
1: Exactement. Et surtout ce qui ne marche pas. Parce que l'accordéon a énormément de possibilités, mais on ne peut pas arranger pour accordéon de la même manière qu'on arrangerait, par exemple, pour piano.
0: Bah,
1: on n'a pas de pédale de résonance, comme au piano. Et donc, sans ça, alors il y a certains types de répertoires qui ne vont pas marcher. Mais à l'inverse, l'accordéon a cette faculté vraiment magique de pouvoir tenir les sons comme des nappes sonores dans la longueur et en plus de ça, de pouvoir jongler avec leur dynamique. C'est-à-dire à l'inverse de l'orgue où on peut tenir un son mais on ne pourra jamais jouer sur sa dynamique, qu'on appuie fort, qu'on appuie peu,

0: ça ne changera rien. Et même une fois qu'on a appuyé une note, on ne peut pas faire des crescendo, des décrescendo, des enflements à l'intérieur de la note. Ça, l'orgue ne peut pas faire. Le piano non plus ne peut pas enfler une note. L'accordéon, oui. Et c'est justement ça qui rend la texture de l'accordéon très attrayante pour moi, parce que ça a la même plasticité que le violoncelle. On peut chanter de la même manière que moi, j'ai un archet, l'accordéon a son souffle, et on peut vraiment chanter ensemble.
1: J'allais y venir parce que c'est exactement ça. J'allais dire, on dit que le violoncelle, c'est l'instrument le plus proche de la voix humaine, mais l'accordéon aussi parce qu'il est tributaire du souffle.
0: Complètement.
1: On respire. Un accordéon, il a deux mouvements. Il a un souffle et il renvoie l'air qu'il a aspiré. C'est la respiration.
0: C'est le plus important, c'est la respiration et le chant. Il y a l'inspiration et puis il y a ce qui sort par après.
1: On se nourrit, on inspire et puis on restitue aux autres la musique en la renvoyant vers les autres. Hein, c'est à peu près ça. Hein.
0: On essaye, oui.
1: C'est ça la musique. Hein. Alors on va faire un grand écart, on va aller voir du côté de chez Monsieur Rameau.
0: Oui, Rameau, justement, on va entendre maintenant ses tendres plaintes. Les tendres plaintes ici, c'est normalement un petit extrait, en fait, de son opéra Zoroastre. Ne me demandez pas de vous expliquer l'opéra, c'est tellement complexe les opéras à cette époque-là. Tout ce qui compte, c'est juste de se dire que c'est une musique qui n'est absolument pas abstraite. Les tendres plaintes, c'est un titre qui en dit long. C'est des plaintes qui sont bien tendres et on a arrangé ça pour violoncelle et accordéon. C'est particulièrement simple. Et c'est justement cette simplicité que j'affectionne particulièrement.

0: Un extrait de l'album Polaris. Pierre Fontenelle, violoncelliste, est avec nous. Il faut m'excuser, mais je n'ai pas retenu le nom de ton compère.
1: Frin Volter. L'accordéoniste Frin Volter.
0: Et donc, du coup, il est luxembourgeois et vous avez enregistré cet album à Echternach, au Luxembourg.
1: Oui. Alors, on a eu la chance d'être invité, en fait, par cette salle de concert, le Trifolion d'Echternach, à être artiste en résidence cette saison-ci. Et dans le cadre de ce projet, ben, on pouvait un peu proposer des différentes choses. Et c'était dans notre plan d'enregistrer un album depuis longtemps. Et justement, on avait la liberté de venir pendant une semaine complète pour travailler dans la salle. C'était en fait du pain béni. C'était l'occasion idéale pour venir enregistrer en sérénité et en calme. Et justement, donc on est venu avec le label Cyprès, un label bruxellois, avec lequel j'avais déjà travaillé pour mon premier album. Frin était d'ailleurs sur ce premier album et on l'avait enregistré ici à Namur, au Grand Manège. Mais une fois c'est en Belgique, une fois c'est au Luxembourg, il faut être équitable. Et donc on est allé au Luxembourg et on a pu bénéficier justement de cette salle de concert et de cette ville médiévale pour se plonger dans ces ambiances baroques.
0: Alors, moi, je dis que c'est un album très réussi. On lui souhaite bien longue vie. Il sort quand, ces jours-ci, hein?
1: Alors, il sort en streaming le 18 septembre, en physique le 25 septembre, à travers le Benelux, et mondialement le 2 ou le 3 octobre.
0: Donc, je n'en sais trop rien. Tout imminent.
1: Oui, c'est pour la rentrée.
0: Alors, on va se quitter malheureusement avec... on va se quitter malheureusement. Mais nous allons écouter encore un petit peu de musique. Danny Boy, on fait un grand virage là.
1: Ça, c'est un grand virage. Ici, j'avoue, ce n'est plus du tout dans le style en fait de la musique baroque. C'est vrai. C'est notre péché mignon. C'est le premier arrangement que j'avais écrit pour violoncelle et accordéon il y a maintenant 10 ans. Et c'est en fait une chanson traditionnelle irlandaise, toute simple. Mais qui dit toute simple et surtout chanson traditionnelle veut dire qu'on a énormément de liberté pour faire tout ce qu'on veut avec la chanson. Parce que d'une certaine manière, il y a juste une mélodie.
0: Oui, mais le problème, c'est comme avec Jean-Sébastien Bach, c'est hyper connu, donc on ne peut pas dénaturer le sujet.
1: Ici, je ne fais pas de mélange avec le baroque ou quoi que ce soit. C'est la dernière piste. On avait juste envie d'avoir quelque chose qui respire, en fait. On a parlé de respiration, justement. On avait envie de prendre cette pièce qui est en général une des favorites de nos publics en concert et de terminer l'album en douceur et avec du chant.
0: Eh bien, merci Pierre d'être venu jusqu'à nous pour nous parler de cet opus, de ce magnifique disque. On se quitte avec quelques minutes de Danny Boy.
1: Avec un peu de cornemuse.

Soyez les bienvenus, chers amis, dans cette nouvelle émission de Suivez le Guide qui vous amène, qui vous emmène dans les rues de Namur au gré du temps, au gré du vent. Et vous le savez, votre émission Suivez le Guide, c'est le jeudi de 21 à 22 heures. Bienvenue donc. Et puisque nous explorons la vie à Namur et la vie des Namurois, il faut savoir que cette émission est la troisième d'une série qui a pour titre « Si Namur m'était compté ». Nous avons parlé des guides du Namurois lors de notre dernière émission et si vous faites appel précisément à Guide du Namurois le troisième week-end du mois de septembre, il ne pourra immanquablement que vous piloter à travers un Namur noir de monde à l'occasion des fêtes de Wallonie. En effet, tous les troisièmes week-ends de septembre, mais ça commence une semaine plus tôt, que Namur est l'épicentre des fêtes de Wallonie. Un moment de liesse qui sert aussi de miroir tendu à l'histoire, de manifeste à une identité et de plan pour l'avenir. C'est en 1923 que le député François Bovès a fondé le comité central de Wallonie et a inauguré ainsi les premières fêtes de Wallonie, moment initiatique, on ne peut dire autre chose quand on voit ce que les fêtes sont devenues. Le président du comité central de Wallonie, qui nous accompagne au cours de cette émission Suivez le Guide, nous signale que ce comité central a été fondé pour rendre hommage aux victimes des guerres passées, les héros de la Révolution de 1830 et ceux de la Première Guerre mondiale, par extension évidemment ceux de la Deuxième Guerre mondiale. Une manière de marquer notre identité wallonne, l'identité wallonne dont nous ne sommes pas toujours suffisamment conscients à Namur, au contraire de certaines autres villes comme Liège. Nous avons notre fierté souvent un petit peu à la réserve. Mais face à la montée des extrêmes, il faut bien se rendre compte qu'il est important de se manifester, de manifester notre solidarité, notre identité. Et la cérémonie du souvenir qui ouvre les festivités et l'hommage à François Bovès, assassiné par les rexistes, faut-il le rappeler, le 1er septembre 1944 chez lui, aux 2 avenue Cardinal Mercier, qui fait l'objet d'ailleurs d'une très belle évocation chaque année à cette date, eh bien, ça reste un moment fort, aussi bien cette cérémonie d'hommage à François Bovès que la cérémonie du souvenir du dimanche matin au cimetière de Belgrade. Moment fort car il s'agit d'un message de tolérance et de résistance à la haine qui fait toujours partie, d'ailleurs, rappelle le président du comité central des fêtes de Wallonie, des missions de ce comité. Au fil du temps, les célébrations des fêtes de Wallonie se sont enrichies avec l'intégration d'événements et de personnages folkloriques, les Molons, les Mazuyers, Cotely et bien d'autres, les Échasseurs évidemment. À l'origine, ces échasses, elles servaient à traverser la ville inondée et c'est devenu ensuite un jeu d'enfants et enfin une joute d'adultes, raconte celui qui est le responsable communication des échasseurs namurois. Et depuis 6 siècles à présent, 2 équipes, les rouges et blancs, les avresses, contre les jaunes et noirs, les mélans, s'affrontent sur des échasses dans un combat spectaculaire et symbolique. C'est notre fierté, poursuit le responsable communication des échasseurs. Et si demain on arrête, c'est tout un patrimoine qui disparaît.

Je parlais de patrimoine, il faut savoir que celui-ci évolue avec le temps. En effet, en 2022, les femmes sont entrées dans la partie, elles sont devenues des échasseuses. On n'était pas sûr que ça se passerait, se souvient le responsable communication des échasseurs, car toucher aux traditions, ça reste toujours très délicat. Mais dès leur premier combat, elles ont été adoptées, le public était là, c'était génial. Et aujourd'hui, les femmes occupent leur place avec leur propre joute. Par ailleurs, les Wallos ne négligent pas l'intergénérationnel. La moitié de nos membres sont mineurs, donc très jeunes, souligne le porte-parole de ces chasseurs. Et le président du comité central de surenchérir. Oui, on fait des visites dans les écoles, on organise des joutes dans les écoles, les enfants s'initient, prennent soin de cette tradition. C'est ainsi que se perpétue précisément une tradition et nous y sommes très attentif. Du junior au senior, tout le monde est impliqué. On organise des fêtes dans les maisons de repos, des concerts d'accordéon, des petits déjeuners sous chapiteau. C'est ainsi que ça se passe, bien gentiment, poursuit le président du comité central. Et avec le temps, les fêtes de Wallonie ont aussi accueilli de grands concerts. Kali, Orlan, MC Solar et bien d'autres. Et cela permet de renouer avec des vedettes connues et reconnues et puis de vibrer tous ensemble justement au son de ces musiques et de ces artistes qui font rêver. D'ouvrir aussi les fêtes à d'autres générations car tout le monde est le bienvenu aux fêtes de Wallonie, des plus jeunes aux plus anciens.

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Une petite précision, vous avez entendu tout à l'heure Alfred et Vif Namur Poto, un célèbre air namurois. Et puis ici, c'est MC Solar avec Caroline, une des vedettes des fêtes. Alors, la thématique des fêtes de Wallonie, elle s'appuie sur les notions de bienveillance, de solidarité et de bénévolat volontaire, histoire de rappeler le rôle essentiel des bénévoles dans notre société. Et oui, il faut savoir que le comité central des fêtes de Wallonie compte une centaine de membres actifs toute l'année. Ils sont rejoints par les volontaires de tous âges et ces volontaires sont particulièrement précieux dans les quartiers car il n'y a pas que le comité central qui est à la tête des fêtes de Wallonie. Il y a aussi tous ces présidents de quartier intitulés capitaine de jeunesse qui reçoivent les clés de leur quartier, les clés de la ville pour que le cœur de Namur batte de manière sensationnelle au cours de ce troisième week-end. Et sans ces quartiers, sans ce comité central, ces fêtes n'existeraient pas. L'identité wallonne, souvent discrète, je faisais allusion tout à l'heure, trouve ici son expression la plus vibrante. C'est le moment où les gens sont fiers d'être wallons. On ne prend pas toujours le temps de remarquer ce qu'on est, ce qu'on fait, mais pendant ces 10 jours de l'IS, on célèbre l'idée que Namur puisse devenir plus que ce qu'elle est aujourd'hui. Et comment ne pas évoquer alors ce Namur capitale européenne de la culture, une ambition pour 2030 ? Les fêtes de Wallonie pourraient être l'un des symboles de cette reconnaissance. Et ce qu'on fait ici parle à d'autres cultures, précise le président du comité central. On a remis des projets, on espère être retenu, on veut être une vitrine de ce que la Wallonie a de meilleur. Fier de ce qu'on est, mais ouvert au monde, situe le président du comité des fêtes de Wallonie. Voici pour nous mettre dans l'ambiance Julos Bocarn. Elle me l'avait tôt dit promis, je vous laisse deviner la suite.

0: Boulos Bocarn, évidemment, un des chantres de la Wallonie qu'on est toujours très heureux de retrouver, en particulier sur nos ondes, où on lui fait une place de choix. Alors, cette ouverture sur le monde européen de la culture, elle est au cœur des ambitions des divers comités. On ne veut pas, en effet, vivre replié sur nous-mêmes, situe le président du comité central. Il faut créer des liens, des partenariats, des échanges. Et cette volonté de rayonnement dépasse les frontières de la région. En 2024, une délégation namuroise s'est rendue dans le nord du pays, en Flandre, pour tisser des liens avec d'autres organisateurs d'événements populaires. L'année suivante, le président du comité central a emmené des partenaires en Chine, dans la province de Yangzhou, jumelée avec celle de Namur. On a pu présenter notre folklore, précise-t-il, discuter de nos traditions et envisager une délégation wallonne en Chine en 2026. L'objectif est donc clair, faire des fêtes de Wallonie une carte de visite culturelle et un lieu d'échange. Quand on a fait venir des échassiers, on les appelle ainsi, togolais, le lien s'est créé immédiatement, précise-t-il. Ils ont dit avoir rencontré pas mal de frères. C'est vrai que la communauté togolaise est importante et nombreuse à Namur. À Osaka, lors de l'exposition universelle, les Japonais ont compris en quelques instants l'esprit des joutes, car eux aussi ont une culture de l'échasse. Signe de leur époque, les fêtes de Wallonie embrassent les grands enjeux contemporains, accessibilité pour les personnes en situation de handicap, lutte contre les violences sexistes, prévention dans les écoles. Ce n'est pas juste une grande kermesse, sourit notre interlocuteur. C'est un moment de cohésion, de transmission et de reconnaissance, car oui, la fête est là, ses vertus là. Et d'ailleurs, ce n'est pas Julos Bocarn qui nous démentira. Voici la fête avec Julos Bocarn.
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J'étions venus pour... Alors oui, on l'a souligné, Namur a une grande ambition, c'est celle de devenir capitale européenne de la culture en 2030. Et chaque année, il faut savoir que depuis 1986, la Commission européenne met à l'honneur deux ou trois villes européennes en attribuant ce label. En 2030, deux villes, une belge et une chypriote, auront ce titre. Durant un an, elles auront pour objectif de promouvoir leur patrimoine et de faire montre de leur dynamisme culturel au travers d'événements et de rassemblements qui rayonnent à l'international. Plus qu'un titre, ce label ouvre la voie à de nombreuses retombées positives. Une hausse attendue de 20 à 25% du nombre de visiteurs, des investissements dans de nouvelles infrastructures culturelles et touristiques ou la rénovation de sites emblématiques, mais aussi la création de liens culturels renforcés à l'échelle locale, nationale et internationale. Au cœur de sa candidature, Namur a choisi un thème fort et porteur, les confluences. Et de fait, nous sommes ici au confluent de la Sambre et de la Meuse. Un concept qui résonne avec sa localisation géographique, située donc à la rencontre de la rivière Sambre et du fleuve Meuse, mais pas seulement. Ce choix traduit aussi sa volonté de bâtir une ville ouverte où la créativité se nourrit des échanges et où chaque citoyen trouve sa place à travers la gouaille de la fête et de notre ami Henri Golon, bien que, c'est son nom d'emprunt, bien que Carolo, qui aime Namur, le voici dans Northville.

Namur en fête, oui, pas seulement pour les fêtes de Wallonie, mais aussi avec cette perspective européenne d'être reconnue comme capitale européenne de la culture avec plusieurs événements phares. Au sud du pays, les fêtes rassemblent chaque année jusqu'à 300 000 visiteurs à Namur lors de ce troisième week-end de septembre. Du vendredi, soir en général, jusqu'au fameux lundi des Namurois. À ce moment, le centre-ville se transforme en un vaste espace de fêtes et de convivialité. Et à cette occasion, dès la mi-septembre, près de 300 concerts et manifestations diverses, mêlant convivialité, mémoire et folklore, animent les 12 quartiers de Namur. Tout le monde y va de sa créativité, de son inventivité. Les rendez-vous à épingler ne manquent pas. Il y a l'hommage à François Boves dans les jardins du palais provincial, une semaine avant le démarrage des fêtes, une semaine aussi un peu moins, puisque c'est souvent le samedi, la route des plaques et du patrimoine, la remise de la gaillarde d'argent qui s'effectue en général au théâtre de Namur ou encore au Delta, mais sans oublier les Wallonias du dimanche après-midi où tous les quartiers de Namur et les villages environnants ou les entités environnantes viennent en découdre sur la place Saint-Aubin. Puis il y a le spectaculaire feu d'artifice tiré depuis la confluence ou encore la traditionnelle messe en wallon à l'église Saint-Loup ou Saint-Jean-Baptiste suivant la période où elle se déroule. Le folklore est aussi à l'honneur, évidemment, avec la participation de nombreux groupes folkloriques, plus particulièrement le dimanche après-midi. La Royal Moncrabeau, les Éjasseurs Namurois, leur fameux concours des chasses, bien sûr, la Frérie Royale des Mazuets et Cotely-Jambois, lauréat de la Gaillarde d'Argent 2025, les Alfers Namurois, le premier gîment des États Belgiques Unis dit de Namur, les Canaries et tant d'autres groupes folkloriques. On peut dire que Namur est une pépinière à ce niveau-là. Des joutes des chasses, je l'évoquais, de bois pour les jeunes de moins de 15 ans, d'or pour les adultes sur la place Saint-Aubin et de diamants pour les femmes maintenant qui se sont mis aussi à se tutoyer du haut des échasses. Ce sont des moments festifs et qui rappellent combien cette tradition séculaire est ancrée au cœur de l'identité namuroise. Et avec la reconnaissance au titre de Namur, capitale européenne, notre ville affirme haut et fort ses ambitions. Qu'importe le verdict, après tout, ce qui est important, c'est que la ville est déjà gagnée, car cela a supposé un travail considérable de mise en place d'un certain nombre de réflexions, de propositions, de découvertes, et aussi de se conformer aux prescrits européens, d'accueillir des émissaires européens qui viennent se rendre compte sur le terrain ce que sont nos traditions, ce que sont nos innovations, ce que sont nos rencontres, ce qu'est l'effervescence culturelle, et croyez-moi, celle-ci séduit bien au-delà des frontières. Alors à ce moment-ci, j'ai envie de faire écouter justement ce garçon qui s'appelle Tom Cockley, qui, sous le nom de Nolly, a proposé une chanson qui s'appelle tout simplement Namur pour les 100 ans des fêtes de Wallonie. C'était en 2023. Et ça, a pas mal de gueule, je dirais. Ça a pas mal de présence et de prestige. C'est jamais facile d'écrire et de composer un hymne en l'honneur d'une ville ou d'un spectacle quelconque. Alors ici, Tom Cockley a bien fait les choses. Écoutez-le, c'est pas mal.

Une ville, ça se mesure aussi à sa qualité d'accueil. On peut dire que pour cela, Namur est bien placé au confluent de la Sambre et de la Meuse. Elle a accueilli une vingtaine de sièges au cours de son histoire. Qu'est-ce que nous sommes généreux ? Enfin, bon, petit clin d'œil, évidemment. Et c'est vrai qu'à Namur, on sait recevoir. La capitale de la région wallonne n'est pas avare de spécialités. Et il n'est d'ailleurs pas de région sans saveur locale. Namur ne fait pas exception à la règle, et de la visance à la fraise de Wépion, elle aligne un beau catalogue de gourmandises jugées plutôt. Alors, en parlant de la reine des fêtes de Wallonie, la visance. La visance, c'est une spécialité namuroise, et elle est de retour chaque année aux fêtes de Wallonie, et elle est dégustée plus particulièrement à cette période-là. Il ne faut pas confondre, la visance et un pain saucisse. Non, ça n'a rien à voir, même si ça y ressemble. Mais l'histoire raconte qu'à l'origine, les pèlerins namurois du Moyen-Âge se rendaient à Notre-Dame de Halle. Ils prenaient avec eux des provisions de bouche qu'ils avisaient en chemin, c'est-à-dire ils prenaient leurs précautions. C'est ça que signifie le mot « aviser », prendre ses précautions. C'est devenu une pâtisserie, en fait, ou un petit plat, quelque chose qui sustent en période difficile. Et Dieu sait si dans les pèlerinages, dans les marches, on dépensait pas mal d'énergie. La visance est donc cette pâte briochée ou feuilletée, roulée autour d'un hachis porc-bœuf, agrémentée d'herbes aromatiques locales. C'est un des symboles alimentaires des fêtes de Wallonie. En voulez-vous un autre ? Passons du côté liquide. La houppe. Ah ouais, la houppe, c'est pas compliqué. Si vous prenez le mot houblon en anglais, vous verrez qu'il se traduit par hop. Et chez nous, on parlait, enfin nos brasseurs parlaient de hop ou de houp quand ils évoquaient le houblon. Eh bien, ça a donné son nom à une bière, tout naturellement, une bière blonde au reflet doux, de haute fermentation, titrée à 7,5 degrés, lancée en 2013, entièrement brassée à Namur. Elle s'est imposée rapidement. En un peu plus d'une décennie, la gamme s'était étoffée, mais surtout, la bière a trouvé sa place dans le cœur des amateurs. La Hula Hoop est même devenue une bière sans alcool maison. La Jambe en l'air, une des dernières nées, est aromatique. Et puis la Slip, c'est-à-dire Pils à l'envers, c'est une bière de soif pour les moments festifs, pour votre cul. Culture. Retenez que la bière tient un nom du cri que lancent aussi les échasseurs durant leur fameux combat, et c'est ainsi qu'apparaît en médaillon sur les bouteilles de houppe des échasseurs qui en découdent sur leurs échasses. Et puis il y a le baiser de Flawin, une spécialité créée en 1964 par Guy Allard, pâtissier local bien connu, une petite bombe de saveur qui est le résultat savoureux d'un mélange de biscuits amandes, noisettes et de crème au beurre mocha. On trouve dans les boulangeries de Namur ou des environs des baisers dont les différentes préparations sont plus savoureuses toutes les unes que les autres. Souvent imitées, jamais égalées, comme dit la formule, le baiser de Flawin est dégusté sans modération, comme l'annonce le site de Tendance Glacée qui en vend en exclusivité. 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

Nous en sommes au catalogue des saveurs, mais ce n'est pas tout, mes amis. Vous savez, Namur, Namur liglotte, ça veut dire Namur la langue. Ce n'est pas une formule en l'air, jugez plutôt. Il y a le biétrumé Picard. Oui, il tient son nom d'un personnage en rien mythique, grand farceur devant l'éternel, originaire plutôt du nord de la France. Nous le trouvons chez nous au XVIIIe siècle et parfois nommé biétrumé de Namur, il a donné son nom à un bonbon créé en 1954 par le chocolatier Fronville, aujourd'hui la maison des desserts. C'est un caramel mou de 20 grammes au beurre ou au chocolat garni de noisettes grillées qui se mange lentement. Une légende affirme qu'il ne collerait pas aux dents. Mais mon dentiste prétend le contraire. Qui a raison? Essayez plutôt. Alors il y a bien sûr aussi du côté de Malonne, c'est pas loin de Namur, la brasserie du Clocher, située dans une ancienne chapelle, une chapelle désacralisée, ce qui n'est pas banal, vous en conviendrez. Et cette brasserie élabore les bières Philomène, de la Fille, la bière légère des sportifs, à la Céleste, prestige millésimé, pas vraiment pour les sportifs. La gamme est marquée par une élégance et une originalité sans faille. Autrefois, souvenez-vous, on allait présenter ses enfants à Sainte-Philomène afin de les écarter de la fièvre lente, la fiflane, comme on disait en wallon, et ça marchait, paraît-il, enfin, parfois, en tout cas. La distillerie de Namur est là aussi pour séduire votre palais. Elle est née, elle, en 2017. Elle est spécialisée dans l'élaboration des alcools à base de fruits. Bah, évidemment, il y a le fameux Péquet, hein, son nom Péquet, piquant, l'abbaye de Genévrier, évidemment. Mais il n'y a pas que cela. Il y a le Blackbird Gin, il y a la Majpi. Et tous ces deux alcools-là sont faits à base de fraises de Wépion. Mais on élabore aussi bon nombre d'autres jolis produits en distillerie, à la distillerie de Namur, qui porte bien son nom. L'imagination du distilleur, d'ailleurs, semble n'avoir aucune limite. Donc, si vous buvez un peu de ces breuvages fort alcoolisés, ben, vous aurez peut-être besoin et envie de manger. Alors, je peux vous recommander la Jot de Namur, à ne pas confondre avec la tarte à la Jot nivelloise. Elle n'a rien à voir avec sa consœur du Brabant wallon. La Namuroise est une sorte de potée au chou vert et lardon qui se mange accompagné d'une saucisse. Cela ressemble assez fort d'ailleurs à ce qui se fait à Liège. Mais allez, on ne va pas ergoter. Chaque année, depuis 2019, est organisé le concours du plus grand mounieux d'Idjot des Namur. Le concours du plus grand mangeur de Jot de Namur, de potée au chou, si vous voulez, durant lequel les participants doivent engouffrer le plus possible de cette spécialité en 20 minutes maximum. C'est pas pour moi, je vous le dis tout de suite, peut-être pour certains d'entre vous qui ont l'appétit bien aiguisé. La barre des 2 kg 300 g est un minimum à franchir pour espérer gagner le record de 2023 qui se situe à cette hauteur. Prévoyez un petit déjeuner léger si vous voulez vous aligner à bon entendeur. Salut !

Après Alain Souchon, le baiser de tout à l'heure, voici Je mange de Oldelaf et nous allons continuer en si bonne compagnie avec les crochons. C'est pas une spécialité typiquement namurois, c'est plutôt originaire de Honhé dans le sud de la province, mais le crochon est à l'origine la première et la dernière croûte du pain tartinée de fromage et chauffée au feu de bois, figurez-vous. Cette spécialité s'est transformée aujourd'hui en un petit pain évidé garni de jambon, du chertin, c'est un petit fromage qui est produit par la ferme éponyme de Falan, tout près d'ailleurs de Sommières et de Honhé, qui sont deux endroits particulièrement gustatifs. Alors, il y a de la crème fraîche aussi, au moins 40%, donc vous voyez, c'est pas tout à fait pour maigrir. Le tout est passé au four. Cette savoureuse spécialité se consomme forcément avec la cuvée, l'icrochon, bière brune et blonde fermentée, en bouteille et brassée dans la vallée du Boc. Et alors, le week-end qui précède les fêtes de Wallonie, précisément, il y a un grand rassemblement, à peu près une dizaine de milliers de personnes qui, au travers de marches nocturnes et diurnes, dégustent ces spécialités honhétoises, ou walléroises, puisque on le sait que Honhé, c'est la patrie de Saint Waller. Le péquet, on ne peut pas évidemment l'ignorer. Ce genièvre élaboré dans toute la Belgique est consommé sous cette appellation uniquement en Wallonie. Celui de la confrérie de Namur, la confrérie dite du péquet, est élaboré avec les baies de genévrier que j'évoquais tout à l'heure, mais ça doit être du genévrier sauvage. Et ce genévrier doit pousser sur les coteaux de la citadelle. Vous voyez, on est dans le local pur. Dans les environs de Namur, la maison Bertinchamp distille le P1, le père et la mère de tous les gins, ce que c'est un petit alcool sans prétention, mais qui vaut le détour. À Namur, on le boit classiquement nature ou avec un trait de menthe. Le péquet, vous allez le trouver évidemment de toutes les couleurs. Il faut plutôt s'en méfier, il faut préférer l'authentique plutôt que la copie un petit peu martyrisée avec toutes sortes de produits dont on peut se demander s'ils ont vraiment une qualité alimentaire avérée. Bien sûr, il y a la sauce sans brémeuse, on ne peut pas passer à côté. Et cette sauce sans brémeuse, elle arrose généreusement tous les poulets que l'on peut déguster à l'occasion aussi des fêtes ou à d'autres moments. Les sources sont un peu confuses au niveau de la sauce sans brémeuse. À propos de cette spécialité locale, elle aurait été créée par le chef Élie Peters de l'école hôtelière provinciale de Namur à l'occasion d'un dîner, prestigieux d'ailleurs, donné lors de la joyeuse entrée du roi Baudouin à Namur après son couronnement en 1952. Elle se compose de tomates, crème fraîche, échalotes, vin blanc, estragon, des ingrédients pas franchement locaux, me direz-vous, mais qui tiennent bien la route ici sur les rives de Meuse. Ce qui infirme l'autre légende qui prétend qu'il s'agirait d'une recette traditionnelle locale, mais peu importe l'origine exacte de cette sauce magnifique, ce qui compte c'est qu'elle soit bonne. Et avec le régiment 200 Brémeuse de Robert Planquette, nous allons faire une petite pause, car oui, les fanfares et les fêtes de Wallonie, ça fait bon ménage.

0: Et l'escargot, me direz-vous, j'y viens, rassurez-vous, c'est sûr que c'est un des symboles de la cité du Confluent, car à Namur, on aime prendre son temps, c'est le lent pays. Mais précisément, cette lenteur s'accompagne de tout un savoir-vivre. Il va de soi que parmi les spécialités gastronomiques, l'escargot tient une place de choix. Il se prépare plutôt au courbouillon, mais flambé au péquet, ça le fait aussi, qu'il soit de Warnant ou de la ferme du Vieux Tilleul dans les environs de Bièroire, à Fernelmont, c'est toujours un délice. À propos de délice, la fraise de Wépion, parlons-en. C'est une fraise goûteuse, de pleine terre, parfois même travaillée en plein air, issue des variétés d'Ars Select, El Santa et Lambada. Les fraises de Wépion ne font malheureusement l'objet d'aucune protection géographique, ce qui est bien dommage. Elles sont les meilleures de Wallonie et peut-être du monde. Et en tout cas, elles font la fierté des consommateurs et des producteurs locaux. À côté du musée de la fraise à Wépion, il y a le jardin des petits fruits. On cultivait autrefois ces fraises entre les perches à houblon, quand faire la rue des Houblonnières à Namur, le houblon. Hop, hop en anglais, et la fraise, ça fait décidément bon ménage. Et puis les frites, ah bah oui, les frites, comme on les fait en Belgique, il n'y a rien à faire. Et à Namur en particulier, nous avons les meilleures friteries de Wallonie, c'est authentique. Eh bien, il y a une manière de les cuire hein, qui est tout à fait typique chez nous, en deux fois des températures différentes. Et dans la graisse animale, encore et toujours, ce n'est donc pas une invention peut-être de chez nous, parce que les Français nous disent « mais oui, mais nous sommes les inventeurs de la frite ». Nous, nous répondons non, nous avons imaginé ces petites frites lorsqu'il gelait pour représenter les fritures de goujons que nous avions autrefois. Bref, c'est un débat qui dépasse cette émission, mais les frites de Namur sont particulièrement délicieuses. Et les frites bordel, nous dit Thomas Dutronc, sur ce très bon morceau que je vous laisse, chers amis, et je vous souhaite un excellent week-end et de très belles fêtes de Wallonie. Vive les fiestas à Namur et Namur. Namur poteau.
1: Chère mamie, cette petite carte de Vendée où nous sommes pour quelques jours. Tout contribue à ce que nous fassions d'agréables moments.
2: Oui, vous vous rappelez ces cartes postales?
1: Le soleil magnifique.
2: Quand on était petit, il fallait toujours se forcer à les écrire. Il y avait.
1: Je t'embrasse bien fort.
2: Voilà, il fallait écrire à notre tante, notre grand-tante, notre grand-oncle. Et puis, ça nous barbait. Alors, nos parents, ils écrivaient la carte et puis on signait en bas. Puis maintenant, le temps a passé.
1: Le temps est très gris.
2: Quand on ouvre notre boîte aux lettres,
1: bien cher Jean-Luc,
2: c'est nous qui aimerions bien recevoir plus de cartes postales. Je me rappelle de mon grand-père à la fin de sa vie, il avait 86 ans. Sa femme était morte. Il rentrait tout seul, il avait du mal à pousser la porte, c'était assez lourd. Puis il ouvrait sa boîte et dedans il y avait des conneries de serrurerie. Des prospectus, des machins, et puis je me suis dit putain, je lui écrivais pas assez de cartes, j'aurais voulu lui écrire plein de cartes. Et voilà, et le temps passe, bordel. 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

parlait des tubercules, des pommes de terre, vous savez, ces tubercules. Coupez-les en fines lamelles, plongez-les dans l'huile bouillante, salez-les, et vous aurez des frites. 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
0: 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Chers amis d'Equinox, et plus singulièrement de Parole d'écrivain, c'est un réel plaisir de vous retrouver pour une nouvelle émission qui explore les trésors de la littérature française, voire internationale. Votre fine équipe est là, prête à vous servir de guide pour découvrir de nouvelles pépites littéraires. Et au menu de ce jour que nous allons dévoiler dans un instant, nous retrouvons bien entendu l'indispensable concours de Nicole Roland, écrivaine, critique littéraire, professeure émérite, et que nous saluons bien évidemment. Bonjour Nicole.
2: Bonsoir.
0: Et puis le non moins indispensable concours aux manettes à la mise en onde de cette émission de notre ami Christophe Marchal, toujours fidèle au poste. Et oui, bonjour Christophe.
3: Bonsoir, bonsoir.
0: Alors je me tourne vers vous ma chère Nicole pour vous demander sur quel ouvrage vous avez jeté votre dévolu pour l'émission de ce jour.
2: Eh bien aujourd'hui nous parlerons d'Henri Beausseau et de son roman « L'enfant bleu » qui est paru chez Actes Sud en 2004. Et puis nous avons « Programme guerre et pluie » d'un écrivain bosniaque, enfin croate en fait, Velibor Kolić, qui est français maintenant, naturalisé français, et qui vit à Bruxelles depuis 4 ans.
0: Voilà, et puis bravo ma chère Nicole d'avoir choisi Henri Beausseau, non seulement pour son extrême longévité, puisqu'on sait qu'il est décédé à l'âge
2: 99
0: très canonique de 99 ans.
2: Dans son sommeil.
0: Voilà, pour cet enfant bleu, puisque ce mois est dédié à la littérature belge. Oui. Et donc, au cours de cette émission, nous allons faire honneur précisément à cette grande opération « Lisez-vous le Belge ». Vous lisez beaucoup de Belges, vous dites.
2: Parfois.
0: Ouais,
2: parfois. Voilà. Mais bon. Henri Beausseau, je dois dire que j'ai pratiquement tout lu de lui.
0: Ah,
2: donc,
0: ouais.
2: Allez, ça peut
0: c'est
2: compter.
0: C'est extraordinaire. Oui, parce que c'est sa fameuse trilogie, mythologique.
2: Oui, elle est magnifique.
0: C'est étonnant.
2: Magnifique. Hein. Et il est étonnant, au fond, qu'il n'ait pas eu de succès avant longtemps.
0: Oui, c'est vrai.
2: C'est quand même surprenant, ouais, parce que, bon, il écrit très bien.
0: Je crois qu'il avait 73 ans ou 75 ans quand on lui a dédié un prix pour l'ensemble de sa carrière.
2: Oui,
0: vous vous rendez compte, il n'a pas dû attendre ce temps-là. Là. Et c'est seulement après d'ailleurs qu'il s'est lancé dans cette trilogie mythologique dont on parlait.
2: Oui, qui est magnifique. En fait,
0: voilà, bon, il est décédé à 4 mois avant d'avoir 100 ans.
2: Ça, c'est dommage. Voilà. On préparait déjà.
0: Ouais, tout à fait.
2: Les critiques belges préparaient son anniversaire.
0: Oui,
2: et voilà, il est mort avant, dans son sommeil.
0: Et puis, un autre grand de la chanson française, cette fois, dont on célèbre le 100e anniversaire cette année, puisqu'il est né en 1924, c'est Charles Aznavour. Ce n'est pas de la littérature, c'est de la chanson.
2: Quand même,
0: on aura
2: très belle chanson.
0: On aura l'occasion de lui rendre hommage également au terme de cette émission. Mais démarrons, ma chère Nicole, si vous le voulez bien, avec Velibor Kolić et ce « Guerre et pluie » paru chez Gallimard en 2024. Alors, oui. « Guerre et pluie », c'est un roman autobiographique, on peut le dire.
2: Oui.
0: Et quand on évoque le titre du roman, on pense immanquablement à «
2: Guerre et paix » de Tolstoï.
0: Sauf que la pluie qui s'invite, là, est nettement plus prosaïque que l'antithèse « Guerre et paix » de Léon Tolstoï. Alors, c'est voulu. Qu'est-ce qu'il y a derrière ce titre « Guerre et pluie », ma chère Nicole ?
2: Moi, j'y vois d'abord un clin d'œil, un rappel à Tolstoï, bien sûr. Ce qui est frappant quand on lit Velibor Kolić, c'est sa culture littéraire. Ici et là, il y a des évocations d'écrivains, notamment Jack Kerouac, Tolstoï, Il espère être l'Hemingway des Balkans.
3: Ah oui.
2: Oui, et c'est très intéressant de voir que cet homme qui pour nous est surgi de nulle part, on ne le connaissait pas, enfin ici on ne le connaissait pas, ait une telle culture et vécu des choses horribles comme ça, soit revenu de là et se soit mis à écrire. Bon, il faut préciser tout de même que pendant la guerre, il tenait des carnets. Oui. Il notait les choses. Hein.
0: Et ce qui On parle de cette fameuse guerre de Bosnie-Herzégovine
2: qui a duré...
0: en 1992, qui a duré trois ans.
2: 95, voilà. Les accords de Dayton. Hein.
0: Oui, c'est ça.
2: Oui. Et alors, ce qui, était... Moi, ce qui m'a frappé beaucoup, c'est qu'à un moment donné, dans son livre, Vélibor dit... Il n'avait jamais fait attention au fait que en ex-Yougoslavie, il y avait des Croates, il y avait des Bosniaques, il y avait des Serbes. Et tout d'un coup, avec la montée de ces nationalismes, ben, les gens se dressent les uns contre les autres et c'est la haine, quoi.
0: Absolument.
2: Et c'est assez frappant d'avoir un témoignage de cet ordre-là. Et ce que j'aime beaucoup chez cet écrivain, c'est son sens de la poésie, de la beauté des choses. Parce qu'il parle de la guerre, bon, il en parle, évidemment, ce sont des témoignages horribles parfois, comme ce qui peut se passer dans une guerre. Mais il y a aussi, et je pense à la pluie, des moments de grande poésie et des moments d'amour de la vie qui sont très touchants. En plus, ce qui est particulier, c'est qu'on a affaire à un déserteur.
0: Ouais,
2: et ça, c'est quand même, c'est pas le héros de la guerre des Balkans. C'est quelqu'un qui a choisi, c'était ou se suicider ou bien déserter. Et pour notre bonheur, il a déserté et il nous donne de beaux livres, enfin.
0: Alors, ce qu'il dénonce à travers ce « Guerre et pluie
2: »,
0: n'est-ce pas l'imbécilité du nationalisme qui ne peut qu'aboutir à la violence et à la guerre ?
2: Tout à fait, et à la haine, à la destruction. Il y a dans ce livre des tableaux vraiment terribles. Bon, bien sûr, on a lu « Pour qui sonne le glas », on a lu, le premier roman d'Hemingway, c'était « L'adieu aux armes ». Bon, on a lu toutes ces choses-là, on a lu « L'espoir de Malraux », bon... On a de la littérature de guerre, entre guillemets. Hein. Mais ici, ce qui est frappant, c'est que Vélibor Kolitch n'hésite pas devant la description de choses épouvantables, des gens massacrés. On a le compte-rendu des odeurs, des couleurs. C'est horrible. On a l'impression, par moments, de piétiner vraiment dans la boue des tranchées, quoi.
0: Et c'est une guerre à laquelle on n'a pas été fort sensible, si ce n'est à travers...
2: Sarajevo, quand même.
0: Sarajevo, bien sûr. Oui. Hein. Et Srebrenica aussi.
2: Et Srebrenica, hein. Bien sûr. Mais il y avait, je me souviens qu'à cette époque-là, il y avait sur Arte une minute pour Sarajevo. Tous les jours, tous les jours, tous les jours. Et je me rappelle, il y avait des choses, évidemment... très horrible, évidemment. Mais il y avait des choses plus amusantes. Il y avait un lapin Mirzad qu'on avait, qu'ils avaient adopté. Et ce lapin, bon, les gens mouraient de faim. Et ce lapin était nourri, engraissé. Et personne ne voulait manger Mirzad. Et je trouvais qu'il y avait des choses assez amusantes.
0: Oui.
2: Et c'est le cas dans ce livre. Il y a des passages vraiment amusants. C'est horrible aussi, si on veut. Mais par exemple, il y a un passage où des militaires volent l'appareillage d'un vieillard, ce qu'ils utilisent pour respirer. Ils le prennent pour leur ventre. Bon, c'est terrible, évidemment, mais bon, il y a des choses comme ça qui sont...
0: Oui, oui, c'est tout à fait insolite.
2: Oui, voilà,
0: et aussi humoristique, parfois.
2: Oui. Ça fait rire, évidemment, c'est horrible, mais ça fait rire. Il y a des passages qui sont comme ça assez amusants, assez poétiques ou horribles dans les descriptions... vraiment terre à terre de la guerre, mais on se sent, quand on le lit, on se sent déserteur soi-même, parce que l'absurdité de la guerre, elle est évidente, mais je ne l'avais jamais lu exprimée comme ça, nulle part.
0: Oui, et puis lui, il se met du côté des victimes en disant les victimes, ce sont les soldats, quel que soit le côté de la frontière où on se trouve.
2: C'est clair.
0: Par contre, les vainqueurs, c'est les dirigeants, finalement.
2: Oui, mais qui ne se retroussent pas les manches, enfin, qui ne sont pas en danger. Parce qu'il ne faut pas oublier, il a été mobilisé, il avait 28 ans, c'était un jeune universitaire, il a une formation assez littéraire, et il animait une radio régionale, justement, pour le jazz. jazz, oui. Et c'était, bah, il n'avait rien à faire.
0: Oui, il était spécialiste du jazz et du rock. Hein.
2: Voilà. Mm-hmm. Et donc, ce n'est pas du tout un militariste, en fait. Non, il est embrigadé là-dedans. Et enfin, il a un trajet. Bon, il traverse la guerre, bien sûr. Mais ce qui est fou, voilà, il est croate. Il déserte. Et vers la fin du livre, il est arrêté par les Croates, il est déserteur. On veut qu'il retourne se battre, il ne veut pas. Et donc, c'est à ce moment-là qu'il n'a plus qu'une solution, ou se suicider, ou déserter. Mais il se trouve enfermé avec des Croates, chez les Croates, des Serbes, des musulmans. C'est un foutoir pas possible.
0: Oui, parce que, disons, c'est sur fond aussi de guerres religieuses.
2: Oui, oui, de guerres ethniques.
0: On a massacré énormément de musulmans.
2: Quand on pense à Srebrenica, c'est épouvantable.
0: Ah, oui,
2: et alors, il y a une chose ici qui m'a frappée tout de même, c'est qu'il ne parle pas beaucoup du rôle des casques bleus. Mmh. On ne voit pas les camions blancs qui circulent.
0: Or, il y en a eu, il y a eu 60 000 qui ont été déployés là-bas.
2: Oui, oui, oui. Et les casques bleus, notamment, vous faisiez allusion à Srebrenica, les casques bleus des Pays-Bas ont été tout de même impliqués dans la responsabilité de ce massacre, parce qu'ils n'ont rien empêché. Enfin, ce sont des casques bleus, mais tout de même, ils n'ont pas empêché. Mais ils n'en parlent pas ici.
0: Oui, donc ici, il revient très fort sur son expérience personnelle.
2: Oui.
0: Il n'est pas allé à la guerre, mais on peut dire que la guerre est venue à lui.
2: Ah oui, tout à fait.
0: Quand
2: tout
0: en 1992, il a été... Voilà, il a été, comme vous l'avez dit, enrôlé à l'âge de 28 ans.
2: Oui.
0: Et lui, il n'inspirait qu'à devenir écrivain, en fait.
2: Tout à fait.
0: Et à partager son amour pour le
2: pour
0: jazz
2: la littérature,
0: et le rock.
2: Oui, la musique, oui.
0: Oui.
2: Et alors, bon, en fait, il y a des passages aussi qui sont très beaux quand il parle de son amoureuse, quand il pense à ces choses-là. Très beaux et en même temps, parfois terribles, parce qu'à un moment donné, il dit, voilà... qu'il peut être très ému quand il voit un animal blessé, mais que les gens, ça ne lui fait plus rien.
0: Ouais.
2: Et ça, c'est quand même... on peut comprendre, mais c'est quand même interpellant de voir que toute sa sensibilité, celle qu'il a pu préserver, elle est du côté de la nature, des animaux, d'une certaine beauté. Mais pour le reste, il est vraiment blessé, il est traumatisé. Quoi.
0: Oui, et puis ce qui interpelle aussi, c'est que sa première corvée, ça a été de creuser une tranchée, et il avait l'impression qu'il creusait sa propre tombe.
2: Oui, ben oui, mais tous les jours, il avait l'impression qu'il allait mourir.
0: Ouais.
2: Il a vu des gens qui se sont fait tuer juste à ses côtés, et tout, c'est épouvantable. C'est un... Enfin, heureusement, il a déserté, il a survécu et nous avons là un bel écrivain. Mais c'est tout de même épouvantable de se dire que, par exemple, maintenant, en Ukraine ou bien à Gaza, des gens meurent, des gens sont tués, des victimes innocentes, mais aussi des artistes.
0: Bien
2: des
0: sûr.
2: Musiciens, des écrivains, des potentiels.
0: Des intellectuels, des gens qui auraient pu apporter beaucoup
2: voilà.
0: S'il n'y avait pas eu cette satanée guerre.
2: Et qui sont massacrés, ça c'est quand même... désolant, quoi. Désolant.
0: Mais je vous propose, ma chère Nicole, à ce moment-ci, justement, de revenir en musique, en chanson, sur une très belle composition, en fait, qui date de 1952. Vous voyez, c'est 7 ans après la fin de la Deuxième Guerre mondiale et qui est signée par un certain Nathan Korp, c'est-à-dire Francis Lemarque. Hein,
2: ah,
0: c'était
2: oui.
0: son véritable nom.
2: Oh, je préférais son nom.
0: Et Lemarque, justement, fait écouter un jour une chanson teintée d'antimilitariste à Yves Montand qui lui demande tout de suite s'il peut la mettre à son répertoire. Mais, disons, le texte de la chanson va être loin de faire l'unanimité. À Lyon, lors d'un spectacle d'Yves Montand, cette chanson est interprétée. Le bruit en avait couru, qu'il y avait cette nouvelle chanson au répertoire d'Yves Montand, et la tension à ce moment-là des militaristes était fort palpable. Montand est sorti, alors que l'ensemble de ses musiciens sortaient par la porte de derrière, lui est sorti par la grande porte, devant le théâtre, l'attendaient des groupes de paras, au béret rouge, là-bas c'est des bérets rouges, etc. Et puis Montand, qui avait évidemment une certaine réputation, est sorti comme un seigneur et les autres n'ont pas eu le courage vraiment de lui faire une conduite de Grenoble, comme on dit. Alors personne n'a bronché, mais les réactions ne se sont quand même pas faites attendre au fil du temps, puisque cette chanson a suscité des bagarres quand Montand l'a chantée sur scène, entre autres à Lyon. Et la sanction est tombée, la radio française de diffusion nationale, la RDF, l'a interdite en 1953. Le contexte, c'est qu'on était dans la guerre d'Indochine,
2: oui,
0: de 1946 à 1954 précisément. On en a parlé d'ailleurs lors d'une émission précédente. Et bon, cette chanson, elle est une chanson qui montre que c'est le soldat qui fait toujours les frais des opérations militaires. Par son contenu désabusé, la chanson traduit la libre pensée de notre ami Francis Lemarque, qui va d'ailleurs l'interpréter lui-même en 1953, mais elle sera quand même toujours interdite d'antenne, car elle ne célèbre pas la célébrité, la notoriété du guerrier qui peut espérer finir décoré
2: en héros,
0: en héros pour au fait de guerre. La dernière strophe, au contraire, justement, rend cette chanson très triste et, on y découvre le fait que le soldat, s'il en sort, c'est qu'il a eu de la veine. Et quand on parle de veine, on parle aussi de sang. Donc, c'est une sorte d'antithèse par rapport à tous ceux qui ont versé leur sang, alors que ici, celui qui s'en sort, c'est qu'il a eu de la veine.
2: Oui, mais il est traumatisé aussi.
0: Exactement.
2: Donc, de toute façon,
0: il est... Alors, je vous propose de l'écouter. Elle annonce, en fait, cette chanson, une autre chanson de Boris Vian qui viendra quelques années plus tard, et qui s'appelle évidemment
2: Le Déserteur.
0: En attendant, voici Francis Lemarque dans Quand un soldat.

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1: Eh bien oui, très belle interprétation de notre ami Francis Lemarque. Et avec Yves Montand, c'est tout aussi bien. Mais nous allons le retrouver, Yves Montand, dans une autre chanson tout à l'heure qui est elle aussi très interpellante. Alors dans cet enfer, ma chère Nicole, de cette guerre en Bosnie-Herzégovine, notre ami Velibor Kolić a-t-il des alliés, en quelque sorte, c'est-à-dire des choses qui vont faire passer l'horreur de la guerre? La nature, l'humour, on en a parlé, peut-être l'alcool.
2: Oui, l'alcool.
1: Ou encore, son carnet de notes personnel, justement, grâce auquel il va pouvoir nous raconter ces horreurs.
2: Oui, il en tiendra compte, évidemment, pour composer son livre. Mais je pense aussi qu'il est profondément écrivain et qu'il est habité par ceux qu'il a lus auparavant. C'est quelqu'un qui a un regard sur les choses, le regard d'un écrivain et d'un lecteur.
1: Parce que évidemment, c'est un Bosniaque, donc c'est un Croate de Bosnie-Herzégovine.
2: Oui, mais il a une très belle culture.
1: Mais c'est ça, voilà, exactement. Oui. Justement, c'est une culture balkanique en fait, puisque il va seulement commencer à écrire en français, je crois, en 2008.
2: Il a écrit, c'est récent qu'il écrive en français.
1: Sinon, il écrivait évidemment en Bosnie. Croate,
2: oui, c'est ça. Mais c'est un écrivain, c'est un lecteur universel. Hein. On disait tout à l'heure, il a lu Hemingway, il a lu Kerouac, il a lu Tolstoï, il a lu Dostoïevski, il a lu Dorgelès. Enfin, il a lu des écrivains français aussi, Camus. C'est un homme très cultivé. Et on peut se dire, la guerre est effroyable pour tout homme, bien sûr, mais que pour une personne cultivée, c'est encore pire, parce que il a appris à apprécier la vie selon différents prismes. Et sa sensibilité est forcément décuplée. Et ce qui est attachant chez Velibor, c'est d'abord son désarroi, bien sûr, parce que, on le disait tout à l'heure, serbes, croates, musulmans, avant le conflit, ça existait, mais ça ne posait pas de problème. Et tout à coup, des voisins deviennent des ennemis, la vie tombe dans un tourbillon. Je pense que l'amoureuse de Velibor, elle était serbe. Bon, ça change de perspective, évidemment. Oui. Ce qui est très frappant chez lui, et on parlait de guerre et paix tout à l'heure, c'est que dans guerre et paix, guerre, on a les descriptions de combat et d'engagement, etc. Et les moments de paix, mais chez Tolstoï, ce sont des moments de célébration dans les salons, des moments très mondains et tout. Oui, c'est tout à fait autre chose. Ici, on a la guerre et la pluie. Il y a deux aspects de la pluie. Il y a évidemment la pluie avec la boue qui colle, le froid, les frissons, le découragement. Et il y a d'autres moments de pluie parce que à un moment donné, Velibor cherche des écouteurs et il veut, pour s'apaiser, écouter la pluie. Et on lui propose sur YouTube, je pense, différentes versions de pluie. Pluie au Brésil, pluie sur la mer, pluie... Et il choisit pluie sur un Velux. Et il écoute et ça l'apaise. Et je me dis, c'est ce qui est très intéressant dans ce livre, c'est que c'est un livre qui n'a pas froid aux yeux. Vraiment, il nous montre la guerre telle qu'elle elle peut être vécue par un combattant, un simple soldat. Et en même temps, elle nous ouvre les yeux sur la beauté du monde, de la nature, de tout ce qui nous entoure, tant que ce n'est pas fracassé. Et ça, c'est vraiment, je pense, c'est une gageure, c'est vraiment... un beau pari qu'il a fait.
1: Et on peut dire qu'il découvre peut-être la nature comme jamais, en quelque sorte.
2: Ah oui, quand il est.
1: Parce que justement, il est dans un contexte.
2: Dans l'herbe. C'est ça. Et il voit. Et alors, ce qui est aussi que j'ai beaucoup aimé, c'est que on voit, il est très attentif à la nature blessée, un arbre qui a été brisé par un obus, le corps d'un animal qui a été tué. une vache, à un moment donné, d'une vache sous laquelle un militaire a fait sauter une grenade pour s'amuser. Il y a des choses épouvantables. Et on ne peut pas ne pas penser que ces gens deviennent fous, à la limite. Parce que c'est... ça doit être atroce, oui, doit être atroce. D'être une proie comme ça, d'être une cible. Et
1: la pluie évoque aussi la pluie des bombes, par exemple.
2: Oui, aussi. Et la pluie des balles et tout ce qui, qu'on n'est pas à l'abri, qu'on est... Oui, tout à fait. Mm-hmm. Mais alors, ce qui est très particulier aussi, c'est la construction du livre. En fait, on a trois parties. Mm-hmm. Et la première partie du livre est un peu désarçonnante, mm-hmm. parce qu'elle se passe au moment de l'épidémie du Covid, vers 2020-21.
1: Oui.
2: Et Vélibor est à l'hôpital à Bruxelles.
1: Ah, oui.
2: Et en fait, il souffre non pas du Covid, mais d'une maladie auto-immune. Il a, d'après ce que j'ai compris, des espèces de gros aftes dans la bouche qui l'empêchent, qui le font souffrir, qui l'empêchent de bien manger, même à la limite de bien parler, qui est étonnant, ce qui est intéressant aussi pour un écrivain.
1: C'est une maladie due à la guerre, en fait.
2: C'est probablement une maladie qui est une réaction du corps, probablement.
1: Exactement.
2: C'est pas... Donc c'est une maladie très rare, et il est soigné par des spécialistes. Il a des pommades, je ne sais plus exactement ce qu'il a, mais enfin, il est traité pour ça. Et donc la première partie nous le montre dans un hôpital à Bruxelles. Et ça serre le cœur parce qu'on est dans sa peau. Il est pauvre, en fait, évidemment. Ouais. Il est arrivé ici, il n'avait rien, pas grand-chose. Il est pauvre, il est mal vêtu, il est malade. Il est dans des salles communes avec des vieillards, d'autres malades et tout. Il a peu de communication parce qu'il ne parle pas encore bien le français. Et on le sent tellement démuni que vraiment, ça serre le cœur. Et dans cette partie, il amorce évidemment ce qui sera la deuxième partie du livre, c'est son expérience de soldat. Parce que quand il est à l'hôpital, évidemment, il ne fait rien d'autre que d'attendre son tour ou bien il est examiné et tout. Et tous les souvenirs lui reviennent, les souvenirs de la guerre, les souvenirs de la vie avant la guerre, l'angoisse de après, qu'est-ce qui va se passer. C'est assez bien construit. Donc, on arrive de cette première partie.
1: Donc, en fait, il débute par la fin, quoi. Il débute son livre par la fin.
2: Par juste avant la fin, parce qu'à la fin, il est guéri.
1: 2021, comme vous l'avez dit, 2022.
2: Et après, oui.
1: Et puis, voilà. Et puis après, dans la deuxième partie, ça, c'est vraiment la partie la plus émouvante, en fait.
2: Voilà, voilà. Et la partie du déserteur est intéressante aussi.
1: Et la plus belle aussi.
2: Parce que quand on voit l'évolution du personnage, évidemment, c'est une guerre absurde aussi pour lui. Défendre quoi ? Oui, les Croates contre des amis, contre des voisins, contre des amours. C'est un peu fou.
1: Comme toute guerre civile, d'ailleurs.
2: Oui, c'est ça. Mmh. Donc là, il y a ce déchirement. Puis il y a aussi le fait, c'est assez poignant. Bien sûr, ça fait sûrement partie de toutes les guerres, mais c'est assez poignant quand on voit les soldats qui errent un peu, qui ont faim, qui cherchent dans les maisons s'ils peuvent trouver de quoi manger, de quoi boire. Ils boivent énormément. C'est une guerre d'ivrogne, ils sont tout le temps sous. Ouais. Ils boivent, mais c'est terrible parce qu'en fait, ils font n'importe quoi, mais ils sont à la merci de n'importe quoi aussi. Exactement. Et ils n'ont pas des réflexes de protection ou quoi. Donc cette partie-là est vraiment, vraiment intéressante. Et puis alors, moi j'aime beaucoup la dernière partie, quand il y a le basculement du personnage qui ne supporte plus cette absurdité, ne supporte plus d'avoir peur tout le temps, d'avoir mal, d'avoir froid, d'avoir faim, etc., et se dit « je veux sortir de ça ». Et donc, il envisage à un moment donné de se tuer. Et puis, il se dit « non, je pars, je quitte tout ça, je pars ». Et le périple du personnage est vraiment intéressant parce qu'on le voit d'abord échapper à la capture. Parce qu'enfin, il va être capturé à un moment donné. Hein, mais enfin, bon, il est en danger tout de même. Il faut qu'il prépare son paquetage sans en avoir l'air, avec ses petites possessions, s'éclipser sans en avoir l'air. Puis à un moment donné, il sera récupéré par des Croates et enfermé dans un stade, je pense. Un stade de football, avec des musulmans, avec des Serbes. Et il sera... c'est un déserteur, c'est un lâche. Il est avec quelques déserteurs et il sera vraiment maltraité. Et on veut le reconduire au front. Et lui ne veut pas combattre. Et il arrivera encore à s'échapper. Mais ce qui est très intéressant, c'est que, bon, bien sûr, on peut comprendre qu'il refuse la guerre et qu'il parte. Mais ce qui est très intéressant, c'est que c'est un écrivain. C'est pas seulement un soldat, c'est un écrivain. On le disait, vous le disiez tout à l'heure, il tient des carnets de combat, ce qui est fou quand même, parce qu'en fait, il peut tout le temps être abattu, tout peut lui arriver, il note ce qu'il voit, il note ce qu'il éprouve, et en fait, ce qui le porte quand il déserte, c'est ça, c'est son livre à écrire, c'est aller vers une vie digne de lui, quoi, une vie, quoi.
1: Il y a quand même chez lui la soif de vivre.
2: Oui.
1: Et la soif de vivre aussi grâce à la poésie.
2: Oui.
1: Ce que j'avais trouvé dans ce roman, très beau comme vous le décrivez d'ailleurs, si la poésie ne peut pas détruire la guerre,
2: c'est magnifique.
1: La guerre ne peut pas non plus détruire
2: la poésie. Je l'avais pointé, je trouve ça magnifique. Et c'est vraiment ce qui résume ce livre.
1: Exactement.
2: Et c'est le message, et c'est ce qui lui permet de vivre, et c'est ce qui nous permet de lire. Ça, c'est vraiment extraordinaire de dire ça. Parce que c'est vrai que la guerre, est, au fond, là-dedans, elle ne met en péril que la vie humaine, mais la poésie, elle sera là. Elle est transmise, elle est... Oui,
1: alors, prenant un petit peu, je veux dire, à contre-pied le côté un petit peu honni de la désertion, c'est selon lui, et je cite toujours le site, la chose la plus noble qui puisse arriver à un soldat de déserter. Évidemment, là, ça secoue une phrase comme ça. Mais pour lui, c'est la vie retrouvée, mais c'est aussi évidemment l'exil.
2: C'est l'exil, mais c'est aussi écrire. Oui, c'est l'exil. Mais bon, mais on sent, cet homme est aussi un Européen, je trouve. Il a vécu, il est allé en Allemagne, et puis il est allé en France, et puis il est maintenant chez nous. Il a... Sa patrie lui manque, mais en même temps, il s'est implanté ailleurs, et il a donné, il a créé ailleurs. Oui, c'est un cas particulier. En même temps, si on peut se dire que si tous les soldats se dressaient comme ça... Les guerres n'auraient plus lieu.
1: Eh oui, évidemment.
2: C'est tout. Il faudrait des armées de déserteurs.
1: Et ceux qui sont à la base de ces guerres se retrouveraient démunis, alors qu'ici, ils tirent les ficelles. Quoi.
2: On devrait faire des combats de chefs, comme ça se faisait dans l'Antiquité. Voilà, ils se battent et c'est réglé.
1: Eh bien, ma chère Nicole, c'est le moment peut-être d'écouter ce fameux déserteur de Boris Vian, écrite par son auteur en février 1954. Et le contexte est précisément le même que pour Quentin Soldat. C'est la guerre d'Indochine, son antimilitarisme qui prouve qu'il est attaché lui-même à la paix, Boris Vian, et que disons, cette composition-là va entraîner et enchaîner de nombreuses polémiques. Le texte est composé de 12 quatrains d'hexasyllabes, c'est-à-dire des vers de 6 pieds, évidemment, et nous sommes sous le régime en France de la 4e République. La lettre, elle est adressée à Monsieur le Président, c'est peut-être Monsieur le Président de la République ou Monsieur le Président du Conseil. Nous sommes donc dans la 4e République et l'homme reçoit un ordre de mobilisation en raison d'un conflit armé. Il n'est pas spécifié de quel conflit armé il s'agit, mais à l'époque, tout le monde, personne n'est dupe, tout le monde sait de quoi il s'agit. Et l'homme y explique.

0: des personnalités politiques, la chanson fait d'emblée polémique. Elle est chantée au départ, non pas par Boris Vian, mais par Bounoudji.
1: Bounoudji, oui.
0: Bounoudji, qui est aussi très antimilitariste, très sensible à la souffrance humaine. Et il l'a interprété, Mouloudji, lors d'un concert le 7 mai 1954, jour de la défaite d'ailleurs décisive de la guerre d'Indochine. Et puis 7 jours plus tard, il veut l'enregistrer en 78 tours, mais là, l'Institut d'écoute radiophonique lui interdit de le diffuser, et c'est ainsi que la chanson va être mise à l'index. Philips sera d'accord néanmoins d'enregistrer 500 exemplaires de la chanson, vu la réputation sulfureuse de son auteur Boris Vian, mais des copies illégales vont circuler sous le manteau, hein, comme on dit, et finalement, la chanson aura un succès relativement confidentiel puisqu'elle est interdite de diffusion. Mais néanmoins, en 1962, après la guerre d'Algérie, on reviendra sur cette décision et la chanson pourra à nouveau être entendue sur les ondes. Elle connaît d'ailleurs un regain de popularité entre 65 et 70 pendant la guerre du Vietnam.
1: Oui.
0: Où l'on entend des interprètes, hein, comme John Baez et aussi comme Peter Paul Edmeri la reprendre. Le sujet restera brûlant, ma chère Nicole, jusqu'en 1999. Tenez-vous bien, lorsque une directrice des écoles à Montluçon en France, une certaine Madame Pinon, a été suspendue parce qu'elle avait fait chanter cette chanson par deux élèves de l'école primaire le 8 mai 1999 pour commémorer la capitulation allemande du 8 mai 45. Cependant, heureusement, la décision fut jugée disproportionnée par la ministre de l'Enseignement de l'époque et la directrice fut réintégrée dans son établissement. Ouf ! Vous vous rendez compte, en 1999, 37 ans après qu'elle ait été à nouveau autorisée. Ben voilà, on va l'écouter par son auteur, Boris Vian. Ben, ça va nous rappeler de bons souvenirs également. Et cette chanson, ben, disons finalement, grâce au fait qu'elle ait été interdite, etc., il y a eu un retentissement d'autant plus grand. Vous comprenez bien que les 500 premiers 1000 exemplaires ont été par la suite démultipliés, puisque Boris Vian l'a inscrit à son répertoire et entre autres l'a enregistré sur des albums 45 et 33 tours, bien évidemment. Grand succès finalement pour cette chanson, avec un interprète qui n'a pas la voix suave de Mouloudji, une voix un peu rappeuse à la Boris Vian, mais précisément c'est un petit peu la voix de l'homme de la rue. En fait, quand il chante cette chanson du déserteur qui émeut, bien évidemment. J'avais d'ailleurs un ami, nous étions en poésie, et il adorait cette chanson. Son père était militaire, et pour faire enrager son père, il chantait le déserteur. Ça, c'est pour la petite histoire. Vous voyez, les fils de militaires, on n'embrasse pas toujours la carrière des armes.
1: Hein. Non.
0: Et voici le déserteur de Boris Vian.

0: Oui, toujours très interpellante cette chanson de Boris Vian. Alors ma chère Nicole, pour en revenir cette fois à l'écriture, au style de l'auteur Velibor Kolić, dites-moi, c'est une écriture crue et violente? Alors finalement, cette la manière dont il écrit, évidemment, bon, je vais dire, quand on est dans un contexte comme celui-là, on n'épargne pas le lecteur, en tout cas la laideur de la guerre, et au contraire, de lui faire ressentir toute l'infâme ignominie, je dirais, de ces guerres. Et on peut aussi être, malgré le contexte, doux, poétique, et parler d'amour, de vie, de littérature. Et puis j'ai envie de vous poser une question. Quid des femmes? Sont-elles présentes dans cet ouvrage? Et l'auteur est-il un grand amoureux des femmes autant que de la littérature?
1: C'est un grand amoureux de Mileva, dont on parlait tout à l'heure, cette jeune femme serbe qu'il a aimée, mais qu'il l'a quittée, en fait, puisqu'il était en guerre, en fait, contre elle, contre eux. Je dirais que, bien sûr, il y a des passages assez durs, peut-être assez crus, mais sans s'attarder. Il n'y a pas de voyeurisme là-dedans. Il n'y a pas de complaisance vis-à-vis de l'horreur. Il aurait pu tirer des tableaux épouvantables. Non, ce n'est pas gênant de ce point de vue-là. Mais ce qui est très intéressant, c'est, je le disais tout à l'heure, la présence des écrivains qu'il a lus dans sa pensée, et aussi son attention à la nature, à la beauté de la nature, à la fragilité. Ça, c'est très intéressant. Mmh. Cette poésie qui reste malgré tout en lui.
0: D'accord.
1: Et le fait que, pour lui, tout ce qui vit est sacré, bien entendu. Pour lui, il n'est pas question de tuer non plus. Hein. Bon, il a sans doute tiré, mais pas en visant.
0: D'ailleurs, il est tiré en l'air, paraît-il.
1: Voilà, tiré à côté, n'importe où. Pardon.
0: Pour éviter de tuer quelqu'un.
1: Voilà, et ça c'est quand même... c'est beau, je trouve que c'est... Il y a un passage qui est un peu dur. C'est le moment où un de ses compagnons vise une biche. Il y a un très beau passage où une biche apparaît et elle va brouter tranquillement, et un des compagnons de Velibor la vise et la tue. Et la description de la chute de la biche, c'est magnifique. On dirait que c'est une plume qui tombe. C'est vraiment, il faut être un poète pour écrire comme ça. Donc c'est un livre intéressant, vraiment très intéressant sur ce plan-là, parce que le contexte est horrible. Mais ce qui en sort, c'est très humain, c'est beau, finalement. Et c'est fort, parce que la force de vivre, la force d'espérer, gagne, quoi. Et ça, c'est quand même très intéressant. Hein, parce qu'a priori, on n'a pas tellement envie de vanter le parcours d'un déserteur, même si se comprend. Mais ici, c'est un déserteur très attachant.
0: Oui, et puis je dirais, il y a toujours ce fond poétique qui est là et qui rend le récit à la fois, enfin, qui l'aère un peu.
1: Oui, tout à fait, parce que c'est très équilibré. Puis on se sent soi-même pris au piège de la mobilisation, de l'enrôlement. Enfin, on se dit, voilà, on arrache un homme, enfin des hommes, à leur vie. On les met dans des conditions que des animaux ne supporteraient pas. Et voilà, vu de l'intérieur, voilà, les chansons sont magnifiques, les chansons sur le déserteur sont magnifiques. Mais ce roman, c'est vraiment très prenant. Très prenant, ça amène à réfléchir. Je me disais, quand le conflit en Ukraine a commencé et qu'on a été inondé par des jeunes gens en âge de combattre, en fait, hein, qui devaient prendre les armes et défendre leur pays. Je comprends mieux maintenant, que j'ai lu ce livre.
0: Autrement dit, ce livre éclaire finalement les conflits modernes.
1: Oui, c'est ça. Et voilà.
0: Et le Moyen-Orient aussi.
1: Mais bien sûr, parce qu'on se dit, après tout, enfin, c'est les hommes ont une autre envie de vivre, une autre conception que celle d'aller bousiller.
0: Il y a dans le récit l'évocation de femmes qui prennent des armes.
1: Oui.
0: Qui a, disons, comment la femme est-elle traitée dans ce roman?
1: On en parle très peu. C'est difficile à dire. On en parle très peu. celles qui prennent les armes, apparemment, elles sont quand même pas très nombreuses, elles sont à part. Ce ne sont plus vraiment des femmes.
0: Oui.
1: Elles ne sont pas traitées comme femmes.
0: Celles on ne retrouve pas une sensibilité féminine.
1: Non, non, pas du tout. Pas du tout. On a même l'impression que ce sont des femmes vraiment très, très excitées, quoi. Très emportées. Ce qui n'est pas le cas, enfin, de notre Vélibor, bien sûr, mais de certains combattants. Les femmes qui sont évoquées, qui sont femmes, c'est celles qui sont évoquées dans les souvenirs amoureux. Mais sinon, ou alors les pauvres femmes qui fuient, les civils qui fuient leur maison incendiée et tout. Mais là, c'est plutôt des femmes, on pourrait dire, sans genre. Ce sont des êtres humains perdus, mais sans être présentées comme des femmes,
0: sans une identité
1: spécifique. Voilà, féminine, oui, c'est ça, c'est ça. Il y a peu de femmes, d'ailleurs, là-dedans.
0: Avant de lire « Guerre et pluie », Nicole, bon, qui est tout à fait contemporain, puisqu'on est en 2024, il risque même d'avoir un prix, le prix Rossel.
1: Je lui souhaite, ces jours-ci, c'est peut-être demain, je pense, le Rossel.
0: Vous aviez déjà lu d'autres choses de Vélibor Kolitch?
1: Non.
0: Comment vous a-t-il été révélé, en fait?
1: En fait, tout à fait par hasard. Je pense que j'ai lu ou bien c'est une page littéraire du Figaro ou bien du Monde, je ne sais pas. J'ai lu qu'un auteur venait d'écrire sur la guerre des Balkans et c'est une guerre que j'ai suivie. C'est peut-être la première guerre à laquelle je me suis vraiment intéressée comme lectrice, quoi. Hein.
0: Oui.
1: Je me suis dit, le journaliste qui faisait le compte-rendu du livre disait qu'il était très particulier, que c'était un éclairage assez original sur le conflit des Balkans. Mmh. Et donc voilà, je suis arrivée un peu par hasard.
0: Oui,
1: mais c'est un livre que je recommande parce que c'est un beau livre. Mmh. Et j'espère de tout mon cœur qu'il aura le Rossel demain.
0: Ah,
1: le jury de Rossel va le retenir parce que c'est un véritable écrivain.
0: Mmh. Alors justement, pour faire un peu plus ample connaissance avec Vélibor Kolitch. Donc, il est né en 64 en Bosnie-Herzégovine.
1: Il
0: vit en France depuis 1992, mais vous me disiez, c'est un scoop, qu'il vit en Belgique.
1: Il est à Bruxelles depuis 4 ans, je pense.
0: Ah oui,
1: Oui, parce que j'ai lu dans le soir, justement, quand il y a eu la sélection des écrivains retenus pour le Rossel, qu'on demandait leur avis à chacun des écrivains. Et lui disait qu'il serait très heureux d'être couronné dans une ville qu'il a accueillie à Bruxelles.
0: Donc je n'en sais pas plus, mais il est ici. En réalité, après avoir déserté, comme ça, il s'est retrouvé en France.
1: En Allemagne d'abord.
0: Et puis, il faut le dire, perdu sa maison et ses manuscrits, qui ont été réduits en cendres, d'ailleurs, pendant la guerre de 1992.
1: Oui.
0: Il est aujourd'hui âgé d'une soixantaine d'années.
1: Il a 60 ans.
0: Il avait fait évidemment des études de littérature yougoslave à Sarajevo et à Zagreb.
1: Il a
0: travaillé, vous l'avez évoqué, Nicole, à la radio régionale comme journaliste chargé des rubriques.
1: Oui.
0: De rock et de jazz. Et puis, donc en 92, il est enrôlé, il est fait prisonnier, il s'échappe, il se réfugie en France au mois d'août 1992. Et puis, il sera bien accueilli quand même en France, puisque à Strasbourg, au Parlement
1: des écrivains européens,
0: pour une résidence d'un an, et ben il va pouvoir écrire là son premier livre, qui paraîtra et qui a pour titre Les Bosniaques, mais toujours en serbo-croate.
1: En serbo-croate. Mais il a fait aussi une résidence d'un an à Laval, au festival du premier roman.
0: Personnellement,
1: j'y suis allée aussi.
0: Ouais.
1: Et il a été accueilli là-bas. Et je pense même qu'il a eu une chaire. Il a pu s'exercer là-bas. Il fait des ateliers d'écriture aussi. C'est comme ça qu'il vit.
0: Et d'ailleurs, évidemment, ses romans, c'est toujours autour de Sarajevo, de ce qu'il a vécu.
1: Pour le moment.
0: Vous évoquez Laval, et bien c'est là qu'il a écrit Sarajevo Omnibus, son troisième roman en 2012. Et puis il y a eu chez Gallimard, bon, c'est pas n'importe qui pour se faire éditer chez Gallimard. Ederlesi, c'est une comédie pessimiste. Un manuel d'exil, comment réussir son exil en 33 leçons, en 35 leçons.
1: Oui, ça doit être assez amusant. Oui, oui, oui.
0: Et puis le livre de départ en 2020, Guerre et pluie en 2024. Oui. Il a eu quand même deux prix aussi, celui du rayonnement de la langue et de la littérature française pour un bosniaque, c'est pas mal.
1: Pour un bosniaque, enfin c'est pas sa langue maternelle.
0: Exactement,
1: hein.
0: Et puis un prix littéraire des jeunes européens pour son roman Jésus et Tito.
1: Et Tito.
0: Ça doit être aussi assez intéressant de comparer peut-être ces deux personnalités, parce que Tito, oui, c'est l'ancien dirigeant, l'ancien homme fort en fait de la Yougoslavie, et puis cette Yougoslavie qui s'est délitée en un certain nombre de pays, la Slovénie, la Croatie, etc., pour en arriver justement au désir des Bosniaques. On va y faire allusion dans un instant, ma chère Nicole, mais je vous propose de revenir sur une très belle chanson qui évoque aussi un contexte guerrier assez compliqué. C'est le fameux poème de 58 vers écrit par Jacques Prévert et publié dans son recueil Paroles en 46, et qui a pour titre tout simplement Barbara. Ah. Rien à voir avec la chanteuse Barbara, bien entendu. Il nous fait part dans ce poème qui a été mis en musique par Joseph Kosma. Hein, Joseph Kosma, qui est le grand compositeur qui a mis en musique les poèmes de Jacques Prévert. Il nous fait part de l'attachement qu'avait son auteur, Prévert lui-même, certainement, pour la ville de Brest, oui, ainsi que de toute la tristesse à la suite de la destruction
1: de la ville
0: par les bombardements lors de cette Deuxième Guerre mondiale. Et le poète s'adresse à une femme inconnue, vue dans la rue, et dont il ne connaît que le prénom, Barbara, parce
1: qui est peut-être morte.
0: Oui, son amoureux l'avait interpellée comme ça, oui, en Barbara, sa présence, et ça lui était resté dans la tête. Et puis, le poème est une interrogation, évidemment, sur le sort des amoureux en temps de guerre, victimes du bombardement, et des civils aussi, tout simplement. Et à la publication du poème, Prévert a reçu de nombreuses lettres de femmes qui prétendaient être la Barbara de la chanson, figurez-vous. Il a répondu à aucune, mais il a dit, je la dédie à cette chanteuse du même nom, qu'il avait pourtant d'ailleurs refusé de laisser chanter dans le cabaret de son frère Pierre. À l'époque, on retrouve dans ce poème le thème de l'amitié, de la fraternité universelle et spontanée, chère à Prévert, y compris avec des inconnus. Et ça, c'est une petite découverte, l'étymologie, ma chère Nicole, du nom Barbara.
1: Je connais pas.
0: C'est Barbaros, en grec, c'est celui qui ne parle pas le grec.
1: Ah, oui.
0: Et donc, l'étranger. Et donc, c'est assez émouvant de comparer donc justement cette étymologie avec le nom de Barbara, qui est le titre de ce poème. Le thème de l'amour, évidemment, à travers l'image des couples formés, mais dont l'existence est menacée par la guerre. Le thème aussi de la dénonciation de la guerre et de son cortège de pertes humaines et de morts parmi les civils, avec comme point d'orgue ce fameux « Oh Barbara, quelle connerie la guerre ».
1: Alors, oui.
0: Si vous vous en souvenez, et je n'en doute pas, ma chère Nicole. Alors, sur le plan stylistique, vous allez voir, le poème s'ouvre sur un impératif, rappelle-toi, et sur le prénom, titre, au vocatif, Barbara. Ce vers reviendra régulièrement comme un refrain dans la chanson, et les énumérations vont servir à décrire le personnage de Barbara, souriante, ravie, épanouie, ruisselante, mais aussi la pluie.
1: La pluie, très présente.
0: Oui, tout à fait.
1: Oui.
0: Qui est prise pour une métaphore des bombardements.
1: Oui.
0: Alors, il y a l'outil exclamatif « quelle », comme « quelle connerie », suivi du mot familier, évidemment, « connerie », qui rompt avec l'évocation lyrique de l'ensemble de la chanson. Alors, la guerre est condamnée via une expression populaire partagée au quelle connerie, la guerre, évidemment. Et on va noter cette comparaison entre les nuages et les chiens.
1: Oh, les chiens
0: qui agonisent.
1: Oh, oui.
0: C'est très, très beau.
1: Par l'eau. Oh.
0: Avec une paronomase entre Brest et Rest. Et une fin tout à fait négative et désolante, puisque le poème se clôture de façon brutale et nihiliste. Brest, dont il ne reste
1: rien. Ah oui.
0: Alors, c'est assez formidable. Mon cher Christophe, c'est à vous. Voici Barbara par les frères Jacques.

0: Oui, Barbara, Jacques Prévert sur une musique de Joseph Cosma. Alors, ma chère Nicole, vous recommandez certainement ce livre. Y a-t-il encore, puisque nous avons quand même fait une exploration assez fouillée de cet ouvrage, encore des choses auxquelles vous voudriez, sur lesquelles vous voudriez insister ou auxquelles vous voudriez attirer l'attention des auditeurs?
1: Ouais, ce qu'on pourrait dire encore, c'est que ce qui est assez intéressant, c'est... bien sûr, l'inventaire que Coolidge fait des choses observées pendant la guerre et des choses éprouvées pendant la guerre. Il y a, par exemple, tout un tableau des animaux morts pendant la guerre. Hein. Donc, il voit une vache
0: blessée. Il
1: n'y
0: a pas que les hommes qui souffrent,
1: non,
0: animaux aussi.
1: Un renard, des oiseaux, un hérisson, etc. Il y a beaucoup de compassion chez lui et en même temps une notation très précise de ce qu'il voit. Mmh. Et ce qui est intéressant tout de même, c'est de se dire que cet homme qui est au fond égaré dans la guerre et qui est en danger tout le temps, prend le temps d'inscrire les choses, de les noter. Et il dit à un moment donné lui-même que voilà, un grand écrivain pourrait faire de tout ce qu'il voit une dénonciation de la guerre, que lui, il n'est pas un grand écrivain, qu'il est simplement un jeune homme égaré, là, et qui se trouve là où il n'aurait jamais dû être, mais que tout de même, il l'inscrit, et que ce faisant, c'est presque un acte de trahison qu'il se cache pour écrire et n'attire pas l'attention sur le fait qu'il est un écrivain en armes, en fait. Et ça, c'est quand même très intéressant comme point de vue, parce qu'on pense à... Moi, j'ai pensé à un écrivain comme Sartre qui a écrit Les chemins de la liberté, etc. Sartre ne s'est jamais battu, naturellement. Ouais, ouais, ouais. Et il nous a donné des tableaux de la guerre assez particuliers, mais il ne sait pas ce que c'était. Ici, on a un homme qui est dans des tranchées, dans des chemins découverts, qui est une proie facile, en fait, ouais. Et qui reste attentif à vivre, bien sûr, et puis il va penser se sauver, s'échapper, mais aussi attentif à témoigner. Et c'est très, très intéressant et très bien fait. Il écrit très bien. Il dit, je ne suis pas un grand écrivain, mais c'est un véritable écrivain. Et il a une très belle langue. N'oublions pas que ce n'est pas sa langue maternelle. Il donnerait des leçons aux écrivains de langue française. Vraiment, moi je le recommande. C'est vraiment un livre très, très fort. Et dans le contexte, maintenant, nous sommes plongés dans cette atmosphère de guerre en Ukraine, de tous ces Ukrainiens que nous avons accueillis, qui sont ici, qui ont voulu échapper à la guerre.
0: Qui sont proches de nous, comme les Bosniaques.
1: Voilà, qui sont des gens presque de notre culture, à part les dimensions de leur pays, évidemment, propres à leur culture slave, mais qui sont quand même proches de nous. C'est vraiment un bel écrivain. Je recommande son livre, c'est un beau livre.
0: Est-ce qu'il évoque la fin du conflit, par exemple, dans le livre? Parce que, évidemment, le conflit, la guerre, donc, elle a commencé le 6 avril 1992. Elle s'est terminée par les accords de Dayton,
1: 95,
0: qui est une base militaire américaine, le 14 décembre. D'ailleurs,
1: mais il n'est plus là, lui, il est en exil.
0: Oui, évidemment, puisque très vite, il a déserté.
1: En 92,
0: au mois d'août, il a été accueilli en France. Donc, donc finalement, c'est le négociateur américain Richard Holbrooke, on a évoqué beaucoup le nom à ce moment-là, qui est parvenu à mettre d'accord les belligérants pour les Serbes Slobodan Milosevic de sinistre mémoire, peut-on dire.
1: Oui, Radovan Karadžić, c'est
0: ça. Oui, c'est ça. Et pour la Bosnie, Alija Izetbegovic. Et pour la Croatie, Franjo Tudman. Et ces accords, finalement, c'est un partage à peu près à part égale entre la Fédération croate bosniaque de Bosnie et la République serbe, puisque on sait qu'en en Bosnie-Herzégovine, il y avait un tiers de Serbes qui avaient boycotté même le référendum, puisque les Bosniaques s'étaient prononcés à 99% pour l'indépendance de leur pays, qui venait après celle de la Croatie et de la Slovénie.
1: Oui. Mais...
0: Et donc, alors disons que c'est ce qui a été criminel de la part de Slobodan Milosevic, qui a été honni, y compris par les Kosovars, etc., c'est d'armer ce tiers des Serbes pour les défendre, et c'est pour défendre ce qu'ils jugeaient être leurs droits. Et alors, c'est devenu une véritable, non seulement une véritable boucherie, il y a 100 000 victimes, de cette guerre. Le siège de Sarajevo, c'est 12 000 victimes. Le massacre de Srebrenica, c'est 6 000 victimes. Oui. Ça a tenu les airs de nettoyage ethnique.
1: Oui, tout à fait.
0: Et l'ONU a même créé un tribunal pénal international visant l'ex-Yougoslavie pour juger les crimes de guerre de 161 personnes qui ont été citées à la barre, dont Slobodan Milošević, mais il n'a jamais été condamné puisqu'il est mort avant.
1: Il s'est peut-être suicidé aussi. De toute façon, ce qui est évidemment, Velibor Kolić ne parle pas de la paix qui est survenue, mais il ne faut pas oublier que le feu couvre toujours, régulièrement. Oui, il y a des flambées
0: Il y a des relances.
1: C'est quelque chose de terrible.
0: On appelle justement la poudrière des Balkans.
1: C'est quelque chose de terrible.
0: Ça n'est pas pour rien. Alors, ma chère Nicole, mais pour terminer sur une... pas sur une bonne note, on peut dire que la bonne note, on vous la donne.
1: Non,
0: je suis allé retrouver une très belle chanson qui m'a beaucoup interpellé et qui s'appelle Casse-tête. Alors, casse-tête, bon, on dit, tiens, c'est un casse-tête, c'est plutôt figuré. Mais ici, vous allez voir, c'est plutôt, et même tout à fait, au sens premier. Au sens premier, au sens physique du terme. Il s'agit d'une chanson dont le texte a été écrit, tenez-vous bien, par un dessinateur de presse et de BD qui fut dessinateur pour Harakiri et pour Charlie Hebdo, dont il deviendra d'ailleurs le directeur de la publication de 92 précisément à 2004, l'année de sa mort, et il avait pour titre, pour nom, Georges Blondeau, alias GB. GB, dessinateur donc de bande dessinée.
1: Il n'a pas été tué aux attentats.
0: Il est décédé avant. Et donc le texte a été mis en musique alors par Philippe Gérard. Philippe Gérard, c'est un compositeur français qu'on connaît trop peu, et pourtant il a fait pour Yves Montand des choses merveilleuses comme le fameux Chat de la voisine, et puis la chansonnette, tout ça. Jeanne Moreau a bénéficié de ses services. Catherine Sauvage, Cora Vauquer, Juliette Gréco, donc de grandes interprètes. Et Yves Montand avait repéré le texte de Charlie Hebdo et GB avait été très étonné qu'on puisse en faire une chanson. Moi j'ai écrit ça. Cette chanson, elle a pour sujet la dénonciation de toutes les agressions mortelles, qu'elles soient dues aux États autoritaires ou totalitaires, ou encore aux racistes, ou encore aux chasseurs de bêtes à fourrure. Et le texte met sur le même pied, justement, les opposants politiques, les travailleurs immigrés et les bébés phoques. Elle est sortie, cette chanson, en 45 tours, éponyme, casse-tête, en 1978. Et puis elle a été reprise par Yves Montand, très souvent, évidemment, dans ses tours de chant. Et récemment, Lambert Wilson, le comédien que vous connaissez, le fils de George Wilson, grand acteur aussi et comédien, en 2016, il a composé un album, Wilson chante Montand. Et on retrouve précisément ce casse-tête parce que on peut dire que Lambert Wilson est aussi quelqu'un de très sensible à ce genre de choses.
1: Et très engagé.
0: Très engagé aussi. Et donc, vous allez voir cette interprétation par Yves Montand, elle interpelle. Tout de suite, on y arrive. Voici casse-tête, Yves Montand.
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1: Très belle chanson, ma chère Nicole. Vous la connaissiez?
2: Non,
1: vous la connaissiez?
2: C'est impressionnant.
1: Ouais, oui, impressionnant. Yves Montand, dans ces périodes-là, on faisait de très belles chansons à texte qui ont des significations très parlantes. Puisqu'on parle de tête, là, dans la tête des enfants, il se passe parfois des choses. Et ça nous amène justement à ce deuxième roman dont vous avez envie de nous parler, L'Enfant Bleu, qui est paru chez Actes Sud en 2004, sous la signature d'Henri Bourchaud. Et donc, on vous rappelle que ce mois est celui de la lecture du Belge. On en est à la 5e édition. Et bah oui, lisez-vous le Belge, il faut répondre par l'affirmative. Alors, nous arrivons justement dans ce roman avec l'histoire d'Orion, un enfant de 13 ans qui est hospitalisé pour des crises psychotiques et il va faire la rencontre avec une psychothérapeute, une certaine Véronique, qui va exploiter le lien entre la folie, en quelque sorte, et l'art.
2: Oui, oui. Véronique, on pourrait dire carrément alias Henri Bourchaud, hein, puisque c'est Henri Bourchaud qui a soigné cet Orion qui s'appelle Lionel en fait.
1: Lionel, un certain Lionel D, hein, dont il parle.
2: Il en parle énormément dans ses journaux. C'est aussi ce qui rend ce livre extraordinaire, c'est cette mise au monde d'un artiste. Qui surgit de la folie, parce qu'on peut la mettre entre guillemets, mais il s'agit quand même de folie. Il y a des passages dans ce livre où le jeune qui s'appelle Orion casse tout, agresse son thérapeute, lui jette une chaise à la tête, par exemple. C'est effrayant par moments, effrayant. Et cette Véronique Henri Bourchaud va parvenir à l'orienter vers la peinture et la sculpture, en faire un artiste qui finalement vivra mieux dans sa peau d'homme et parmi les autres.
1: Est-ce que ce psychotique est un autiste ou bien c'est autre chose encore?
2: Je crois que c'est autre chose. C'est plus violent qu'un autiste parce qu'un autiste, il vit dans son univers, il est un peu fermé. Il y a des côtés. Hein. Orion ne regarde pas dans les yeux.
1: Et il ne parle pas à la première personne.
2: Jamais. Il dit on. On ne sait pas. C'est assez bouleversant. De voir que tout au long de ce livre, quand Orion parle, c'est à l'indéfini. À la fin, il dira « je ». Il dit quand même « je » à la fin. Évidemment, bon, c'est peut-être un artifice romanesque, mais c'est sans doute la trajectoire qu'a suivie Henri Bourchaud.
1: Et on est interpellé par ce fait-là, parce que d'où vient justement cette espèce de violence quand il dit par exemple qu'il est traversé par le démon
2: de Paris. Le démon de Paris, oui.
1: Oui, qu'est-ce qui s'est passé? Qu'est-ce qui a pu se passer dans son enfance? Est-ce qu'on en sait plus au niveau de son milieu familial? De la manière dont il a été éduqué dès la prime enfance?
2: Je pense que ses parents, si je me souviens bien, sont marionnettistes ou bien... Enfin, ils sont dans ce domaine-là. Ils font
1: des artistiques aussi, de toute façon. Oui,
2: oui de toute
1: Mais
2: façon.
1: Ils ne sont pas occupés de lui, ses parents.
2: Ils ont été dépassés par cet enfant. Cet enfant a sans doute, enfin, dans sa petite enfance, vécu replié sur lui-même. Et il a une sœur qui n'est pas très, très en forme non plus. Et puis, il a commencé à faire des crises de violence très fortes qui l'ont amené à l'hôpital de jour, en fait, où il est accompagné.
1: On parle aussi, par exemple, d'enfants hyperkinétiques.
2: Lui, c'est le cas aussi. Alors, Mais il est effrayant, cet enfant. Quand on lit le témoignage de ce que Bourchaud en dit dans son roman, il y a des passages vraiment affolants. Et c'est édulcoré par rapport à, dans les journaux de Bourchaud, là il écrit sans phare, hein, et il raconte des séances de thérapie avec cet Orion, mais c'est épouvantable, il est parfois en danger, vraiment en danger, agressé, parce que bon, quand il casse tout, il casse les fenêtres, il casse les portes dans le centre où il est soigné, bon ça va, ce sont des violences matérielles, mais il s'en prend à ses soignants aussi. Et c'est quel exploit d'arriver à tirer de cet enfant la capacité artistique et à l'amener à naître autrement.
1: Et comment s'y prend-il précisément pour arriver
2: mais
1: là ?
2: D'abord, mais c'est très particulier parce qu'au départ, cet enfant dessine. Et l'ouverture du livre est très intéressante parce que la thérapeute qui arrive dans le centre, l'hôpital de Zoo, la première chose qu'elle voit, c'est le dessin du Nil bleu.
1: Ouais.
2: Et c'est un dessin...
1: D'où le titre, hein,
2: l'enfant bleu.
1: Bleu.
2: Ouais. Oui, mais
1: il dessine en bleu. Il dessine,
2: Dessine en bleu, puis il y a encore un autre sens à l'enfant bleu. On l'apprend vers la fin du livre, enfin dans les deux tiers du livre, c'est que l'enfant bleu, c'est l'enfant qui lui permet de ne plus être aussi malheureux. Donc c'est une création imaginaire.
1: D'accord.
2: Encore.
1: Ouais, ouais.
2: Hein, mais le bleu est très important dans ce livre.
1: Ouais,
2: hein. Donc, le trajet de Dorion est vraiment, je le disais, parsemé de violence et d'angoisse épouvantable, puisque, vous le disiez, il est hanté par le démon de Paris, on ne sait pas ce que c'est, mais c'est quelqu'un qui le pousse à exploser et à détruire et pour se défendre, en fait.
1: Et vous croyez que c'est réellement arrivé ?
2: Oui.
1: Vous croyez, oui.
2: Ah oui, dans les, en tout cas dans le journal
1: dans d'Henri manière,
2: Brosseau,
1: oui.
2: Dans Jour après jour, par exemple, il en parle. Et ce n'est pas du tout de la création de la fiction littéraire. Hein. C'est, oui, oui, c'est arrivé, ça c'est clair. D'ailleurs, cette, moi je ne connais pas ses œuvres, mais ce Lionel D. A exposé, a vendu des œuvres et tout, il est... Oui. Un artiste.
1: Il est devenu un artiste.
2: Voilà, est reconnu, puisqu'il vit de son art maintenant. Et ça, c'est grâce au travail d'Henri Brosseau.
1: Donc ici, c'est une sorte de mélange de délire, de confusion mentale et de création artistique ou de découverte artistique.
2: Oui, la découverte artistique et la création artistique, ça viendra, c'est l'aboutissement de la thérapie exercée par, mise en place par Henri Brosseau. Parce qu'au début, il n'y a rien du tout. L'enfant fait parfois des dessins. Et alors, ce qui est extraordinaire, enfin, ce qui est très interpellant, c'est que le rôle de la mère, là, elle est terrible parce que, par exemple, elle a une influence très forte, pas un dédain, mais un rejet. Il y a une violence vis-à-vis de son fils qui est très forte. Par exemple, elle le dénigre tout le temps. Et elle exige de lui des choses qui ne sont pas possibles pour lui. Il n'a pas du tout d'orthographe, par exemple.
1: Ah oui.
2: Et elle demande, elle exige des dictées quotidiennes.
1: Ah oui,
2: et
1: ah bon.
2: Ce que ils appelleront...
1: Ça doit être un calvaire pour le gars.
2: Hein. Ce qu'ils appelleront les dictées d'angoisse,
1: les dictées
2: parce
1: d'angoisse.
2: Que Henri Brosseau lui dicte des textes, enfin, Véronique lui dicte des textes.
1: Ouais.
2: Et l'enfant lui-même, l'adolescent, puisqu'il a 13 ans au point de départ, mais ça dure des années, ça, hein, ça va jusqu'à ses 17-18 ans, l'adolescent dira à lui-même que de fautes, puisque sa mère, c'est le commentaire de sa mère. Et donc, progressivement, et c'est aussi un des aspects très intéressants du livre, c'est que progressivement, Orion va être confié à son psychanalyste, pas seulement au centre de jour où il est accompagné,
1: oui.
2: Mais aussi chez lui. Le psychanalyste va l'accueillir chez lui et le prend vraiment en charge. Et en plus, assure son éducation en français, en histoire. Il va devenir son professeur aussi.
1: Oui, au-delà même du
2: au-delà
1: côté...
2: Au-delà de la thérapie.
1: De la thérapie,
2: ah, oui,
1: du
2: oui.
1: Côté fonctionnel, etc.
2: Oui,
1: donc,
2: tout à fait.
1: En fait, Véronique, ici, ou alias Henri Brosseau, s'implique à fond.
2: Le met au monde, oui, tout
1: ouais,
2: à fait. Ah oui, oui, oui, oui, oui. Et ça, c'est très particulier, parce que la vie du psychanalyste, enfin de Véronique, ici, est complètement phagocytée
1: oui,
2: par
1: oui.
2: Cet Orion qui envahit tout et qui vient chez elle aussi, elle le reçoit chez elle, elle l'accueille même pour un week-end pour aller, elle l'accompagne dans des expositions ou à ses risques et périls parce qu'il peut faire n'importe quoi.
1: Évidemment.
2: Si le démon de Paris s'en prend à lui, c'est
1: lui.
2: N'importe
1: le
2: quoi.
1: Le prend tout entier.
2: Oui, ouais, c'est terrible. Et alors en même temps, c'est un livre très poignant parce que. Tout à l'heure, on parlait de Velibor Kolić et on entrait dans la tête de ce déserteur, de cet écrivain, cet Hemingway des Balkans, entre guillemets.
1: Oui.
2: Ici, on entre tout à fait dans la tête d'Orion et dans la tête de son thérapeute. Mmh. Et on est pris d'angoisse quand on voit Orion livré à lui-même. Il prend le métro tout seul. Hein. Et quand on sent son angoisse comme ça, il a peur dans le métro, il rase les murs, il ne regarde pas les gens, et il se rappelle des petits mots parce qu'il est effrayé. On a le cœur serré parce que ce sont des choses auxquelles on ne pense jamais. Mmh. On croise parfois de ces êtres démunis et fragiles. Et lui, il est lâché comme ça dans le monde. Il a peur de tout le monde.
1: Ça peut être dangereux et pour lui et pour les autres.
2: Ça peut être dangereux, oui, parce que s'il se met à casser tout dans le métro, ou à s'attaquer aux gens, quoi. Mais là, le démon de Paris le laisse un peu tranquille, quoi. Ce qui est aussi très bien montré, c'est l'attitude... Du moins au départ, puisqu'après, Orion sera vraiment accueilli par son thérapeute. C'est l'attitude des autres enfants de sa classe, quand il est encore dans une classe, qui font tout, qui sont eux-mêmes un peu particuliers, et qui font tout pour le pousser à bout. Mmh. Parce que ça les distrait, ça les amuse de voir Orion qui casse tout. Mmh. Et ça, c'est quand même effrayant. Effrayant. Et ce sont des choses que... Bosson a connu, qu'il a expérimenté, qu'il a vécu, et ce sont des réussites personnelles. Ouais. Cet enfant bleu, c'est un enfant que Bosson a vraiment mis au monde, qu'il a accompagné, qu'il a fait surgir de sa prison. C'est vraiment un livre extraordinaire sur ce plan-là. Pas seulement pour le fond, mais aussi pour la façon dont les choses sont dites.
1: Oui. À ce moment-ci, ma chère Nicole, peut-être une petite bouffée musicale, chanson, comprise bien sûr, serait la bienvenue. Et je me suis tourné vers un album qui s'appelle L'Embellie de Calogero. Hein, vous connaissez le chanteur Calogero, qui s'est allié ici avec Marc Lavoine pour le texte, lui a composé la musique. C'est son cinquième album de Calogero, L'Embellie, en 2010. C'est un joli texte. Très simple, en fait, qui traite du sujet de l'autisme. J'en parlais tout à l'heure, parce que c'est vrai que dans ce monde-là, de l'enfance en difficulté, sur le plan psychique et psychologique, chaque cas est différent. On peut dire qu'ici, on évoque quelqu'un, je pourrais poser la question tout à l'heure pour savoir s'il était autiste, mais bon, l'autisme...
2: Un peu, mais pas trop,
1: voilà,
2: c'est plus grave.
1: L'autisme est quelque chose qui se rencontre encore relativement fréquemment aujourd'hui. Et Marc Lavoine y est très sensible. Il a écrit ce texte en pensant justement à tous ceux qui en sont victimes. Il est très attaché à cette cause puisqu'en 1997, il a créé un journal, Le Papotin, qui est en fait écrit par des jeunes atteints d'autisme pour leur permettre de s'exprimer.
2: Il a un enfant autiste ?
1: Et non, il n'a pas un enfant autiste, mais il a eu, disons, dans sa famille, des jeunes qui ont été confrontés à cette problématique. Et il s'est dit, ça me touche de très près, donc je vais faire quelque chose pour ces jeunes, pour ces enfants. Et ce morceau, dans lequel Calogero emploie le jeu, d'ailleurs, donc voilà, il décrit les pensées, les sentiments d'un enfant autiste prénommé Nathan. C'est d'ailleurs le titre de la chanson. Mais le clip montre, si vous allez voir le clip, une variété de jeunes qui, à travers la voix de Calogero, s'expriment. Et il veut montrer par là que l'autisme atteint tous les âges et que la maladie frappe aussi bien toutes les races que toutes les conditions. Donc, ça reste quand même une maladie universelle. Et alors, je vous propose d'écouter ce Nathan de Calogero.

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1: C'était Nathan par Calogero sur un texte de Marc Lavoine. Alors précisément, il y a quelque chose d'interpellant, ma chère Nicole, dans L'Enfant bleu de Henri Beauchaud. Je rappelle à nos amis à l'écoute qu'ils écoutent Paroles d'écrivain, précisément. Et on décode cet ouvrage de Henri Beauchaud. Je ne sais pas si on peut l'appeler un roman ou en réalité, c'est une véritable cure qu'il fait subir, pas subir, mais disons qu'il administre à cet enfant de manière à le ramener aux réalités du monde dans lequel il vit. Et alors, Henri Beauchaud, c'est un écrivain, mais ce n'est pas un psychanalyste que je sache.
2: Il est psychanalyste aussi.
1: Ah, il est voilà.
2: En fait, il a suivi une psychanalyse avec Blanche Réverson, oui, qui était l'épouse de Pierre Zanzouve, mm-hmm, donc en 54, je pense.
1: Mm-hmm. Et il a début des années 50, en
2: oui,
1: tout cas.
2: C'est hein, oui, c'est ça. Et puis, des années après, il a repris, dans les années 60, une psychanalyse avec Conrad Stein. Oui. Et il a fait ce qu'on appelle un transfert, mais un passage de l'analysé à l'analyste. Il est devenu psychanalyste.
1: Ah ouais,
2: il a suivi une formation, entre guillemets, et puis bon, voilà, tout un
1: et
2: travail.
1: Et il associe la psychanalyse à la littérature.
2: Oui, absolument.
1: Ouais, ouais, ouais.
2: C'est
1: précisément,
2: un écrivain avant tout.
1: Littérature, qui dit littérature, dit langage, dit écrit,
2: oui,
1: etc.
2: Oui.
1: Comment va-t-il faire pour résoudre les problèmes de langage de cet enfant bleu?
2: Ça, c'est très... Ben, il va l'orienter vers l'art, il n'y a que cette solution-là,
1: oui,
2: parce que cet enfant, il a aussi un vocabulaire très particulier. Mmh. Et il a des mots à lui, bazardifiés, sont
1: oui, créer des néologismes, en
2: oui,
1: fait.
2: Oui, tout à fait, des mots amusants, en fait, ouais, et bien trouvés. Mais enfin, il n'est pas facile à comprendre. Et il parle peu, en plus. Il agit surtout avec des actes de violence, contre lui-même et contre les objets, contre les autres. C'est à la limite, cet enfant est dangereux. Et donc, comme on ne peut pas l'amener à un résultat par la voie du langage, et il le fera par le dessin et la sculpture. Il y a aussi le fait que cet enfant ne se perçoit pas comme un je. Il parle en on. Mm-hmm. On, donc, on, mais on, c'est aussi, comme dit Beauchaud, ce qu'il appelle le peuple du désastre.
1: Oui.
2: Donc, ces enfants ou ces adultes, enfin, qui sont blessés, qui sont
1: et tout à fait
2: handicapés,
1: inadaptés à la société actuelle.
2: Oui, c'est ça, qui sont tout à fait des blessés, quoi. Oui.
1: Il y a quand même, on parlait de la responsabilité des parents tout à l'heure,
2: oui,
1: certainement des choses qui n'ont pas marché.
2: On a l'impression que le petit Orion, il a été livré à lui-même longtemps.
1: Ouais.
2: D'ailleurs, il avait une garde, ses parents étaient souvent absents. Et puis, le père, bon, on n'en parle pas tellement. Enfin, le père l'aide aussi. Il bricole avec lui, il fait des choses avec lui, mais pas souvent. Mais la mère est terriblement écrasante, elle est très dure avec cet enfant. Et bon, voilà, sûrement qu'en naissant, il avait déjà en lui cette différence, parce que ça ne surgit pas comme
1: oui,
2: ça.
1: Oui.
2: Bon, il y a des enfants qui sont un peu déviants, qui sont un peu violents et tout, mais là, il est malade, en fait.
1: Oui.
2: Il est malade et il est hanté par... Il est délirant, enfin, ce démon de Paris. On se demande où il est allé trouver une histoire pareille, mais ça le hante.
1: Mmh.
2: Et quand il va devenir violent, il le dit lui-même que le démon de Paris est là et qu'il faut qu'il se défende et il commence à casser tout.
1: Oui.
2: C'est impressionnant, vraiment impressionnant. Et là où c'est sûr, on ne peut pas dire vraiment que c'est un roman, mais disons que c'est quand même un objet littéraire,
1: oui,
2: si
1: oui,
2: on
1: oui,
2: peut
1: oui,
2: parler comme ça.
1: Bien écrit, Henri Beauchaud.
2: Très bien écrit, une écriture très classique, très belle écriture, mais aussi très imagée. Très, très inventive. Enfin bon, évidemment, les mots bazardifiés, tout ça, c'est sans doute Orion qui les prononce,
1: oui, oui,
2: mais... le fait que Beauchaud perçoive la dimension artistique, le potentiel artistique chez cet enfant que le langage ne touche pas beaucoup, enfin ne sert pas beaucoup, à qui le langage ne sert pas beaucoup, c'est tout de même très intéressant sur le plan de la création.
1: Il va parvenir à le réconcilier avec lui-même, total.
2: Oui, enfin, à le réconcilier avec celui qui peint et celui qui sculpte. Le démon de Paris est toujours là, hein, il faut le tenir à distance. Mais il y a une belle victoire qui est dite, et de ce point de vue-là, c'est vrai que c'est quand même construit comme un roman, parce qu'il y a un début qui introduit tout doucement, il y a le milieu qui est vraiment le jaillissement des crises, et il y a la fin qui est une résolution, puisque notre Orion, qui disait toujours « on ne sait pas, on ceci, on cela », dira « je ». Et donc là, c'est vraiment une

0: est mise en place ici, mise en acte, puisqu'il lui fait dessiner des labyrinthes,
1: ah oui.
0: comme Thésée dans le labyrinthe, comme le Minotaure et tout. Et exactement. Il oriente cet enfant, enfin cet adolescent, il l'oriente d'une façon particulière en le construisant avec des matériaux qui ne sont pas à la portée de cet enfant. Mais Bosseau introduit la mythologie pour lui donner des points d'appui. Et ça, c'est vraiment intéressant. Et ça, c'est une... Bah, évidemment, c'est l'œuvre d'un psychanalyste, mais c'est aussi une œuvre littéraire. Parce que donner comme point d'appui à un enfant des personnages mythologiques, bah, ça, c'est pas dans un récit ordinaire qu'on le trouve. C'est... Ouais. C'est vraiment très très fort, ouais, ouais, très très ça. Fort.
1: Bien. Eh bien, ma chère Nicole, pour faire chorus avec vos propos, il y a Renaud, en 2016, qui chante une composition d'un auteur-compositeur qui s'appelle Michael Ohayon, L'enfant différent, précisément. Mmh. Et ce 16e album studio de Renaud, Renaud, on sait qu'il est passé par des moments extrêmement difficiles. Et d'ailleurs, il y est encore. Et sa voix en a pris un coup, dû au fait qu'il y a le tabac, il y a l'alcool, il y a les drogues, etc. Mais il se dit dans cet album « Toujours debout, toujours vivant ». Et il y a une chanson d'ailleurs assez amusante qui évoque le climat parisien lors des fameux attentats. Là. Mmh. « J'ai embrassé un flic ». J'ai embrassé un flic, donc voilà. C'est aussi peut-être une sorte de thérapie pour lui. Et dans cet album, il y a un titre bonus qui s'appelle « L'enfant différent ». Alors, le début commence, je me cogne la tête contre les murs, je fais des mouvements incontrôlés, j'entends tout le temps comme des murmures, je pars en avant, je pars sur le côté. Mes parents ne me doivent pas grand-chose, sauf que j'ai une maladie rare dont ils ne savent pas quelle est la cause, mais qui m'empêche pas d'être pédard. Depuis tout petit, bébé déjà, je suis différent, je sais pas pourquoi. Faut dire que souvent, je suis un enfant comme ça, un enfant différent. Ce sont les trois premières strophes, mais vous allez voir que l'ensemble est pas mal du tout. L'enfant différent, Renaud, 2016.
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1: L'enfant bleu, précisément de Henri Pochot, ma chère Nicole. Et oui, le bleu est mis en évidence, et vous l'évoquez d'ailleurs à travers le labyrinthe peint en bleu. Et puis cette peinture qui avait interpellé Véronique. Hein,
2: oui, oui, sur le avec mur de l'hôpital de Zoom.
1: Cette espèce d'île bleue. Et précisément, le bleu, quand on s'intéresse un peu à la signification, et peut-être que là, c'est aussi tout à fait symbolique, mais quand on creuse un petit peu la notion de bleu, ça évoque le céleste et le sacré. Et oui, puisqu'au Moyen-Âge, le bleu, c'est synonyme de Dieu. C'est l'évocation de la mer, de l'océan.
2: Et le manteau de la Vierge aussi.
1: Et le manteau de la Vierge au XIIe siècle précisément.
2: Oui.
1: Le bleu dit azur. Et puis c'est aussi la couleur des monarchies, de la monarchie capétienne, avec la fleur de lys. C'est aussi l'évocation, et là on retrouve certainement la psychanalyse, du monde mystérieux des profondeurs, de la mer, des océans. Alors, au contraire du vert qui évoque la nature, la vie exubérante, le bleu, lui, est dénué de principes vitaux.
2: C'est plus intérieur.
1: Voilà, il se situe au-delà de la vie et dans le domaine, en quelque sorte, de l'immortalité. Le bleu devient donc ce qui traduit le mieux la spiritualité. Et le bleu est aussi une couleur froide, passive. Alors, ce n'est pas pour rien non plus si on évoque être bleu de quelqu'un. Donc, vous voyez, donc voilà les vertus du bleu. On comprend qu'il y ait quelque chose d'un peu mystérieux, d'un peu ésotérique à travers justement cette couleur bleue qui sert de référence à l'ensemble du roman ici.
2: Oui. Mais de toute façon, il y a ce qui donne le titre au roman. On disait tout à l'heure, l'enfant bleu, c'est donc celui que, à ses propres, sous ses propres affirmations, Orion se fabricole pour ne pas être trop malheureux.
1: Oui.
2: C'est donc un petit enfant imaginaire. Il est bleu et ça l'aide. C'est un peu un des contrepoisons au démon de Paris. Hein, donc, oui, le bleu. Mais c'était une couleur aussi très difficile à obtenir, je pense. Hein. C'est pour ça que les rois de France on la faisaient utiliser. Elle était rare. Hein.
1: Oui, tout à fait.
2: Un enfant bleu. Mais c'est vrai, je n'ai jamais pensé de bleu de quelqu'un.
1: Oui.
2: Mais...
1: Et alors, un mot quand même, avant de terminer notre émission, sur Henri Pochot, donc, qui a eu une vie extraordinairement longue, poète, romancier, dramaturge et psychanalyste. Hein,
2: oui, et une vie très féconde.
1: Et, oui, et qui est l'oncle de gens qu'on connaît bien, François-Emmanuel, l'écrivain.
2: Et Bernard Tirtiot.
1: Bernard Tirtiot, et même celui qui a été à la base de Namur en Mai, Jean-Félix Tirtiot. Puisque Jean-Félix, c'est le frère de Bernard Tirtiot. Voilà. Et la famille était née à Malines, enfin lui en tout cas, le 22 janvier 1913, et mort à Louveciennes dans les Yvelines en région Île-de-France en 2012, le 21 septembre, très exactement, et à 4 mois près, comme nous disons au début de l'émission, il aurait eu 100 ans. Alors, son milieu, c'est la bourgeoisie catholique francophone de Flandre.
2: Oui,
1: marqué, oui, voilà, c'est cela. Il a quand même été marqué, lui, par l'invasion allemande et son enfance, et puis l'incendie de la maison maternelle à Leuven. Oui. Il a fait des études de droit à la faculté universitaire Saint-Louis de Bruxelles, puis à l'UCL, et puis s'est lancé dans le journalisme. Il a été mobilisé aussi en 1939. Il n'a pas eu une vie facile.
2: Non, et puis là, il s'était engagé tout de même dans
1: les volontaires du travail.
2: Oui, et là, ça lui a coûté cher parce qu'il a été associé.
1: Exactement.
2: De manière injuste, au rexisme.
1: Oui, oui, oui, c'est ça, c'est ça. Il a été accusé de collaboration avec l'ennemi.
2: Il a été acquitté, mais on a souffert énormément.
1: Il a été acquitté, et c'est pour ça qu'il a pris ses distances avec la Belgique. Il est parti en Suisse, en France, et puis... Là, à Paris, il a travaillé dans le domaine du livre. Alors, il y a le tournant de sa vie, hein, c'est entre fin des années 40, début des années 50, où il a entrepris une psychanalyste avec l'épouse, d'ailleurs, de Pierre Jean Jouve, le poète
2: à laquelle il était très, très attaché. Oui. Et c'est aussi le moment où il a quitté sa première épouse pour Laurence Tirtiot.
1: Ah oui,
2: il était fou de celle qu'il appelle Laure et qu'il a fini par épouser dans les années 50. Ah, mais il l'aimait depuis longtemps. Je ne sais pas quel est son rapport de parenté avec les François-Emmanuel et Bernard Tirtiot.
1: Mais c'est l'oncle, il était son oncle.
2: Oui, mais Laurence Tirtiot, je ne sais pas du tout. Donc, c'est son ami Laure, quoi.
1: Alors, il a fallu attendre 1985 pour qu'on lui rende hommage pour une carrière, alors qu'il avait 73 ans à peu près.
2: Oui, il a écrit toute sa vie.
1: Et puis, en 1990, à 77 ans, il écrit ce fameux cycle mythologique.
2: Ah, oui.
1: Édipe sur la route, en 1990, en 91, Diotime et les lions, et surtout Antigone
2: qui aura le prix Rossel en
1: 1997.
2: Oui, il était vraiment habité, mais c'est un personnage extraordinaire, Bourceau, et très cultivé. Je songe, par exemple, là, je ne l'ai pas lu, ça, mais les écrits sur Mao Zedong, il a travaillé 8 ans là-dessus.
1: C'est
2: fou. Il a eu des tas de déboires, parce que ce livre a été publié, mais a été oublié presque tout de suite. Il avait consacré 8 années de sa vie. Il a eu quand même beaucoup de difficultés dans le fait pour se faire connaître, mais aussi beaucoup de difficultés financières. Il s'est battu jusqu'à la fin de sa vie contre des soucis matériels. C'est assez troublant quand on voit, enfin quand on lit ces journaux et les derniers journaux, mais de voir à quel point, quelque part, Actes Sud l'a sauvé parce qu'il n'avait pas de sous. Ils ont été très endettés par l'écroulement. Ils avaient créé un institut, Montesano, où on enseignait à des jeunes américaines la littérature, l'art, des choses comme ça. Il était professeur d'ailleurs là-bas. Et puis avec l'écroulement du dollar, tout s'est effondré. Et ils étaient terriblement endettés. Je pense qu'il a payé, mais très très longtemps, ses dettes, quoi. Et c'est assez émouvant, c'est même poignant de voir que ce vieux monsieur a eu des soucis financiers jusqu'au bout et a créé quand même jusqu'au bout. Et quand il est mort à Louveciennes, il n'est même pas chez lui. Il n'a pas de maison à lui, il est accueilli. Et il a été très, très aidé par Ariane Mnouchkine, par exemple, qu'il a accueilli chez lui.
1: Le Cirque du Soleil.
2: Oui, il l'a accueilli chez lui dans son appartement quand il a quitté la Suisse. C'est assez... C'est même magnifique de voir qu'il a créé tout le temps.
1: Un écrivain majeur de d'autres pays, de la littérature française belge.
2: Un grand auteur belge,
1: Comment se fait-il qu'on ne l'étudie pas davantage en humanité, par exemple? C'est peut-être parce qu'il est difficile d'accès.
2: Mais, par exemple, pour le cycle Édipe jusqu'à Antigone, ça suppose tout de même une certaine culture. Il faut vraiment, il y a tout un appareil à mettre en place pour comprendre ces œuvres-là. Alors moi j'ai l'impression
1: qu'il avait une connaissance de l'Antiquité extraordinaire.
2: Oui.
1: Et donc il mêle en fait cet enthousiasme mystique et cette connaissance de l'Antiquité à la psychanalyse, aux philosophes asiatiques aussi, et puis à la foi chrétienne. Et il restait quand même interpellé par la foi chrétienne.
2: Mais de ce point de vue-là, le contenu est tellement dense et tellement riche qu'il n'est pas facile à lire. Mais son écriture, c'est une écriture limpide, donc. Mais ça suppose, c'est comme toutes les œuvres d'art maintenant, comme bon, les tableaux, les cathédrales et tout, ça suppose une culture.
1: Oui. Une connaissance préalable.
2: Oui, voilà. Sinon, on ne comprend pas. Et sans doute que Bosso est un peu victime de ça. Puis, bah, c'est pas commercial du tout. Hein,
1: bien sûr.
2: Il est en dehors des modes. Mmh. Alors forcément...
1: En tout cas, merci beaucoup, Nicole, d'avoir justement choisi L'Enfant Bleu pour nous remettre dans la littérature de ce grand écrivain qu'est Henri Bosso et dans le cadre précisément de Lisez-vous le Belge. Eh bien, maintenant, on lira le Belge.
2: On lira.
1: Beaucoup plus d'enthousiasme. Mon cher Christophe, un tout grand merci pour cet impérial jeu des madettes hein, que vous connaissez sur le bout des doigts. Ma chère Nicole, grand merci pour votre expertise littéraire, comme d'habitude.
2: Avec grand plaisir.
1: Et puis on va se quitter avec un petit Grégoire. Hein. Voilà Grégoire qui nous chante Mon handicap. Mon handicap pour Grégoire, c'est celui qui est dans vos têtes et dans vos paroles, dit-il à ceux qui l'écoutent, et qui me fait plus de mal que ce dont je doute moi-même. C'est vrai que beaucoup considèrent le monde du handicap comme des gens à part, etc., dont il faut, etc., on se méfie en quelque sorte.
2: Et on aurait beaucoup à apprendre d'eux.
1: Et on aurait beaucoup à apprendre d'eux, bien évidemment. Donc voici Grégoire pour terminer cette émission. Et on donnera aussi un grand coup de chapeau à notre ami Charles Aznavour, qui, s'il avait vécu, aurait eu 100 ans en 2024. Donc, il y aura quelques-unes de ses belles compositions qui parlent de voyage et d'amour. Merci, chers amis, à l'écoute de nous avoir suivis. Merci, Christophe. Merci, Nicole.
2: Mais
1: et
2: merci.
1: À la fois prochaine, si vous le voulez bien, pour
2: avec
1: de nouvelles
2: plaisir.
1: Aventures en paroles d'écrivains.

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1: Le mois de septembre compte 3 jeudis. Voici donc à nouveau l'occasion de vous faire écouter quelques nouvelles qui n'ont pas trouvé place dans les émissions précédentes. Je commencerai par Michel Tournier. Ah, s'il n'est plus au centre de la vie littéraire comme il l'était dans les années 60-80, Michel Tournier appartient à la génération des grands romanciers français de l'après-guerre. Son premier roman, Vendredi ou les Limbes du Pacifique, a obtenu le Grand Prix du roman de l'Académie française, puis Le Roi des Aunes a reçu le prix Goncourt. J'adorais ses romans, où il reprenait des récits connus pour leur donner une signification nouvelle. L'histoire de Robinson Crusoe est dans Vendredi ou les Limbes du Pacifique, ou alors celle des Rois Mages dans Gaspard, Melchior et Balthazar. Le conte que je vous invite à écouter utilise le même principe, mais à partir d'une figure historique, Kheir ed-Din, connu en Occident comme Barberousse, pas l'empereur, mais un des plus fameux corsaires ottomans et un des plus importants trafiquants d'esclaves de son temps. Rien ne dit en fait que la barbe de Kheir ed-Din eût été rousse. C'est simplement à son frère aîné, Oruç, alias Baba Oruç, et prononcé Baba Oruç, et non à une quelconque pilosité dorée que notre homme doit son surnom et son début de carrière. À la mort d'Oruç, Kheir ed-Din lui succède, se place sous la protection de l'Empire ottoman et devient grand amiral de la flotte ottomane sous Soliman le Magnifique. Il fera régner la terreur sur les côtes chrétiennes avant de mourir paisiblement à Constantinople en 1546. Bon, mais cette histoire n'est ici que le prétexte à une réflexion sur la force de la peinture. Voici donc Barberousse ou le portrait du roi. Barberousse ou le portrait du roi. Un conte de Michel Tournier tiré de son roman La goutte d'or.

Il s'appelait en vérité Kher ed-Din. Mais par dérision, les Roumis l'appelaient Barberousse. Cet ancien pirate levantin avait écumé la Méditerranée avec son frère aîné. Ensemble, ils s'étaient rendus maîtres d'Alger, dont ils avaient fortifié le port pour y abriter leurs 40 galères. Puis, l'aîné, ayant été tué à Tlemcen, le cadet avait poursuivi seul une carrière éclatante. En l'an 912 de l'Égir, il s'empara de Bizerte et chassa de son palais du Bardo le sultan de Tunis, Moulay Hassan. Lorsque Kher ed-Din et ses compagnons, sortant encore fumant du combat, se ruèrent à l'intérieur du palais, ils furent saisis par le silence qui les entoura soudain et ils eurent le sentiment étrange de pénétrer dans un domaine enchanté. Il n'y avait pas signe de vie dans ces patios, sur ces terrasses étagées, dans ces salles immenses, sous ces colonnades festonnant des jardins de rêve. La noble et hautaine demeure avait été désertée l'instant d'avant, semblait-il, par ses courtisans, soldats, serviteurs et gardiens, et livrés intacts aux barbares venus de la mer avec ses baldaquins, ses paravents, ses coussins, sa vaisselle et même ses cheminées allumées sur lesquelles tournaient encore des broches. Tout le monde avait fui, en emmenant chevaux, dromadaires, singes et slougis, ces fins lévriers du désert qui posent leurs têtes fuselées sur les genoux des seigneurs d'Afrique blanche. Les fontaines elles-mêmes n'étaient plus enveloppées par le vol circulaire des colombes. Kher ed-Din et ses compagnons se sentaient oppressés par la magie de ces lieux obscurs. Redoutant une traîtrise, ils progressaient en jetant des regards à droite et à gauche et certains conseillaient aux pirates de mettre le feu à ce palais maléfique et de le détruire, pierre à pierre. Ils parvinrent ainsi, de salle en salle et d'escalier en escalier, à une aile reculée dont les portes résistèrent d'abord à toutes les pressions. Il fallait se résoudre à en enfoncer une, et c'est ce que les soldats avaient commencé à faire quand elle s'ouvrit d'elle-même. Un homme grand et d'aspect sévère, vêtu d'une robe blanche, maculée de taches multicolores, apparut, l'air surpris et courroucé. « Que signifie tout ce vacarme ? » dit-il. « J'ai pourtant donné des ordres pour qu'on ne me dérange pas dans mon travail. » Un garde hautement armé d'un cimeter s'approcha dans l'intention évidente de faire sauter la tête qui osait proférer de pareilles insolences à la face de son maître. Kher ed-Din l'écarta d'un geste. « Ce vacarme signifie que le sultan Moulay Hassan est en fuite et que je prends sa place, » dit-il. « Qui donc es-tu si étranger apparemment aux événements qui secouent ce pays ?» Ahmed Ben Salem, portraitiste officiel et peintre du palais. Et comme Kher ed-Din s'avançait, il s'effaça pour le laisser entrer. Kher ed-Din avait rencontré plus d'une fois l'adversaire qu'il venait d'abattre. Il n'avait que mépris pour ce Moulay Hassan, indigne héritier de la prestigieuse dynastie des Afsides. Homme chétif et de piètre apparence, on aurait dit qu'il ployait sous le poids de la couronne et du manteau royal de ses ancêtres. Certes, il était voué à la défaite et à l'humiliation en face du terrible pirate, maître de la Méditerranée. Or, voici que sur les quatre murs de la vaste pièce, il était là, le sultan vaincu, mais non pas les chines courbées, la tête basse et les pieds agités par la fuite. Au contraire, on le voyait campé sur un cheval cabré, entouré de ses dignitaires qui lui faisaient comme un parterre de leur manteau, juché sur une tour dominant la ville, voire dans son harem, entouré de favorites pâmées d'amour. Kher ed-Din parcourait la pièce, le regard enflammé d'une colère que chaque toile augmentait d'un degré. Il avait écrasé Moulay Hassan, chassé ignominieusement de son palais. Obligé à fuir cul par-dessus tête, en laissant derrière lui jusqu'à des viandes tournées sur des broches. Et voici que, par la grâce de ce diable de peintre, le vaincu était toujours dans ses murs, triomphant, royal, épanoui dans toute sa gloire. « En prison » gronda-t-il finalement, « et tous ces barbouillages, au feu !» Puis il sortit vivement, cependant que ses soldats entouraient Ahmed Ben Salem et le couvraient de liens.

les semaines qui suivirent, Kheireddin fut fort occupé à consolider et à organiser la victoire foudroyante qui avait fait de lui l'homme le plus puissant de tout le Maghreb. Or, sa victoire, toute neuve, opérait en lui une métamorphose dont il était le premier surpris. Déjà sa mainmise sur Alger et l'Algérie avait transformé l'écumeur des mers, qu'il était d'abord, en gouverneur de citadelle. Et voici que, devenu l'égal d'un roi dans ce palais raffiné, il sentait des obligations nouvelles lui incomber. Il avait d'abord compris qu'il ne convenait plus qu'il fasse rien par lui-même, entre les choses et lui devait toujours s'interposer, désormais, le ministre, l'exécutant, le second, pour le moins le serviteur. Cela avait commencé par son sabre. C'était son plus vieux compagnon de combat, une arme lourde et grossière, à la garde en forme de coquille énorme enveloppant toute la main, à la lame large et déchiquetée de menues brèches malgré son épaisseur. En avait-il fendu des crânes avec ce tranche-montagne? Il en avait des larmes d'attendrissement, rien qu'à le caresser de la paume. Or, il était clair désormais qu'il ne fendrait plus jamais de crâne et que son vieux braquemar ne devait plus brinque-baller dans ses jambes. Il l'échangea contre une courte dague à la poignée ciselée dont la lame lui paraissait tout juste bonne à se curer les ongles. Puis ce fut ses vêtements qui se transformèrent. Le velours remplaçant la cotte de maille et la soie, le chanvre. Mais ce n'était que peu de choses encore, car voici que ce soldat, emporté par l'action, qui n'avait jamais douté de rien, qui avait toujours répondu à toute question par son courage et sa force, voici que ce nouveau souverain, soudain, pénétré de sa dignité de fraîche date, se regardait dans le miroir de la royauté et hésitait à s'y reconnaître. C'est alors qu'il se souvint d'Ahmed Ben Salem et de la galerie de portraits où le misérable Moulay Hassan faisait si noble figure. Ayant adopté la petite dague d'apparat, le jabot de soie et le pourpoint de velours, Kheireddin ne devait-il pas maintenant faire son portrait officiel? Pourtant, cette perspective, toute naturelle pour n'importe quel autre, suffisait à le hérisser d'appréhension et d'horreur. Il y avait à cela une très forte raison. Kheireddin ne montrait jamais ni son crâne que couvrait un turban, ni son menton qu'habillait une housse de soie verte retenue par deux cordons à ses oreilles. Pourquoi ces précautions? Cela, c'était son secret. Un secret que tout le monde connaissait autour de lui, mais auquel personne n'aurait osé faire la moindre allusion. Alors qu'il fréquentait l'école coranique, Kheireddin avait été en butte aux pires vexations de la part de ses condisciples et de ses maîtres en raison de la couleur de ses cheveux, cette crête d'un roux flamboyant qui se dressait sur sa tête. Avait pendant des années attiré les colibés, les coups et, pis encore, elle avait inspiré une sorte de répulsion sacrée. C'est que, selon la tradition saharienne, les enfants roux sont maudits. Ils sont maudits car ils ne sont roux que pour avoir été conçus alors que leur mère avait ses catimini. Ils portent ainsi la marque évidente et indélébile de cette infamie. Car ce n'est rien d'autre que ce sang impur qui a teinté leurs cheveux et cette honte s'étend à toute leur peau, laiteuse mais tavelée de son, à chacun de leurs poils et même à leur rôdeur. Et les camarades de Kheireddin s'écartaient de lui en se bouchant le nez. L'enfant avait souffert le martyre, puis il avait grandi et sa force l'avait rendu redoutable. Enfin, l'âge du turban lui avait permis de dissimuler l'objet du scandale. Mais tout avait recommencé peu d'années plus tard, quand lui était venue une barbe, laquelle n'était pas rousse comme ses cheveux, mais carrément rouge, comme faite de fil de cuivre. Il avait alors imposé la mode de la housse à barbe, un accessoire dont il ne se départait pas et que les courtisans de son entourage avaient docilement adopté. Il ne cessait pas cependant d'épier les regards des autres et s'il venait à s'attarder sur son menton, sa main avait vite fait de se crisper sur la poignée de son sabre. Les roumis l'avaient affublé du sobriquet de Barberousse et il était heureux pour leur tête qu'ils habitassent sur l'autre rive de la Méditerranée. Kheireddin était si irritable sur ce point particulier que ses familiers évitaient de prononcer certains mots en sa présence. Renard, écureuil, alezan, tabac,
et personne n'ignorait qu'il devenait d'humeur massacrante les nuits où une grosse lune rougeâtre flottait dans un ciel brouillé. Et voici que, parvenu au sommet de sa puissance, il découvrait la force de l'image et qu'un roi ne peut éviter de se regarder dans un miroir. Un matin donc, il fit tirer Ahmed Ben Salem de sa prison et le fit comparaître devant lui. « Tu t'es présenté à moi comme portraitiste officiel et peintre du palais, » lui dit-il. « Certainement, Seigneur, telle est ma charge et mon titre. » « Va pour la charge et le titre, mais ta fonction ?»« J'ai d'abord à faire le portrait des hauts dignitaires de la cour. » Je dois également reproduire les beautés architecturales et les fastes du palais afin que nul n'en ignore à travers l'espace et le temps. Kéreddin hocha la tête. C'était bien ce qu'il attendait de l'artiste. Mais dis-moi, à supposer que le haut dignitaire que tu porterais tur soit affligé d'une disgrâce physique, verrue, nez cassé, œil tort ou crevé, que sais-je encore, reproduiras-tu exactement ces difformités ou t'efforceras-tu de la masquer ? Seigneur, je suis portraitiste et non courtisan. Je peins la vérité, mon honneur s'appelle fidélité. Ainsi donc, par souci de fidélité, tu n'hésiterais pas à faire connaître au monde entier que ton roi a une verrue sur le nez ? Je n'hésiterais pas, non. Kéreddin, se sentant vaguement défié par l'orgueil intrépide du peintre, rougit de colère. Et ne craindrais-tu pas que ta tête vînt à vaciller sur tes épaules ? Oh, Seigneur, car à la seule vue de son portrait, le roi se sentirait honoré et non pas ridiculisé par moi. Comment cela ? Parce que mon portrait serait le portrait même de la royauté. Et la verrue ? Ce serait une verrue si royale qu'il n'est personne qui ne serait fier d'en porter une pareille sur son nez. Kéreddin fut profondément troublé par ces mots qui rejoignaient si bien ses préoccupations. Il tourna le dos au peintre et se retira dans ses appartements, mais Ahmed put regagner son atelier. Dès le lendemain, Kéreddin allait l'y retrouver et l'interrogeait à nouveau. « Je ne comprends toujours pas, » lui dit-il, « comment tu peux reproduire fidèlement un visage rendu laid et ridicule par une difformité sans divulguer et dénoncer du même coup sa laideur et son ridicule ? Tu prétends vraiment ne jamais atténuer les difformités de tes modèles ?» « Jamais je n'atténue, » affirma Ahmed. « Et jamais tu n'embellis ?»« J'embellis, certes, mais sans rien cacher. Au contraire, je souligne, j'accentue tous les traits d'un visage. Oh, je comprends de moins en moins. C'est qu'il faut faire entrer le temps dans le jeu du portrait. Quel temps ? Tu regardes un visage, tu le vois une minute, deux tout au plus. Et pendant ce temps très court, le visage est tiraillé par des sollicitations accidentelles, absorbées par des soucis triviaux. Après quoi, tu garderas en mémoire l'image d'un homme ou d'une femme, avilie par des tracasseries vulgaires. Or, suppose que cette même personne vienne poser dans mon atelier, non une minute ou deux, mais 12 fois 1 heure, répartie sur tout un mois, par exemple. L'image que j'en ferai sera lavée des salissures du moment, des 1000 petites agressions quotidiennes et des menus bassesses qu'infligent à tout un chacun la banalité domestique. Ton modèle s'ennuiera dans le désert et le silence de ton atelier et son visage ne reflétera que le vide de son âme. Certes, si c'est un homme ou une femme de rien. Et alors oui, je rendrai sur ma toile cet air absent qui est en effet le masque de certains quand ils ne sont plus harcelés du dehors. Mais ai-je jamais prétendu faire le portrait de n'importe qui ? Je suis le peintre de la profondeur et la profondeur d'un être transparaît sur son visage dès que cesse l'agitation de la vie triviale, comme le fond rocheux de la mer, avec des algues vertes et des poissons d'or, apparaît aux yeux du voyageur quand cesse le médiocre clapotis provoqué à la surface par l'air rameur ou une brise capricieuse. Kéreddin se tut un moment et Ahmed, qui ne le quittait pas des yeux, soupçonna pour la première fois quelle blessure secrète recouvrait les triomphes de l'aventurier. Cette âme que tu découvres et tu dessines sur ta toile,
Est-elle très différente d'un homme à un autre, ou bien s'agit-il d'un fond commun à tous les hommes? Elle est très différente. Et en même temps, il y a un fond commun qui tient à la condition humaine elle-même. Certains, par exemple, sont habités par un grand amour, heureux ou malheureux. D'autres baignent sans cesse dans un rêve de beauté, une beauté qu'ils cherchent partout et dont ils trouvent ça et là un reflet. D'autres encore dialoguent avec Dieu et ne demandent rien de plus pour leur félicité que cette présence formidable et tendre. D'autres, et les rois, quel est le propre d'une âme royale? Le roi règne et le roi gouverne. Et ce sont des fonctions bien différentes, tout opposées même. Car le roi qui gouverne se bat jour après jour, heure après heure, contre la misère, la violence, le mensonge, la trahison, la rapacité. Or, en droit, il est le plus fort. Mais en fait, il est confronté à des adversaires redoutables et il est contraint, pour les battre, de retourner contre eux leurs armes injustes, la violence, le mensonge, la trahison. Et il en est éclaboussé jusque sur sa couronne. Tandis que le roi qui règne brille comme le soleil, et comme le soleil, il répand autour de lui lumière et chaleur. Le roi qui gouverne est secondé par une cohorte de bourreaux hideux qui s'appellent les moyens. Le roi qui règne est entouré d'un cœur de belles jeunes femmes blanches et parfumées qui s'appellent les fins. On dit parfois que ces jeunes femmes justifient ces bourreaux, mais c'est un mensonge de plus des bourreaux. Est-il nécessaire d'ajouter que je peins le roi qui règne et non le roi qui gouverne? Mais cochon, je te le demande, des fins sans moyens! Peu de choses, j'en conviens. Mais que valent les moyens quand ils ont fait oublier leurs fins et même quand ils les ont détruites par leur acharnement? En vérité, la vie d'un roi est un perpétuel va-et-vient entre ces deux termes. Mouler Hassan passait pour un homme faible et indécis, c'est qu'il ne supportait pas l'image de lui-même qu'il voyait se refléter dans l'œil du bourreau, du supplicié ou du simple soldat. Alors qu'il venait me voir, quand je dis qu'il venait me voir, c'était bien plutôt lui-même qu'il venait voir ici. Il entrait pâle, découragé, écœuré par les basses œuvres de son métier. Il regardait ses portraits, ceux que tu as fait détruire. À leur lumière, il se lavait de toutes les souillures du pouvoir. Il se regonflait à vue d'œil de sa fierté de roi. Il reprenait confiance en lui-même. Je n'avais pas un mot de réconfort à prononcer. Il me souriait et partait, rasséréné. Visiblement, cette évocation de son ennemi déplaisait à Kéreddine. Pouvait-on, sans impertinence, le comparer à ce nigdouille? Pourtant, c'était dans son lit qu'il couchait, c'était avec son portraitiste qu'il s'entretenait. Et ce fond commun qui se retrouve, as-tu dit, chez tous les hommes? Quand tu fais taire le tumulte de la vie quotidienne pour ne plus entendre que la voix de l'âme, cette voix a beau être tout individuelle, personnelle, à nul autre pareille, il y a un trait qui se retrouve en tout homme et qui te prouve que cette voix, quand du moins elle existe, est son chant profond. Quel trait? La noblesse. Kéreddine se tut encore un moment, réfléchissant à tout ce qu'Ahmed venait de lui dire. Enfin, il se dirigea vers la porte de l'atelier et, sur le point de disparaître, il se retourna et dit: à partir de demain matin, 1 heure après le lever du soleil, tu commenceras mon portrait officiel. Il s'engagea dans la porte, mais il se ravisa encore. « En noir et blanc », précisa-t-il. Le lendemain, Ahmed était prêt. Il se tenait en robe immaculée devant un vaste panneau fait de rubans en papyrus, imboutés et superposés, frottés d'huile de cèdre. Sur une table basse se dressaient à portée de sa main des bouquets de plumes, des faisceaux de fusains et des bouteilles d'encre de Chine. Il y avait également des boules de mie de pain pour estomper et cette gomme laque dissoute dans l'alcool qu'on pulvérise sur le dessin pour le fixer. Il ne manquait plus que le modèle. Il ne se présenta pas. Ahmed l'attendit toute la journée. Quand la nuit tomba, sa toile était couverte d'esquisses qu'il y avait jetées pour tromper son ennui. C'était l'ébauche d'un portrait de Kher ed-Din fait de mémoire, c'est-à-dire d'après l'idée de lui qui s'était formée dans l'esprit du peintre.
Était-ce en raison de cette origine abstraite et symbolique ou parce qu'elle était réduite à des hachures noires sur fond blanc? Il n'émanait de cette figure qu'une impression de force, voire de brutalité. Ahmed en était troublé. Il se demandait pourquoi son nouveau maître ne venait pas poser et pourquoi le portrait qu'il était contraint de faire de chic était à ce point dépourvu de la majestueuse sérénité qui sied seul à un souverain. Or, il comprit que ces deux questions appelaient une seule et même réponse lorsque, le troisième jour, Kheireddin fit irruption dans son atelier et, planté les jambes écartées et les mains aux hanches devant l'esquisse de son portrait, il éclata d'un rire sauvage. « Je vois, dit-il, que tu n'as nullement besoin de ma présence pour faire mon portrait. Et cela vaut mieux, tu peux me croire. D'abord parce que l'idée de m'offrir pendant des heures à tes regards indiscrets me répugne absolument. Ensuite parce que ce portrait de moi me plaît hautement dans son débordement de force brutale. « Seigneur, répondit Ahmed, j'ai besoin de votre présence pour faire un vrai portrait de vous, un portrait royal. » Symbolisant votre souveraineté sur vos sujets et sur vos terres. Et ce n'est pas tout. Ce portrait devrait être en couleur. Et j'ai une autre exigence encore à formuler. Mais quelle exigence ? Rugit l'ancien pirate. Il faudrait que vous consentiez à retirer votre turban et aussi... Et quoi encore ? Hurla Kheireddin. Et aussi votre housse à barbe, prononça courageusement Ahmed. Kheireddin se rua sur lui en brandissant sa dague, mais il se souvint à temps que cette arme dérisoire était de pur apparat. Il la rengaina avec rage, fit demi-tour et disparut, suivi par ses courtisans dont les regards jetés sur le peintre exprimaient assez qu'il ne donnait pas cher de sa peau. Ahmed demeura profondément bouleversé par cette scène. Il s'attendait à être reconduit en prison. Mais aucun soldat ne se montra les jours qui suivirent. En vérité, le vide et le silence où on le laissait étaient plus angoissants qu'une menace précise. Il tenta de se remettre au travail, mais chaque touche qu'il ajoutait au portrait de Kheireddin aggravait son air de férocité, ce qui n'était guère surprenant après sa dernière visite.

Enfin, Ahmed décida d'aller consulter une femme en qui il avait la plus grande confiance, si du moins on le laissait partir, car elle habitait une oasis lointaine en plein désert. Or, personne ne parut prendre garde à lui lorsqu'il sortit du palais et il put, avec une facilité déconcertante, prendre la piste avec un serviteur et deux chameaux. Kerstin était une artiste comme Ahmed, une consoeur en somme. À part cela, elle différait de lui autant que le jour diffère de la nuit. Blonde, aux yeux bleus, elle était native de Scandinavie et avait apporté avec elle un art né du froid. Dans la villa, aux bâtiments bas et blancs, noyés sous la palme qu'elle habitait, on entrevoyait la silhouette compliquée de grands métiers à tisser construits dans un bois inconnu en Afrique, l'érable du Nord. De ces appareils, merveilleusement perfectionnés, elle faisait sortir, heure par heure, avec une patience infinie, des paysages de neige, des scènes de chasse en traîneau, des forteresses prises dans la glace, des personnages vêtus de fourrure tels qu'un Africain n'en avait jamais vu, ni même imaginé. Parfois, Ahmed lui apportait l'une de ses toiles. La prenant comme un carton, elle en tirait avec une habileté consommée une tapisserie d'une grande fiabilité, certes, mais enrichie d'une épaisseur et d'une tendresse telle qu'il avait peine à reconnaître son œuvre ainsi transfigurée, parce qu'elle a pour matériau la laine, ce que la vie animale produit de plus doux et de plus chaud. La tapisserie célèbre les grandes retrouvailles de l'homme nu avec l'animalité perdue, ses soies, ses duvets, ses toisons. Kerstin accueillit Ahmed comme à l'accoutumée, avec la familiarité qui convient entre artistes, tempéré par la retenue due à ses origines nordiques. Ahmed avait apporté le portrait tout fusain qu'il avait fait de Kher ed-Din. Il raconta à son ami tout ce qu'il savait et avait enduré de l'ancien pirate devenu maître de Tunis. Kerstin parut vivement intéressée par l'extrême susceptibilité qu'il manifestait à l'endroit de sa barbe et de ses cheveux. Ils firent des projets, décidèrent qu'elle lui rendrait visite aussitôt que possible et Ahmed reprit la piste de Tunis en ayant échangé son fusain contre un carré de tapisserie où s'épanouissait une grosse fleur de tournesol, de celle que cultivent en raison de sa splendeur solaire les hommes du Nord privés de soleil.

0: Kheireddin s'absenta de Tunis plusieurs mois pour soumettre le sud du pays. Quand il revint, il était au zénith de sa gloire. Il y avait tout lieu de croire qu'il avait fondé une dynastie millénaire. La nécessité d'en finir avec l'irritante question de son portrait officiel n'en était que plus lancinante. Un matin, il fit donc irruption dans l'atelier d'Ahmed. Aussitôt, il chercha des yeux le portrait au fusain qu'il avait apprécié lors de sa dernière visite et qui, de surcroît, semblait lui avoir porté chance. « Ce n'était qu'une ébauche, » expliqua Ahmed. « Je ne l'ai plus. »« Tu as osé la détruire ?» explosa Kheireddin comme s'il se fût agi d'un attentat contre sa personne. « Au contraire, » dit Ahmed, « j'en ai fait don à une femme de génie dont j'étais sûr qu'elle tirerait le meilleur parti. »«
1: Mais quelle partie ?»
0: Pour toute réponse, Ahmed se dirigea vers l'un des murs de son atelier que masquait une tenture. D'un grand geste, il le découvrit. Kheireddin poussa une exclamation. Derrière la tenture venait d'apparaître une vaste tapisserie de haute laine. Tout en camaïeu roux, elle figurait un paysage européen d'automne, un sous-bois, enfoui dans les feuilles mortes où rampaient des renards, sautaient des écureuils, fouillaient une harde de chevreuil. Mais ce n'était rien encore. Aux spectateurs placés assez loin et plus attentifs à l'ensemble qu'aux détails, il apparaissait que toute cette symphonie en roux majeur n'était en vérité qu'un portrait, un visage, dont les cheveux et la barbe fournissaient dans leur opulence la matière de tout ce monde forestier, pelage animal, ramage des arbres, plumage de la sauvagine. C'était, oui, le portrait de Kheireddin réduit à sa couleur fondamentale, dont tous les tons, des plus dégradés aux plus saturés, caressaient l'œil avec une douceur exquise.
2: « Comme c'est harmonieux !» murmura Kheireddin après un long silence admiratif.
0: L'auteur vient du Nord, crut devoir expliquer Ahmed. Elle évoque là un paysage de chez elle au mois d'octobre quand la chasse reprend. C'est la plus royale des saisons nordiques.
2: « C'est mon portrait !» insista Kheireddin.
0: « Sans doute, seigneur, tel est l'art de Kerstin, partant de l'ébauche au fusain qu'elle tenait de moi, et ayant en l'esprit un simple paysage d'automne scandinave, elle a immédiatement saisi l'affinité profonde de votre visage avec ce paysage, et elle a intégré votre portrait au sous-bois. Tellement que personne ne peut préciser ce qui est frondaison et ce qui est cheveux, ce qui est goupille et ce qui est barbe. » Kheireddin s'était approché du mur et passait ses deux mains sur la tapisserie.
2: « Mes cheveux !» balbutiait-il. « Ma barbe !»
0: « Si vous-même, en effet, restituez à votre dignité de roi des arbres, de roi des bêtes, grâce à votre toison, à votre pelage, à votre crinière, » dit Ahmed. Et il se souvint par-devers lui d'une phrase mystérieuse prononcée par Kerstin, après qu'il eût évoqué la rousseur de Kheireddin et son origine ignominieuse. « Ce qu'a fait une femme, seules les mains d'une femme peuvent le défaire », avait-elle dit. Pour mieux goûter sa propre douceur, Kheireddin avait appliqué sa joue sur la tapisserie. Tournant la tête, il y plongea son visage. « Quelle bonne et profonde odeur !» s'exclama-t-il.

0: et sa crinière. « Barberousse, rugit-il, je m'appelle le sultan Barberousse, qu'on se le dise. Je veux que cette tapisserie figure en bonne place derrière mon trône, dans la salle d'honneur. »
1: Le lendemain, le sultan Moulay Hassan, qui avait rameuté en sa faveur les princes italiens, le pape et l'empereur Charles Quint, reprit Tunis avec une armée de 30 000 hommes portée par une flotte de 400 voiles. Kher ed-Din se réfugia en Europe, le pays des automnes roux, où il devint l'ami du roi de France, François Ier. Il eut encore de nombreuses aventures, mais plus jamais il ne cacha ses cheveux, ni sa barbe.

Je ne suis pas un connaisseur ni un lecteur assidu de Stephen King, mais je me souviens de la lecture de L'année du loup-garou. Il excelle à installer une atmosphère de terreur et à bousculer la vie quotidienne de petites villes fictives de son Maine natal. C'est le cas encore dans ce court récit découpé en 12 chapitres, un pour chaque mois de l'année. J'en avais entamé la lecture le soir, avant de m'endormir lors d'un week-end en famille dans les Ardennes. Nous occupions une vieille maison au plancher qui grince et aux poutres qui craquent. Très vite, cette ambiance a rendu ma lecture intense. Je vous en livre ici le premier chapitre. Janvier. Premier chapitre du roman L'année du loup-garou de Stephen King.

quelque part, tout là-haut, la lune brille ronde et pleine. Mais le Tarker's Mills, on ne voit plus rien du ciel obstrué par la neige d'un blizzard de janvier. Des bourrasques furieuses s'engouffrent dans l'avenue centrale déserte. Il y a beau temps que les chasse-neiges oranges de la municipalité ont abandonné la partie. Arnie Westrum, cheminot au chemin de fer du Maine, a été surpris par la tourmente à 15 km de la ville. La petite résine à essence dont il use pour aller et venir le long des voies est restée coincée entre deux congères et il s'est réfugié dans une baraque en planches où les ouvriers du rail entreposent outils et signaux. À présent, il attend une embellie en faisant patience sur patience avec un vieux paquet de cartes graisseuses. Dehors, le hurlement du vent monte soudain dans les aigus. Arnie lève la tête, alarmé. Puis il abaisse à nouveau son regard sur les cartes étalées devant lui. Le compte fait, ce n'était que le vent. Mais le vent gratte-t-il aux portes en gémissant pour qu'on lui ouvre ? Arnie se dresse, longue silhouette dégingandée vêtue d'une cotte bleue et d'un gros paletot sans manches, une camelle fichée dans la commissure des lèvres, sa face ravinée de campagnard de Nouvelle-Angleterre teintée de douces lueurs, orangée par la lampe tempête accrochée au mur. Le grattement reprend. « Ça doit être un chien », se dit Arnie. « Oui, ma foi, ce ne sera jamais qu'un chien perdu en quête d'un abri. » Néanmoins, il reste indécis. Il se dit que ça serait inhumain de laisser cette bête dehors par un froid pareil. Non qu'il fasse tellement plus chaud dans la cabane, en dépit du petit radiateur à pile, son haleine forme un nuage blanc en s'échappant de sa bouche. Et pourtant, il hésite encore. Une pointe de terreur glaciale s'est insinuée dans son cœur. La saison a été mauvaise à Tarker's Mills. L'air s'y est alourdi de sinistres présages. Arnie a hérité le riche sang gallois de son père et son instinct ne lui dit rien de bon. Et tandis qu'il débat en lui-même de la conduite à tenir vis-à-vis de son visiteur, le gémissement plaintif s'enfle en un grondement de fauve. Avec un choc sourd, quelque chose d'incroyablement pesant entre en collision avec la porte. La chose prend son élan, heurte à nouveau le battant. Cette fois, la porte est ébranlée, le haut s'écarte du champ branle et un petit tourbillon de neige poudreuse

tombe à l'intérieur. Arnie Wallström cherche désespérément autour de lui un objet qui pourrait lui servir à se barricader, mais avant qu'il ait eu le temps d'empoigner la frêle chaise sur laquelle il s'était assise, la chose rugissante se précipite de rechef sur la porte avec une force inouïe, la faisant éclater. La porte tient encore un moment, pliée par le milieu, et dans la brèche béante, Arnie voit se profiler le plus énorme loup qu'il ait jamais vu. Le loup cogne comme un sourd sur les planches disjointes qui lui barrent le passage. Son mufle est retroussé par un rictus sauvage, ses yeux jaunes jettent des farouches lueurs. Et ses rugissements ressemblent affreusement à des paroles humaines. Pan après pan, grinçant, craquant, les derniers restes du battant cèdent devant cette créature. Encore un instant et elle sera à l'intérieur. Dans un angle de la cabane, au milieu d'un amas hétéroclite d'outils, une pioche est appuyée au mur. Arnie se précipite vers elle et s'en empare au moment où le loup achève de se frayer un chemin parmi les planches démantibulées. La bête se ramasse sur lui-même, ses yeux jaunes et luisants rivés sur l'homme aux abois, la langue pendante, ses oreilles couchées formant deux triangles velus sur les côtés de son crâne. Derrière elle, des rafales de neige s'engouffrent par la brèche béante. Elle bondit en rugissant et Arnie Wallström lève la pioche. Il ne la lèvera plus.

Dehors, la faible lueur de la lampe tempête dessine une tremblante dentelle sur la neige à travers la porte déchiquetée. Le vent pousse la tyrolienne. Un long hurlement s'élève. Une chose inhumaine s'est abattue sur Tarker's Mills, invisible comme la pleine lune qui vogue tout en haut du ciel ténébreux. Et l'anon loup-garou et sa venue présente n'a pas plus de raison d'être que n'en aurait celle d'une épidémie du cancer, d'un assassin psychotique ou d'une tornade meurtrière. Son temps est venu, simplement, et le sort lui a fait choisir pour théâtre cette banale bourgade humaine où l'événement de la semaine est le repas collectif, dont les places vendues à l'encan servent à financer les œuvres de la paroisse, où les enfants offrent encore des pommes à leur maîtresse d'école, et dont l'unique hebdomadaire consacre de minutieux comptes rendus à toutes les excursions du club du troisième âge. Son prochain numéro comportera des nouvelles d'une variété moins anodine. Dehors, la neige recouvre peu à peu les traces de la créature. Le vent crie d'une voix déchirante qui évoque des hurlements de plaisir, mais d'un plaisir sans âme, sans Dieu, sans soleil. Jouissance de gel opaque et d'hiver ténébreux. Le cycle du loup-garou a débuté.

changement de ton et d'univers à nouveau avec L'étudiant de Tchekhov. Il y a une dimension religieuse dans ce texte. Ivan est étudiant en théologie, la nouvelle se déroule le Vendredi Saint. Et puis il y aura ce récit de la trahison de Pierre, un récit intense qui mêle la nuit, le froid, le feu, Pierre, Jésus, les autres hommes, le chant du coq. Mais Tchekhov propose surtout une réflexion sur l'expérience humaine. La question est, qu'est-ce qui permet aux êtres humains de rester liés malgré le temps qui passe? La réponse tient dans la pérennité des sentiments. Malgré ces siècles qui passent, les êtres humains continuent à ressentir les mêmes émotions. La vérité et la beauté constituent ainsi un lien entre les générations.

Le temps avait d'abord été beau, calme, les merles sifflaient, et dans les marais du voisinage, quelque chose de vivant émettait un bourdonnement plaintif comme si l'on eût soufflé dans une bouteille vide. Une bécasse passa, et le coup de feu qu'on lui tira se répercuta longuement et joyeusement dans l'air printanier. Mais quand le crépuscule descendit sur la forêt, un vent froid et pénétrant se mit à souffler, importunément, de l'est. Et tout se fit silencieux. Les flaques se couvrirent d'aiguilles de glace et la forêt devint inhospitalière, sourde et déserte. Il compta une senteur d'hiver. Ivan Velikopolski, étudiant à la faculté de théologie, fils de sacristain, revenant de la chasse à l'affût, avait suivi tout du long un sentier qui bordait une prairie basse. Il avait les doigts gourds et le vent lui brûlait la figure. Il lui semblait que ce rafraîchissement de la température avait détruit partout l'ordre et l'harmonie, que la nature elle-même était saisie d'effroi et que c'était pour cela que les ombres du soir étaient venues plutôt que de raison. Alentour, tout était désert et particulièrement lugubre. Seul scintillait un feu dans le potager des veuves, près de la rivière. Loin, alentour, et à l'endroit, à 4 verstes de là, où se trouvait le village, tout était uniformément noyé dans la brume du soir. L'étudiant se souvint que lorsqu'il était parti, sa mère, assise par terre dans le vestibule, pieds nus, était en train d'astiquer le samovar et que son père, couché sur le poêle, toussait. C'était la semaine sainte, on ne faisait aucune cuisine chez lui et la faim le tenaillait. Maintenant, tout recroquevillé de froid, il songeait que le même vent soufflait à l'époque de Rurik, d'Ivan le Terrible et de Pierre le Grand. Qu'à leur époque sévissait une pauvreté et une faim aussi féroces, les mêmes toits de chaume crevés, les mêmes ignorances, la même angoisse, le même désert alentour, les mêmes ténèbres, le même sentiment d'oppression, toutes ces horreurs avaient existé, existaient et existeraient, et que dans 1000 années, la vie ne serait pas devenue meilleure, et il n'avait pas envie de rentrer. Le potager des veuves était ainsi appelé parce qu'il était cultivé par deux veuves, la mère et la fille. Leur feu flambait, pétillait, illuminant alentour les terres labourées. Vasilissa, la veuve, une grande et grosse vieille vêtue d'une courte pelisse d'homme, debout près du feu, pensive, regardait les flammes. Sa fille Lukeria, petite, la figure grêlée par la petite vérole, lergnait, assise par terre, avait une marmite et des cuillères. Elle venait sans doute de finir de souper. On entendait des voix d'hommes, c'étaient des ouvriers de l'endroit qui faisaient boire leurs chevaux à la rivière. Voilà l'hiver revenu, dit l'étudiant en s'approchant du feu. Bonjour. Vasilissa tressaillit, mais le reconnaissant aussitôt lui adressa un sourire accueillant. Ah, je ne t'avais pas reconnu. Dieu te bénisse, dit-elle, tu seras riche. Ils parlèrent. Vasilissa, femme d'expérience, ancienne nourrice puis bonne d'enfant chez les messieurs, s'exprimait en termes délicats et un sourire doux, posé, ne quittait pas son visage. Sa fille, Lukeria, au contraire, une femme qui n'était pas sortie de son village et abrutie de coups par son mari, se contentait de regarder l'étudiant sans dire un mot en plissant les paupières avec une expression étrange comme celle d'une sourde muette. Par une nuit aussi froide, l'apôtre Pierre est venu comme moi se réchauffer auprès d'un feu, dit l'étudiant en tendant les mains vers la flamme. C'est donc qu'il faisait également froid dans ce temps-là. Quelle affreuse nuit ce fut! Une nuit prodigieusement triste, longue. Il regarda les ténèbres alentour, secoua la tête et, d'un geste nerveux, dit: « Je suis sûr que tu es allé entendre les 12 évangiles.
Oui, répondit Vasilissa. Alors, si tu te rappelles, pendant la scène, Pierre dit à Jésus, je suis prêt à te suivre en prison et dans la mort. Alors, le Seigneur, je te le dis, Pierre, avant que le coq ait chanté, tu m'auras renié 3 fois. Après la scène, Jésus, saisi d'angoisse mortelle, priait au jardin des Oliviers et le malheureux Pierre fléchit. Il sentit ses forces l'abandonner, ses paupières s'alourdir, et il ne put vaincre l'envie de dormir. Le soleil le gagna. Et puis tu le sais, la même nuit, Judas baisa Jésus et il le livra à ses bourreaux. On le mena, les mains liées chez le grand prêtre en le frappant, et Pierre, exténué, torturé d'angoisse et d'inquiétude, tu comprends, n'ayant pas dormi son sou, pressentant que quelque chose d'affreux allait arriver sur la terre, le suivit. Il aimait Jésus passionnément, la folie, il voyait de loin qu'on le battait. On arriva chez le grand prêtre, poursuivit-il. On interrogea Jésus, et pendant ce temps-là, des travailleurs allumèrent un feu au milieu de la cour parce qu'il faisait froid, et ils s'y chauffèrent. Pierre, debout, près du feu, au milieu d'eux, se chauffait, comme je fais à présent. Une femme, en l'apercevant, lui a dit ah, celui-là aussi était avec Jésus. Ça voulait dire qu'il fallait l'interroger lui aussi. Et tous les travailleurs rassemblés autour du feu durent sans doute le regarder d'un air soupçonneux et dur, car il se troubla et il dit non, je ne le connais pas. Peu après, quelqu'un d'autre reconnut en lui un disciple de Jésus et dit mais toi aussi, tu es des siens. Et à nouveau, Pierre nia. Et pour la troisième fois, quelqu'un, s'adressant à lui, lui dit: Mais c'est pas toi que j'ai vu avec lui dans le jardin? Et pour la troisième fois, Pierre nia. Et aussitôt après, le coq chanta. Et Pierre, apercevant Jésus de loin, se souvint de ce qu'il lui avait dit pendant la scène. Il se souvint, retrouva ses esprits, sortit de la cour et pleura amèrement. Il est dit dans l'Évangile, et il sortit et pleura amèrement. Je vois très bien cela. Un jardin bien calme, bien noir, et dans le silence, on entend à peine des sanglots étouffés. L'étudiant poussa un soupir et devint pensif. Vasilissa, qui souriait toujours, laissa soudain échapper un sanglot. De grosses larmes roulèrent en abondance sur ses joues. Et elle se protégea la figure du feu avec sa manche comme si elle avait honte de ses pleurs. Lucaria, le regard toujours fixé sur l'étudiant, rougit et son visage prit une expression pénible, tendue, celle de quelqu'un qui cherche à contenir une vive douleur. Les ouvriers revenaient de la rivière et l'un d'eux, à cheval, était déjà tout prêt, éclairé par la lueur dansante du feu. L'étudiant souhaita la bonne nuit aux veuves et poursuivit son chemin. À nouveau, il se retrouva dans les ténèbres et ses doigts s'engourdirent. Il soufflait un vent âpre. C'était vraiment l'hiver qui revenait et l'on ne se serait pas cru à l'avant-veille de Pâques. Maintenant, l'étudiant pensait à Vasilissa. Si elle s'était mise à pleurer, c'était que tout ce qui était arrivé à Pierre durant l'horrible nuit avait quelque rapport avec elle. Il se retourna. Le brasier solitaire clignotait paisiblement dans les nuits, il n'y avait plus personne alentour. L'étudiant pensa à nouveau que si Vasilissa avait pleuré et si sa fille s'était montrée troublée, c'était évidemment que ce qu'il venait de raconter, qui s'était passé 19 siècles plus tôt, avait un rapport avec le présent, avec les deux femmes, et sans doute avec ce village, isolé avec lui-même, avec toute l'humanité. Si la vieille femme avait pleuré, ce n'était pas parce qu'il avait l'art de faire vibrer par ses récits la corde sensible, mais parce que Pierre lui était proche et que, de tout son être, elle était intéressée à ce qui s'était passé dans son âme. Et une vague de joie déferla soudain dans l'âme de l'étudiant. Il s'arrêta même une minute pour reprendre sa respiration. Le passé, pensait-il, est lié au présent par une chaîne ininterrompue d'événements qui découlent les uns des autres, et il lui semblait qu'il venait d'apercevoir les deux bouts de la chaîne. Il avait touché l'un et l'autre avait vibré.
tandis qu'il franchissait la rivière par le bac et qu'il gravissait la colline, les yeux fixés sur son village natal et sur le couchant où une mince bande pourpre jetait des lueurs froides, il pensait que la vérité et la beauté qui régissaient la vie des hommes là-bas, au jardin des Oliviers et dans la cour du grand prêtre, s'étaient perpétuées sans interruption jusqu'à ce jour et, apparemment, constituaient toujours l'essentiel de la vie humaine et, d'une manière générale, sur la terre. Un sentiment de jeunesse, de santé, de force. Il n'avait que 22 ans. L'attente ineffablement douce du bonheur, d'un bonheur inconnu, mystérieux, l'envahir peu à peu et la vie lui parut enivrante, merveilleuse et pleine d'une haute signification.

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